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1: Nous découvrons ensemble la ville de Prague, un parcours à pied, en tramway, en autobus. Une ville historique ébranlée par des siècles de bouleversements. Suivez-moi dans cette réalité.

la célébration de l'Eucharistie et le mémorial de la mort et de la résurrection de Jésus. Évidemment, nous entrons dans la Passion. C'est le mystère de la Passion, de la mort et de la résurrection de Jésus. Le Padre Pio a célébré l'Eucharistie durant sa vie. Le Padre Pio, stigmatisé, vivait l'Eucharistie en communiant à ce mystère de la mort de Jésus et de sa résurrection. Tel un crucifié qui exprime au cœur de ce grand mystère de l'Eucharistie ce mystère de la mort, du passage, de la rédemption, du passage de cette Pâque qui nous permet de vivre en lui, par lui et avec lui. Mais il y a une lumière qui peut nous arriver au cœur de ce grand mystère. Cette lumière, elle est simple. Si on meurt, c'est parce qu'on a eu la vie. Peut-être que nous avons oublié, dans ce mystère de l'Eucharistie que nous célébrons, évidemment le mémorial de la Passion, peut-être que nous avons oublié la vie, le don de la vie, c'est-à-dire Bethléem. Le Padre Pio, la fête qu'il préférait, c'était Noël. Comme c'est étrange, cet homme qui est pris par le Seigneur pour exprimer sa tendresse et son amour par le sacrement de la réconciliation, du pardon des péchés, de la célébration de l'Eucharistie, de ces stigmates qu'il ne voulait pas, eh bien le Padre Pio exulte de joie à la pensée de Noël. La fête de Noël, Bethléem, est pour lui une telle joie. Et on dit que dans le couvent de San Giovanni Rotondo, on l'a vu plusieurs fois, la nuit de Noël, se promener avec un petit enfant dans ses bras. Je l'ai entendu de mes oreilles. Le Padre Pio, ça ne fait pas 1000 ou 2000 ans ou 3000 ans, c'est récent. Je suis contemporain du Padre Pio. Il est mort dans les années 60. Alors la fête de Noël, c'est la joie. Et lorsque nous prononçons les paroles de la consécration, « Ceci est mon corps, ceci est mon sang », peut-être que nous devrions aussi plonger dans le mystère de Bethléem, dans ce mystère de la nuit de Noël, lorsque nous disons la nuit où il fut livré, la première nuit où il fut livré. Mais c'est la nuit de Noël. Je crois que dans la vie du Padre Pio, ce mystère de Noël a équilibré la charge
qu'il portait du mystère de la passion du Christ. Et nous aussi, nous devrions contempler ce grand mystère de la foi en incluant la nuit de Noël. On ne peut pas mourir si on ne naît pas. Il faut naître pour mourir. C'est d'abord Bethléem qui est saisi dans le grand mystère de la vie du Christ pour être porté à son achèvement et faire en sorte que il donne sa vie pour la rédemption du monde, pour le salut de l'humanité. Ici, dans cette maison, il y a une crèche. Et là, on comprend que François d'Assise ait voulu célébrer la messe, mais en même temps la messe de Noël, oui, mais reproduire ce qui s'était passé à Bethléem, à Greccio, en Italie. Il a cette idée. Il est dans le village, il est déjà réputé comme un grand saint. Et il demande à ce que l'on reproduise l'événement de Bethléem. Il est lui aussi stigmatisé. Il est aussi uni dans l'amour à la passion du Christ. Il est joyeux. Alors le mystère de Noël illumine l'Eucharistie que nous célébrons dans le mystère de la passion et de la mort et de la résurrection de Jésus. C'est indissociable. La nuit où il fut livré, nous pourrions aussi inclure la première nuit où il fut livré par la naissance de la Vierge Marie à Bethléem. Dans un abandon total, il s'est fait homme. Il s'est livré pour nous. Tout se tient. Eh bien, la crèche qui habite ce monastère ici a été faite il y a des centaines d'années par des personnes. Elle est faite en papier mâché, recouverte de tissu. On voit tous les personnages. C'est magnifique. Lorsque nous célébrons l'Eucharistie, avançons dans la joie de Noël. Et rendons grâce au Seigneur de non seulement sauver le monde, mais de le recréer à chaque instant. C'est la recréation de l'humanité chaque fois que nous célébrons l'Eucharistie. C'est toujours le renouvellement du monde qui se fait dans le cœur du Fils, pour la gloire du Père, dans la puissance de l'Esprit-Saint, qui ne cesse de donner au monde la parole et la lumière. Rendons grâce au Seigneur pour tous ces mystères qu'il nous révèle au cœur de l'Eucharistie. Et rappelons-nous le beau visage du Padre Pio la nuit de Noël
traversant le corridor de son couvent, en tenant mystérieusement l'enfant Jésus dans ses bras. Lui qui plus tard serait à l'autel pour y célébrer le grand mystère de la foi, celle de la mort et de la résurrection de Jésus, pour la vie du monde, pain rompu pour un monde nouveau.

0: Les carnets du soir se poursuivent en ouvrant un autre volet. Vous entendrez l'intégralité des 13 monologues que j'ai écrits sur des personnages fictifs ayant vécu autour de 60 ans après Jésus-Christ. Chaque personnage est en lien avec les évangiles ou lettres de saint Paul. Et pour commencer ce soir, la rose bleue, 60 ans après Jésus-Christ, 13 pétales que j'ai écrits, dans le rôle du petit enfant, Lucien Ratio, sous la direction de Jacques Leblanc.
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2: Je suis en prison. C'est vrai. J'entends des bruits tout en haut, mais je ne vois presque rien tant l'éclairage fait défaut ici. Les Romains se vantent qu'ils ont les meilleures tanières au monde et nous sommes comme des renards qui ne flairent plus rien. Depuis combien de temps est-ce que je croupis ici? Je ne sais trop. Plusieurs lunes me séparent de la lumière du jour. Vous voulez savoir qui me vaut cette peine? Je vous le dirai plus tard, sinon vous ne m'écouterez pas. J'ai trouvé un moyen de m'éclipser chaque jour de ma sombre prison. Je viens d'un peuple qui m'a transmis son or, la mémoire. Quand j'étais gamin, mon grand-père me disait « Souviens-toi, mon petit, que nous étions bien bas dans cette Égypte de sable et que le Dieu des armées nous a pris à bras le corps en nous faisant traverser la mer comme on laboure un champ. » Ces paroles sont restées gravées comme ça dans ma tête d'enfant et je ne les ai jamais oubliées. Quand il est devenu vieux, c'est lui, mon grand-père, qui ne se souvenait plus. La nuit, il m'éveillait par ses cris comme s'il guerroyait dans les steppes. Je m'endormais dans la peur. Le lendemain, il ne se rappelait de rien et moi, de tout. C'est donc avec l'or de ma mémoire que je quitte cette prison et que je retrouve mon souffle. Je respire mal ici. La suie me colle aux narines. Qu'est-ce que je cherche en voulant me rappeler? Le bonheur. Il est un souvenir de mon enfance que j'aime ressasser comme le meilleur des grains dans la passoire. Je ne vous l'ai pas dit, mais je viens de Bethsaïde. On peut y voir la mer, si belle au loin.

0: Nous étions plusieurs gamins sur la place quand un jour, nos jeux ont été interrompus par des bruits venant du port où s'activaient les pêcheurs. Aussitôt, ma mère m'a crié de rentrer à la maison. D'ailleurs, c'est ce que font toutes les mères au moindre bruit de foule. Ces coups de marée ne les rassurent pas. Moi, j'ai couru vers maman en tenant la main de Sarah, ma petite sœur. Je devais avoir 5 ans, elle 3. Puis, sur le seuil de la porte, collé que nous étions au ventre de notre mère, des mots nous sont arrivés tout droit au cœur. Le prophète de Capharnaüm venait d'accoster d'une barque avec ses amis. Tous des hommes au bon bras, certains plus carrés que les autres. Allait-il se rendre jusque dans le village près de nos maisons de pierre? Nous les guettions tous des yeux, grands comme petits. C'est alors que mon cousin Urias, âgé d'une 12 ans, est venu nous annoncer que le prophète montait doucement vers la place et qu'il était maintenant entouré par une foule grandissante. Nous autres, les petits, nous souhaitions nous détacher pour l'apercevoir, mais nos mères nous retenaient fermement sur leur ventre. C'est là que j'ai supplié la mienne. « Il ne viendra ici qu'une fois, maman. Après, nous ne pourrons plus jamais le voir. » Elle m'a serré contre elle, puis s'est adressée aux autres femmes. « Allons-nous rester comme ça encore longtemps sur le seuil de nos portes ou derrière nos fenêtres ?» Les femmes n'ont pas bougé. Cela n'a pas empêché ma mère de nous prendre, ma sœur et moi, et de nous amener doucement vers la place en tirant le cou pour mieux voir de loin les hommes qui s'avançaient. Leurs pieds faisaient lever plein de poussière, ai-je fait remarquer à ma mère. « Petit, nous sentons davantage la poussière, elle est à notre hauteur. » Puis, du fond d'une maison, une vieille a demandé d'une voix criarde qu'on l'emmène voir le prophète. Les femmes se sont mises à maugréer contre elle en tenant toujours leurs enfants sur le seuil des portes. Maman nous a pourtant laissés tous les deux comme deux petites poules et est allée trouver la vieille pour répondre à sa demande. Toutes les voisines se sont alors tenues aux aguets. Ma sœur et moi sommes restées seules devant la maison. Lorsqu'elle a été enfin dehors, la vieille a toisé les femmes autour d'elle et leur a dit « Mais vous pourriez emmener vos petits pour qu'ils les touchent au moins. » Après un moment d'hésitation, il s'est produit chez les mamans comme une libération de toutes les peurs. Elles ont pris leurs petits et les ont amenés devant le cortège des grands hommes qui montaient toujours. Je me rappelle très bien que lorsque j'ai vu le prophète, qui depuis avait fini par distancier les grandes personnes, je me suis échappé tout seul dans sa direction pour lui sauter au cou. Ma petite sœur me suivait tant bien que mal, tandis que les autres enfants ont commencé à m'imiter. Malgré mon jeune âge, j'ai compris qu'il y avait un énorme bonheur sur la place. Tout à coup, une main vigoureuse m'a saisi par le bras et j'ai roulé dans la poussière. Les grands hommes, tels des soldats, se sont mis à nous repousser sans égard et ont crié à nos mères de nous faire rentrer à la maison. Me voyant par terre, le prophète n'a pas perdu une seconde et est venu me chercher. Il avait le visage blanc de colère. J'avais peur, mais il me gardait dans ses bras. Je me suis senti à nouveau en sécurité. Les mères ont aussitôt hué les hommes qui accompagnaient le prophète, et celui-ci s'est dressé devant eux comme un mur pour leur dire
1: « Mais quelle est cette bagarre de fou ?»
0: Déconcertés, ses amis ont figé comme du sel. Puis, il m'a hissé sur ses épaules et a poursuivi sur sa lancée.
1: « Vous ne comprenez pas que je dois être en dessous pour les faire monter ?»
0: Celui qui m'avait pris le bras pour m'empêcher de toucher au prophète a voulu se justifier. Si on veut être de retour avant le milieu du jour, les gamins sont de trop. Sa remarque a fait fulminer le prophète qui a répliqué à l'intention de tous.
1: Vos habitudes vous trahissent. Sachez que ces enfants ne sont pas des poissons qu'il vous faut emprisonner dans vos filets.
0: Soudain, la vieille femme que maman avait installée de tout son long étendu sur la place s'est mise à bouger et a commencé à parler pour qu'on l'entende. J'étais toujours dans les bras du prophète, dont je regardais tour à tour les yeux, les joues et la barbe. Je le trouvais tellement beau et jeune, comme mon papa. Le sentant mécontent d'eux, certains de ses amis ont entrepris de faire demi-tour. Il les a rappelés et les a sermonnés sur un ton que je n'oublierai jamais.
1: « Chaque fois que vous ferez un mur de poussière entre les petits-enfants et moi, vous perdrez votre vie. Venez plutôt avec moi écouter ce que cette femme veut nous dire. »
0: Tous se sont alors approchés au point où femmes, enfants, petits, grands, étrangers ont bientôt encerclé la vieille. Le prophète m'a déposé près d'elle et après m'avoir embrassé sur la tête, il s'est penché pour être à sa portée. Elle lui a dit « Je suis la grand-mère de Simon et d'André. Je me demande où ils sont passés. » « Tu devrais le savoir, » a répondu le prophète. « Ils ne sont pas avec toi ? » a-t-elle insisté. C'est alors que le plus jeune des hommes qui l'accompagnait s'est avancé avec cette information. « Rabbi, ils sont en mer depuis cette nuit. » À ces mots, j'ai compris que les hommes dont il parlait étaient de notre ville, mais vivaient à Capharnaüm. Ils venaient souvent du côté de Bethsaïde en barque. Quand ils étaient de passage, leurs enfants les accompagnaient parfois et nous jouions ensemble. Enfin, les mères se sont décidées à lui demander de bénir leurs petits. Nous sommes tous allés vers lui et il ne nous a pas repoussés. Il s'est assis pour de bon et a placé ses mains sur nos têtes en nous embrassant. La joie était revenue, pour nous et pour lui aussi. Il nous a demandé notre nom dans un grand sourire. Noah, Rebecca, Shoshana, Saül et moi, Jacob. Un de ceux qui nous avait barré chemin l'a interrogé sur un ton de reproche. « Quelle histoire es-tu en train de raconter à ces gamins qui ne distinguent ni leur gauche de leur droite ?» Le prophète s'est levé comme le silence devant la parole. Il a regardé l'homme qui venait de lui poser la question et lui a souri. L'autre a été gagné par une sorte de gêne. Le prophète l'a pris par la main et l'a amené au milieu de la place. Nous l'avons tous suivi. Puis, il s'est mis à raconter « Il était une fois des mains. Il y avait les folles qui se transformaient en points et brisaient les rochers, mais il y avait les douces qui chantaient comme le vent sur la mer. Les enfants seront toujours comme les jeunes vagues sur le bord de la rive à chercher nos pieds nus. Ils sont la douceur de nos matins, qu'ils crient, pleurent, rient ou se bousculent. Toi, je t'ai pris par la main pour faire remonter de ta barque le petit que tu as cessé d'être. » Les enfants sont mes jumeaux et jumelles, et toi, mon ami. » Spontanément, les enfants se sont exclamés « Nous aussi, nous voulons que tu sois notre ami, mon ami, mon ami !» Toutes ces petites bouches qui parlaient faisaient comme une chanson. Plusieurs grands ont laissé savoir que c'était beau de nous entendre. Et ils se sont penchés devant le prophète qui, de nouveau, s'était assis pour nous prendre dans ses bras. Il était devenu pour nous une montagne sur laquelle nous trouvions l'amour. Une maman s'est approchée et a mis son enfant dans ses bras. C'était notre voisine, dont le petit garçon n'avait jamais prononcé un mot. Il y avait sûrement du miracle dans l'air, puisqu'à la stupéfaction de tous, il est sorti du gosier du petit comme un gazouillement d'oiseau. Ébahis, les mères pleuraient et riaient en même temps, et, les voyant ainsi, nous aussi nous avons commencé à rire et à pleurer. C'était comme ça.

Plus tard, bien des années après, j'ai reconnu le plus jeune des hommes qui entouraient le prophète. Il disait qu'il l'avait vu mourir sur une croix à Jérusalem. Moi, j'étais tout oreille. J'écoutais, étonné de l'entendre affirmer dans le même souffle quelque chose qui m'a paru une folie. Quelques jours après sa mort, le prophète s'était levé de sa tombe. On le disait de nouveau vivant. Encore aujourd'hui, elle continue de me trotter dans la tête, cette histoire. Ah oui, vous aimeriez à présent apprendre ce qui m'a valu cette prison ? Si je vous l'avais révélé au départ, vous ne m'auriez pas écouté tant mon histoire est banale dans un monde où l'ordre frappe aveuglément. Comme bien d'autres de mes pareils, j'ai été victime d'une vulgaire méprise. Alors que je passais par la place du marché, j'ai été entraîné malgré moi dans une course. Cette bousculade finie, on m'a retrouvé sous les tables renversées et quelqu'un s'est mis à m'accuser d'avoir volé je ne sais quoi. Et là, ils m'ont tous picoré. Ici, j'ai beau dire à mes gardiens ou à mes compagnons que je n'ai rien fait de mal. Certains me croient, d'autres non. Ceux-là ont pour moi des phrases assassines du genre « Qui sème le vent récolte la tempête ». Moi, la parole qui me vient pour sortir de leurs griffes me vient de mon grand-père qui m'a initié à la Torah. Leurs chevaux ne donnent pas la victoire. Je pense que ma sœur et mes neveux ont dû me chercher un peu partout. Je n'étais que de passage à Jérusalem. Il ne leur est jamais venu à l'idée que je puisse me trouver ici, dans cette prison. Sans doute croient-ils que j'ai été victime de brigands. Ils n'ont pas tout à fait tort.

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1: Guillaume de Mantière, bonjour.
2: Bonjour.
1: Guillaume de Mantière, vous avez souligné l'importance de la catéchèse. Alors ça, on sent que c'est une fibre importante dans votre vie sacerdotale. Parlez-nous de cette importance de la catéchèse.
2: Alors, je trouve que la catéchèse est effectivement essentielle. J'ai été très marqué aussi dans mes années de séminaire par une conférence qu'avait donnée le cardinal Ratzinger à l'époque, à Paris, dans le cadre des conférences de Carême, et où il parlait de la débâcle de la catéchèse. Alors, c'est vrai que dans les années de ma formation, de ma jeunesse, nous avons été un grand nombre à avoir connu... Est-ce qu'il faut parler de débâcle de la catéchèse ? Je ne sais pas, mais enfin, un catéchisme qui nous a semblé à tout le moins insuffisant. Je dis souvent aux enfants ou aux gens que je rencontre pour les amuser que j'ai toujours été mauvais en catéchisme dans mes années d'enfance parce que je ne sais pas dessiner. Et que la catéchèse, c'était essentiellement faire des dessins ou des découpages ou des coloriages. Bon,
1: ou du collage.
2: Ou du collage, enfin des choses. Alors ça m'agaçait, ça m'horripilait. Bon. Alors, j'avais d'autres moyens de me récupérer par ailleurs. Mais enfin, c'est vrai qu'il y avait une déficience, certainement. Bon, je ne jette la pierre à personne quand je sais que c'est très difficile de faire du catéchisme. Et, bon. Mais enfin, c'est un fait qu'il y avait un déficit de catéchèse en France dans les années 80. C'est le moment de ce qu'on a connu en France autour de Pierre Vivante. Il y a eu une grande polémique, c'est un recueil de catéchèses publié par l'épiscopat. Il y a eu toute une polémique autour de ça parce que ce recueil semblait à la fois bien fait et en même temps avoir des lacunes considérables dans la catéchèse. Bon, je ressasse pas ce passé douloureux. Toujours est-il que la catéchèse m'a toujours paru effectivement essentielle, aussi bien pour les enfants, bien sûr, que pour les adultes. Et j'ai toujours milité dans mes paroisses successives pour que les adultes se forment aussi. Et j'ai toujours considéré absolument scandaleux que des chrétiens, j'ai plutôt été nommé dans des paroisses où c'était des gens cultivés qui fréquentaient l'Église. J'ai dans mes paroissiens ici des avocats, des médecins, des directeurs de banque, des gens qui ont des professions... qui ont exigé d'eux de grandes et de solides études. Bon. Et j'ai toujours été scandalisé que des gens qui ont des diplômes universitaires de deuxième, voire de troisième cycle, en soient restés au niveau de la catéchèse et de la connaissance de la foi à un niveau de classe élémentaire ou de maternelle. Et le pire de tous, c'est qu'ils s'en font gloire. C'est-à-dire que j'entends souvent des paroissiens venir me dire « Oh, vous savez, moi, mon père, de toute façon, j'ai la foi du charbonnier ». Alors je leur rappelle la parole qu'on attribue à Sainte Bernadette de Lourdes, qui elle n'avait pas suffisamment de catéchisme pour faire sa première communion. J'étais à Lourdes avant-hier, j'ai beaucoup de chance, hein, vous voyez. J'étais à Lourdes avant-hier et je rappelais aux enfants que je catéchisais précisément que si Bernadette est rentrée à Lourdes, elle habitait dans la campagne à Bartrès, elle a tenu absolument, elle avait 14 ans, elle a tenu absolument à revenir à Lourdes. Pourquoi ? Poursuivre le catéchisme, parce que là-haut dans les montagnes, c'est pas ses moutons qui allaient lui apprendre le catéchisme, il fallait qu'elle retourne à Lourdes pour recevoir les leçons de l'abbé Pomian et des sœurs qui lui faisaient le catéchisme, afin d'accéder enfin à la première communion. Car son désir à Bernadette, c'était pas de voir la Sainte Vierge, son désir c'était de faire sa première communion, et même après les apparitions, elle dira toujours que le grand bonheur de ces années-là, de cette année 1858, ça n'a pas été les apparitions de la Vierge. Le grand bonheur, ça a été sa première communion, le 3 juin 1858. Voilà. C'est tout un enseignement, ça, de penser que si Bernadette a eu la grâce de bénéficier des apparitions de la Vierge Marie, c'est parce qu'elle avait ce profond désir de communier à Jésus-Christ. Alors, Bernadette, donc on lui attribue cette parole. La foi du charbonnier, pour tout autre que le charbonnier, quelle insulte à Dieu. Une très belle parole, la foi du charbonnier, pour tout autre que le charbonnier, quelle insulte à Dieu. Si on est quelqu'un de très simple, eh bien on peut avoir une foi merveilleuse et une foi non instruite, parce qu'on a la foi du charbonnier, c'est très bien. Mais si on est quelqu'un qui a des capacités intellectuelles, c'est quand même scandaleux de ne pas les faire servir pour la connaissance de la parole de Dieu, hein, pour l'écoute du message chrétien. Il faut aussi que nous fassions à Dieu l'hommage de notre intelligence. Il nous a donné une intelligence, c'est pour que nous nous en servions. Je fais souvent remarquer d'ailleurs aux chrétiens que quand Jésus cite le grand commandement, on lui dit quel est le plus grand commandement ? Il dit « Tu adoreras le Seigneur ton Dieu de tout ton cœur, de toute ton âme, de toute ta force. » Et il ajoute ce qui n'était pas dans l'Ancien Testament. Et il ajoute « Et de toute ton intelligence. » Nous devons adorer Dieu aussi avec notre intelligence. Et adorer Dieu avec l'intelligence, c'est ce qu'on appelle la théologie. Voilà. Donc je trouve très important que les chrétiens aient à cœur de se former, surtout dans un monde qui n'est plus chrétien. C'est autrefois, vous savez, même si on n'avait pas au catéchisme, bien on était formé par le calendrier des fêtes chrétiennes nous formait par les croix, les représentations qu'on voyait un peu partout, même dans l'espace public. En France, tout ça a disparu complètement. Il n'y a plus une mention chrétienne, nulle part quasiment. On les efface peu à peu. Par exemple, si vous regardez la météo sur les chaînes publiques françaises, autrefois, tous les jours, on disait aujourd'hui, mardi 13 mai, c'est Notre-Dame de Fatima. Et puis on donnait la météo. Maintenant, c'est fini. On dit aujourd'hui, mardi 13 mai, vous embrasserez les Yvette ou les Charlotte. Donc on a gommé toute référence chrétienne. Il n'y a plus de vacances de Pâques, il y a des vacances de printemps. Donc il y a une volonté très farouche en France de gommer toute référence chrétienne. Bientôt, on parlera de ventouses, de brumaires, comme on l'a fait pendant la Révolution française. On est en chemin vers ça, peu à peu. Voilà. Alors, autrefois, on était formés par la société. Les cloches de l'Angélus, toutes sortes de choses. Ça disparaît. Et donc, c'est très important que dans ce monde-là, qui n'est plus du tout chrétien, les chrétiens aient à cœur de se former pour pouvoir aller à la rencontre de gens qui leur posent des questions, qui les interrogent et qui sont assoiffés de réponses. Parce que moi, je suis persuadé que beaucoup de Français autour de nous ont soif de connaître Jésus-Christ. Le désir naturel de voir Dieu dont parlaient les philosophes, il existe dans le cœur de chaque homme. Et je suis sûr que c'est aux chrétiens d'annoncer ce message, mais s'ils ne le connaissent pas, comment l'annonceront-ils ?
1: Alors c'est un grand défi. C'est un grand défi de les rejoindre d'abord physiquement. Mmh. Vous parlez de cet orgueil de gens très bien placés qui se cachent derrière la foi du charbonnier. Mais comment peut-on les rejoindre aujourd'hui ? Est-ce que c'est une difficulté que vous rencontrez ? De rejoindre non seulement les enfants, les

Ah. Et puis, y a le rythme. À Paris, la vie est très stressante. La vie parisienne est très stressante. Nous avons affaire à des gens qui ont souvent des professions importantes, donc des responsabilités, qui ont des familles. Ils aussi, ils se doivent à leur famille. Et le temps est compté. Le temps est précieux. C'est des gens qu'on ne peut voir que le soir. Nous avons cette difficulté à Paris que les gens, évidemment, travaillent toute la journée. Il faut le soir faire dîner les enfants, coucher les enfants. Donc, ils arrivent 21h, enfin, assez tard. Bon, puis le lendemain, ça recommence. Le week-end, ils sont partis, ils sont à la campagne. C'est une vraie difficulté. Donc, il y a peu de temps disponible. Donc, il faut qu'on soit assez inventif, imaginatif, pour trouver des moyens pour que ces gens reçoivent une formation. S'ils n'ont pas le temps le soir, il faut trouver d'autres moments. Par exemple, a été proposé un temps dans ma paroisse des semaines pendant les vacances, où les parents peuvent venir avec leur famille, avec leurs enfants. Les enfants jouent dans un coin et les parents sont catéchisés dans un autre. Et puis l'après-midi, chaque famille va faire ce qu'elle souhaite dans la région. Voilà. Enfin, on a essayé d'être inventif pour trouver des moyens de catéchiser, de former. Parce que si ils ne sont pas formés et s'ils ne sont pas bien charpentés dans la foi, eh bien, ils vont être ballottés à tout vent de doctrine, comme dit l'apôtre, et que la moindre idée saugrenue qui passe va les balayer et les emporter.

0: Alors non seulement Guillaume de Mantière, je dirais la connaissance, l'intellect, mais aussi le cœur, parce que la catéchèse doit rejoindre la totalité de l'être, alors l'expérience même de Dieu.
1: Tout à
0: comment vous en arrivez tout à la fois à donner cet enseignement, mais à permettre également l'expérience de Dieu, spirituelle, d'Église.
1: Oui. Alors, je vous ai tout à fait raison. Moi, j'ai toujours considéré que la catéchèse, comme la prédication, devait avoir trois objectifs que saint Augustin déjà donnait dans son De Doctrina Christiana, donc c'est pas nouveau. Plaire, instruire, toucher. Plaire, instruire, toucher. Il faut d'abord plaire dans la catéchèse, parce que si on ne plaît pas, les gens dorment. Et si les gens dorment, on peut faire des discours magnifiques, ça ne sert à rien. Bon. Il faut instruire, il faut nourrir l'intelligence. C'est très important. Le christianisme n'est pas qu'une idée vague, il y a aussi un contenu de doctrine. Ce fameux dépôt de la foi dont saint Paul dit à Timothée « garde le dépôt de la foi ». Bon. Et puis il y a toucher le cœur, atteindre le cœur, parce que tant qu'il n'y a pas une rencontre personnelle avec le Christ, bien tout ça reste une doctrine parmi d'autres doctrines. Or, nous avons la chance de ne pas être les disciples d'une doctrine, mais nous sommes les disciples de la parole de Dieu qui est Jésus-Christ lui-même. Donc une personne faite de chair et de sang, le Fils de Dieu et de Marie. Voilà. Alors, il faut amener nos fidèles, faut commencer par la faire nous-mêmes, bien sûr, mais amener nos fidèles, quand on est pasteur, à faire cette rencontre intime et bouleversante avec le Christ. Ça se fait bien sûr dans les sacrements. Je me réjouis que dans notre paroisse, ici, les gens se confessent relativement fréquemment. Ce n'est pas un sacrement qui est disparu. Ce n'est pas le cas partout. Donc, j'en rends grâce à Dieu. Il y a encore beaucoup de gens là, pour Pâques notamment, qui se confessent. Donc, ce sacrement est essentiel. Cette rencontre avec la miséricorde de Dieu dans le confessionnal, c'est irremplaçable. C'est là qu'on touche.
0: C'est la vitalité aussi de la vie spirituelle.
1: La vitalité de la vie spirituelle, c'est le cœur à cœur avec Dieu, vraiment. L'Eucharistie, naturellement. L'Eucharistie, et puis la prière personnelle. Et nous encourageons aussi beaucoup, moi c'est un des thèmes qui me semble essentiel, ce que j'appelle les liturgies domestiques. C'est-à-dire qu'il faut que les chrétiens, dans les familles, pratiquent. C'est-à-dire qu'il ne faut pas qu'ils considèrent qu'on est chrétien qu'à l'église.

0: Et que chez soi, il n'y a pas un signe religieux, il n'y a pas une prière. Alors, comment encourager ces liturgies domestiques ? Dans les familles juives, par exemple, hein, il y a toute une liturgie qui se déploie à l'occasion du sabbat, à la maison.
1: À la maison.
0: Et c'est à la maison qu'on est juif. C'est à la maison qu'on mange kasher. C'est à la maison qu'on allume les bougies du shabbat. C'est à la maison qu'on fait les prières. En famille. Bon. Il faudrait qu'on retrouve quelque chose. Alors, ça a un peu lieu, par exemple, au moment de Noël, quand on installe la crèche dans la maison. Hein, souvent, les familles vont faire la prière devant la crèche. Très bien. On pourrait imaginer une reviviscence du bénédicité qui s'est beaucoup perdu dans nos familles. Hein. Avant le repas, c'est quand même pas sorcier de prendre un petit temps pour faire un signe de croix et pour remercier Dieu pour ce bon repas qu'il nous donne. C'est tout simple. Mais ça marque profondément les enfants. Hein. Donc voilà aussi une manière dont Dieu est présent et cordialement présent à la trame de notre existence quotidienne.
1: Vous savez aussi, Père Guillaume de Mancière, une dévotion mariale. On la sent. Vous venez de faire une référence à Bernadette avec le nom des personnes, les événements, l'année. Alors, c'est pas banal chez vous, cette dévotion mariale. Comment cette présence de Marie est-elle venue vous chercher dans votre vie de prêtre?
0: Mais je ne sais pas bien, je crois que je suis fondamentalement chrétien, c'est tout. Et donc, comme je cherche à connaître Jésus, j'ai forcément un faible, si j'ose dire, pour la maman de Jésus, hein, qui nous l'a donné. Donc voilà, c'est un peu de fil en aiguille. J'ai eu la chance, c'est vrai, d'aller souvent à Lourdes. Et puis j'ai eu la chance aussi d'étudier un peu en théologie la Vierge Marie. Et de fil en aiguille, eh bien, elle m'est devenue très, très présente. J'ai eu la chance aussi d'être de la génération Jean-Paul II, pour dire les choses
1: facilement. Totus tous.
0: Hein, totus tous. Et donc, spontanément, c'est vrai, la génération Jean-Paul II se tourne vers Marie parce que s'il y a bien un pape, ils l'ont tous été, hein, mais s'il y a bien un pape qui incarne en quelque sorte la dévotion mariale, c'est bien Jean-Paul II. Je ne veux pas dire que Paul VI n'ait pas été marial, le bienheureux Paul VI, puisqu'il paraît qu'on va bientôt le béatifier. Et ils l'ont tous été, Jean XXIII, n'en parlons pas. Bon, je crois qu'il y a... Voilà, donc très spontanément, je me suis tourné vers la Vierge Marie. Il n'y a pas si longtemps, étudié les encycliques de Léon XIII sur le rosaire, par exemple. On sait peu que Léon XIII, le pape de l'enseignement social de l'Église, hein, le pape de Rerum Novarum, a consacré 11 encycliques sur la dévotion au Saint-Rosaire. 11 encycliques. C'est pas rien quand même. Hein. Et c'est très, très, très, très bouleversant. Et tous les papes ont recommandé cette dévotion au Saint-Rosaire. Hein. Voilà, dire son chapelet. Alors c'est très simple, je crois que c'est la prière des simples. Enfin, ça donne justement cette dimension cordiale, la Vierge Marie. Et en même temps, je trouve que la Vierge Marie a un rôle fondamental de nous empêcher de sombrer dans l'idéologie. Parce que même en étant chrétien, on risque de sombrer dans l'idéologie.
1: Qu'est-ce que vous voulez dire ?
0: De manier des idées, de manier des théories, de manier des concepts, de manier... Et la Vierge Marie vient toujours nous dire, attention, tu n'es pas disciple d'une théorie, d'un concept, d'une idée toute faite, d'un préjugé. Hein, tu es disciple d'une personne faite de chair et de sang, hein, Jésus de Nazareth. Voilà. Alors ça, j'aime bien dire que Marie et l'Eucharistie sont les deux rocs de chair, en quelque sorte. Hein, je fais référence à une formule qui vient de Tertullien, donc c'est pas neuf non plus. La charnière de chair, un peu. Hein, la charnière de chair qui nous empêche de sombrer dans la gnose, hein, qu'on a connue dans les premières années de l'Église. C'est-à-dire un intellectualisme sans cœur, froid, qui... Voilà. Alors, nous sommes la religion de l'incarnation. L'Eucharistie, où c'est la chair du Christ qu'on vient consommer, hein, et la Vierge Marie nous le rappelle. Parce que les théories, les idéologies, les concepts, ils n'ont pas de maman. Tandis que moi, mon Dieu, il a une maman. Voilà. Et ça change tout. Ça change tout. Ce qui fait que le christianisme n'est pas confusible, ne peut pas être confondu avec je ne sais quelle théorie supplémentaire sur l'histoire du monde. Non, il y a quelque chose de très spécifique. Hein, et le spécifique du christianisme, c'est Jésus de Nazareth.

0: Guillaume de Mantière, je tiens un livre aux éditions MAM, Marie de Nazareth, que vous venez d'écrire, qui vient de sortir en publication. Parlez-nous de ce livre.
1: Oui, alors c'est une demande. Comme j'ai été amené à écrire un certain nombre de livres, tous sont des demandes. J'ai jamais, parce que je suis curé de paroisse et que j'ai d'autres choses à faire, je suis pas écrivain de métier. Mais on m'a demandé, et je me suis laissé séduire par cette demande, on m'a demandé d'écrire la vie de Marie. Alors, au départ, je crois, pour une présentation, pour faire le script un peu d'une présentation audiovisuelle. C'est l'association Marie de Nazareth qui m'a demandé d'écrire ça. J'ai longtemps reculé, en disant mais que je vois pas du tout comment faire, j'ai pas de vision, j'ai pas de révélation, je ne suis ni la bienheureuse Anne-Catherine Emmerich, ni Marie d'Agreda, ni Marie Valtorta, ou toutes ces visionnaires qui voient des choses. Moi, j'ai rien vu de tout ça. Bon. J'ai essayé de lire toutes ces visionnaires qui disent des choses, somme toute, intéressantes, mais qui se contredisent un petit peu. Enfin, c'est pas très facile de faire l'harmonie de tout ça. Donc, je ne voyais pas du tout comment m'y prendre, franchement. Et si je m'en tenais à l'évangile, il y a quand même pas grand-chose, il faut bien dire. On parle évidemment de la Vierge Marie, mais enfin, bon. Donc, voilà. Et puis, l'été dernier, eh bien, j'ai commencé. Et à ma grande surprise, c'est venu tout seul. J'étais en vacances chez mes parents, je n'avais pas un livre ou une bibliothèque à ma disposition, j'ai pris mon petit ordinateur, mon traitement de texte, j'ai commencé à écrire et c'est venu tout seul. Et en un mois, j'avais fini. Voilà. Alors, je ne vais pas dire que j'ai été inspiré par l'Esprit-Saint ou la Vierge Marie ou que sais-je. Ce que je constate,
0: pourquoi
1: c'est
0: pas.
1: Que un livre dont je me disais, mais comment vais-je faire? Eh bien, c'est venu au fil de la plume, tout simplement. Voilà. Alors, j'ai transmis ma petite besogne à ceux qui me l'avaient demandé. Ils ont eu, ils étaient très touchés, je crois, par ce qui avait été écrit. Ils m'ont demandé de mettre des notes. Donc, j'ai rajouté toutes les notes en fin de volume. Hein, et voilà. Et donc, ça donne une petite vie de Marie où j'ai essayé d'être fidèle, bien sûr, à l'écriture, bien sûr, au dogme catholique. Mais aussi, j'ai intégré ce qu'on sait d'après la littérature apocryphe, notamment le Protévangile de Jacques, qui est un texte très très ancien, du IIe siècle. Quelques éléments qu'ont donné, notamment la bienheureuse Anne-Catherine Emmerich, notamment tout ce qui concerne Éphèse. Elle a des révélations assez intéressantes sur ce qui reste des hypothèses. Et puis, pour le reste, j'ai imaginé. Et il y a une large place à l'imaginaire, parce qu'il y a beaucoup de choses qu'on ne sait pas. Donc, on est assez libre d'imaginer que ça s'est passé de cette façon ou de cette autre façon. Et puis, bien sûr, je me suis appuyé sur une des grandes chances que j'ai eues dans la vie, c'est d'aller très, très souvent en Terre Sainte, aussi bien comme pèlerin, naturellement, que comme guide. J'y retourne d'ailleurs l'été prochain. Je suis bien, bien, bien heureux. J'y retourne très régulièrement chaque année. Et donc, la connaissance du terrain, je vois très bien ce que c'est que Nazareth, je vois très bien ce que c'est que Bethléem, Ein Carem, la distance, la nature, le lac, tout ça.
0: Vous êtes imprégné de la géographie.
1: De la géographie, voilà.
0: Oui.
1: Et j'ai essayé de faire droit à ce que disent les historiens contemporains, ce qu'on sait de la Palestine de ce temps-là, ce qu'on sait sur les traditions juives du 1er siècle. Voilà, donc j'ai essayé de faire droit à tout ça. Donc ça donne un récit qui est ce qu'il est, qui a une qualité, d'après ce que me disent ses premiers lecteurs, c'est qu'il se lit comme un roman, vraiment. Voilà, c'est-à-dire qu'il n'y a aucun apparat critique dans le corps du texte, aucune notation, c'est vraiment une vie romancée de la Vierge Marie, et qui en même temps est crédible, c'est-à-dire que c'est pas... J'ai essayé d'éviter les anachronismes, j'ai essayé de resituer ça dans le contexte de l'époque.
0: Et vous la mettez en situation de dialogue?
1: Alors, c'était le plus dur, parce que évidemment, quand on écrit un roman, on peut faire dire à peu près ce qu'on veut à ces personnages, puisque c'est des personnages inventés, mais là, à Marie, on peut pas lui faire dire n'importe quoi. Alors, bien sûr, je reprends les quelques paroles qui sont les siennes dans l'Évangile, là, il n'y a pas de problème. Pour le reste, c'est très difficile de faire parler une personne qui est, en outre, une personne immaculée, donc qui n'a pas connu le péché, évidemment, qui a été préservé de tout péché. Donc, j'ai limité au maximum les paroles de la Vierge. D'abord, parce que je pense que la Vierge parlait peu. Je pense que la Vierge parlait peu, comme Saint-Joseph d'ailleurs. Donc c'était pas la peine de leur faire d'imaginer les bavardages qu'ils auraient pu avoir. C'est pas des gens qui bavardent, c'est des gens qui vont à l'essentiel. Pas comme moi, hein, qui parle à Radio Galilée. Donc...
0: ne dites pas ça.
1: Donc c'est des gens qui vont à l'essentiel, mais leur silence même est éloquent. Voilà. Voilà, donc j'ai livré ce texte comme il était. Les premiers échos, puisque tout reste en main, mais les premiers échos des lecteurs sont très très positifs et je m'en réjouis et j'espère que ce livre pourra faire du bien. En tout cas, donner à aimer et à connaître la Vierge Marie.
0: Aller plus loin, justement. Mmh. Est-ce qu'il y a une séquence que vous aimez beaucoup dans ce que vous avez écrit ? Quelque chose qui vous touche ?
1: Mais ce qui me touche, c'est le rapport de Marie et de Joseph. C'est-à-dire que Marie est épouse, on l'oublie souvent, et c'est important évidemment pour tous ceux qui vivent du sacrement de mariage. Marie est épouse, et il y a quand même un instant qui a dû être de manière effroyable, crucifiant pour Marie et Joseph, c'est ce petit instant, que j'imagine, hein, où Joseph a découvert que Marie était enceinte et que ce n'était pas de son fait, et où un cataclysme a dû se produire dans sa tête en imaginant toutes les solutions. Donc il avait décidé de la répudier en secret, il ne savait pas très bien comment faire. Ce petit instant qu'on peut appeler la passion de Saint-Joseph, parce que c'est un drame épouvantable qui lui arrive, et en même temps Marie qui est là, qui n'ose pas lui dire, qui ne peut pas lui dire parce que c'est incroyable, mais en même temps qui voudrait bien lui dire. Voilà, c'est ce moment-là m'a touché, j'ai essayé de le décrire dans le livre, je ne dis pas que je l'ai bien fait parce que c'est évidemment ineffable, mais il y a là quelque chose de très touchant. Et puis alors après, évidemment, une fois que Joseph a été averti par l'ange de ce qui s'était passé en Marie, les retrouvailles, les effusions de ces deux cœurs qui sont profondément unis dans l'amour de Dieu.
0: Guillaume de Mantière, alors merci beaucoup pour cet entretien. Je rappelle à notre auditoire ce livre aux éditions MAM qui vient tout juste de sortir, Marie de Nazareth. Je pense que c'est un roman qui, d'un couvert à l'autre, va fasciner, dans le bon sens du terme, le lecteur. Merci beaucoup.
1: Merci beaucoup.

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1: Voici entre nous version 30 minutes. Je m'appelle Yves Houd et vous propose en rediffusion aujourd'hui l'entrevue que m'a accordée l'historien Alexandre Dumas pour son ouvrage sur les femmes en politique.

0: Mon prochain invité est diplômé en histoire de l'Université McGill. C'est un auteur de plusieurs ouvrages sur l'histoire politique du Québec. Il est chargé de cours dans le réseau de l'Université du Québec et il vient de publier un ouvrage sur l'exode politique des femmes. Bonjour Alexandre Dumas.
1: Bonjour, merci pour l'invitation.
0: Ça me fait plaisir. Vous posez la question dans votre ouvrage « L'exode politique des femmes », pourquoi quitte-t-elle l'Assemblée nationale, souvent après simplement un mandat? Il n'y a pas qu'une seule réponse à la question.
1: Effectivement, parce qu'on comprend que chaque parcours est individuel et chaque femme a ses raisons bien à elle de mettre fin à sa carrière politique. Mais celle qui ressort le plus, mon principal constat après avoir rencontré ces 21 élus qui ont choisi de ne pas se représenter en 2018-2022, c'est qu'il y en a beaucoup qui quittent parce qu'elles ont un sentiment d'inutilité à l'Assemblée nationale. Donc, souvent, on va les chercher en leur disant « on a besoin de vous, on a besoin de vos compétences, de vos connaissances, de votre expertise ». C'est une fois élue qu'elle se rend compte qu'à l'Assemblée nationale, en fin de compte, bien, on leur demande surtout de faire acte de présence. Et on leur demande pas vraiment de travailler ou de réfléchir. Et c'est là qu'il se produit une désillusion qui fait qu'il y en a plusieurs qui quittent.
0: Oui, on y reviendra là-dessus justement, Alexandre Dumas. J'aimerais faire un petit retour dans l'histoire. Au Canada, le droit de vote a été accordé aux femmes aux élections fédérales, pour les élections fédérales, oui, en 1916. Il a fallu attendre 24 ans pour l'obtenir au Québec. Qu'est-ce qui s'opposait?
1: Alors, évidemment, on mentionne toujours là, la tradition conservatrice de l'Église catholique. C'est l'argument qu'on mentionne le plus souvent, mais je dirais que c'est inexact là, de faire porter tout le chapeau à l'Église. Il y a aussi une tradition très conservatrice chez la classe politique. Donc, on sait qu'au Québec, il y a eu des premiers ministres qui sont restés très longtemps. Lomer Gouin qui est resté 15 ans, Louis-Alexandre Taschereau qui est resté 16 ans. C'était des hommes qui avaient une mentalité peut-être un peu plus archaïque et qui croyaient vraiment que le rôle de la femme elle, se limitait à son rôle traditionnel de mère et d'épouse. Donc, qui ne voulaient pas voir ces femmes se mêler à la politique. Donc, ça a été un élément important. Puis, je dois dire que quand un gouvernement accorde le droit de vote à un nouveau groupe, c'est souvent par intérêt. Donc, si un gouvernement ne croit pas que le vote des femmes va lui profiter, ben, il est peut-être moins tenté de leur donner.
0: On considère dans l'histoire du Canada là, que deux femmes, après que le Parlement fédéral ait accordé le droit en 1916, il y a deux femmes qui ont été élues à l'Assemblée de l'Alberta dès 1917.
1: Oui.
0: La première au Québec, c'est 1961. Oui. Et 1961, c'est 21 ans après qu'on leur a accordé le droit de vote. Donc, de 1940 au moment où Adélard Godbout accorde ce droit de vote-là, il faut attendre 21 ans avant qu'une femme soit élue et on verra dans quelles circonstances. Ça a été long?
1: Ça a été extrêmement long, oui. On a vraiment tardé là, sur ce plan-là. Les grands partis n'avaient à ce moment-là pas vraiment d'intérêt à présenter des femmes. C'était vraiment, quand on présentait une femme, souvent c'était la veuve d'un ancien député ou c'était la fille d'un ancien député. C'était des femmes qui venaient d'une famille politique et donc qui avaient des contacts là, qui pouvaient les aider à intégrer le monde politique.
0: Il y en a qui se présentaient, mais avant 1961, il n'y en a pas une qui a été élue.
1: Effectivement, oui.
0: Dans la capacité juridique réduite des femmes mariées, est-ce que c'était le propre au Québec ou si c'était comme ça dans l'ensemble du Canada?
1: Bien, encore une fois, on a beaucoup tardé à ce niveau-là parce que oui, c'est une tradition dans l'ensemble du Canada. Donc, l'infériorité juridique des femmes, c'est pas nous qui avons inventé ça, mais c'est nous qui avons été les derniers à accorder une personnalité juridique aux femmes mariées, donc leur permettre de signer un contrat en leur propre nom, par exemple. Là, ça, il a fallu attendre 1964 pour que ça se passe.
0: Et d'avoir un compte de banque.
1: Oui, effectivement. Et comme de raison, bien, il a fallu attendre qu'une femme siège au Conseil des ministres pour que ce changement-là vienne.
0: Et cette femme, c'est clair que Clune Cassegrain, en 1961, puis j'aimerais ça qu'on parle un peu de ce cas-là, elle devient la députée dans une élection partielle. Elle devient députée du comté de Jacques Cartier. Oui. Elle succède à son père qui était décédé. Un petit portrait du comté de Jacques Cartier, c'est aujourd'hui, ça fait partie de Longueuil, si ma géographie est bonne. Et à l'époque, c'était un quartier extrêmement pauvre, un quartier ouvrier, un quartier assez démuni. Est-ce que c'était l'ensemble du comté qui avait cette couleur-là?
1: En fait, Mme Corinne Casgrain, quant à elle, ne venait pas d'une famille

0: Donc, la population, à ce moment-là, était prête à choisir une femme, là, de préférence à certains adversaires masculins. Et pourtant, il y a un de ses adversaires qui, lui, va décider de se lancer malgré tout, qui va se lancer comme candidat indépendant, et ça va être son seul adversaire au scrutin.
1: Mais ce que j'allais dire, par rapport au Parti libéral officiel, dont le parti de Jean Lesage à ce moment-là, la population est comme plus avancée que le parti pour l'ouverture et l'accueil d'une femme comme députée?
0: Oui, effectivement, on pourrait croire que... on a supposé, en fait, que les gens n'étaient pas prêts à élire une femme. C'est peut-être pour ça qu'on ne les présentait pas. Mais on se rend bien compte que quand on donne aux gens le choix de se prononcer, ben oui, en fin de compte, ils font pas de discrimination, puis ils sont prêts à élire une femme.
1: Un élément qui est intéressant, c'est un peu une curiosité où c'est en marge de la politique, mais son arrivée à Mme Kirkland-Casgrain, son arrivée au Parlement et au gouvernement, pose un certain nombre de questions de décorum. Parce que l'endroit est essentiellement, depuis sa création, est essentiellement conçu pour des hommes. Alors, on peut penser que là, il va falloir réaménager l'ensemble du système de toilettes, mais la tenue en chambre est aussi une question parce qu'on se demande si Mme Casgrain doit venir siéger avec un chapeau ou pas de chapeau.
0: Eh oui, effectivement, c'est une question que se portent les commentateurs à l'époque. Hein. Est-ce que Mme va suivre la règle de porter son chapeau ou est-ce qu'elle va se présenter nu-tête comme ses collègues masculins? Évidemment, ce n'était pas du tout une question qu'elle se posait. Au final, elle va se présenter de la même façon que les collègues masculins, le sans chapeau.
1: Oui, parce qu'à l'époque, les femmes qui venaient dans les tribunes pour observer les travaux de la Chambre devaient porter le chapeau comme on portait le chapeau à l'Église.
0: Oui, effectivement. Donc, c'est une autre tradition qu'on a brisée à ce moment-là.
1: Oui. Il y a eu aussi la féminisation des titres. Est-ce qu'on l'appelait Madame le ministre ou Madame la ministre ou Madame le député ou Madame la députée? Il a fallu changer un petit peu le vocabulaire.
0: À ce moment-là, on parlait vraiment de Madame le député, Madame le ministre, comme ça se fait toujours en France d'ailleurs. Là-bas, on n'a pas encore féminisé les titres comme on l'a fait ici.
1: Ben oui. L'égalité entre les hommes et les femmes, c'est une valeur importante au Québec. Ça fait toujours partie, là, quand on dit les valeurs de cette société-là, de notre société. Donc, c'est en théorie, c'est vrai, mais c'est pas acquis dans tous les domaines. Il s'agit de la reconnaissance d'une égalité en droit, mais difficilement applicable en fait. Et ça se présente beaucoup dans le cas des femmes qui se font élire ou des femmes qui sont au Parlement ou au gouvernement.
0: Oui.
1: En droit, les femmes peuvent, autant que les hommes, se présenter aux élections, être élues, recevoir le même salaire, j'ose imaginer, la même retraite.
0: Oui, bien sûr.
1: En vue d'une élection, les partis peuvent viser à avoir autant de candidats que de candidates. Aujourd'hui, ça devient un peu une lubie. Une fois que la population fait son choix, il y a une disparité entre le nombre de femmes élues et le nombre d'hommes élus. Qu'est-ce qui justifie alors, selon vous, Alexandre Dumas, un conseil des ministres paritaire?
0: Eh bien, en fait, d'abord, ce n'est pas la population qui fait une différence entre le nombre de candidates. La population ne fait pas de distinction, ne fait pas de sexisme. C'est ce que remarque la politologue Manon Tremblay. Donc, quand on lui offre le choix de voter pour des femmes, la population vote de la même façon qu'elle voterait pour des hommes. Maintenant, comment est-ce qu'on justifie la parité au Conseil des ministres? Bien, d'abord, il faut simplement prendre conscience que les femmes arrivent avec une réalité différente. Elles apportent des préoccupations différentes. Et c'est la raison pour laquelle il faut absolument qu'il y ait un nombre égal de femmes dans les cercles du pouvoir. Parce qu'autrement, les préoccupations féminines ne deviennent jamais là, les préoccupations des hommes qui sont au pouvoir s'il n'y a pas des femmes pour les forcer. On peut penser par exemple à l'égalité salariale ou au réseau des garderies. Ces modifications-là n'auraient pas eu lieu s'il n'y avait pas eu des femmes pour les travailler pendant longtemps.
1: Vous faites, Alexandre Dumas, vous faites la démonstration que depuis 2007 jusqu'à 2022, le pourcentage des femmes à la dissolution d'une assemblée est sensiblement égal à celui des femmes qui ne se représentent pas. Ça joue à quelques pourcentages près, sauf à l'élection de 2022, l'élection que François Legault a remportée, que la CAQ a remportée avec

0: 90 députés. Sur 44% des femmes qui étaient présentes au moment de la dissolution du premier mandat de la CAQ, 67 ne se représentent pas. Ce n'est pas juste de la CAQ, c'est de l'opposition aussi. Il y a un écart épouvantable. Est-ce que cet écart vient du fait que les femmes dans l'opposition avaient été déçues ou que d'autres dans le gouvernement Legault de l'époque n'avaient pas trouvé leur place?
1: C'est vraiment dans le parti au gouvernement. Parce que ce qu'on remarque, c'est que, par exemple, il y a 11 députés qui ont quitté après un seul mandat en 2022. Et là-dessus, il y a 10 femmes. Donc là, avec un chiffre comme celui-là, on peut se poser des questions.
0: Ben oui.
1: Puis, ce sont principalement des femmes qui siégeaient avec le parti au pouvoir. Donc, qui ont justement connu cette réalité qu'on appelle là, députés d'arrière-ban, donc députés qui jouent là, un rôle beaucoup plus secondaire à l'Assemblée nationale. Elles ne sont pas ministres, elles ne sont pas officières parlementaires, elles n'ont pas de responsabilité particulière, et ce sont celles qui vont vivre le plus cette désillusion, l'impression là, qu'on les a fait venir en politique pour finalement s'asseoir et lire des lignes là, qu'on a écrites pour elles.
0: Depuis l'élection de Claire Kirkland-Cassegrain, vous avez dénombré 197 femmes qui ont siégé à l'Assemblée nationale.
1: Oui. Et évidemment, ça va être plus que ça là, avec...
0: Oui, avec la dernière élection.
1: Hier, oui.
0: Mais est-ce que vous avez relevé combien n'ont fait qu'un mandat dans ces 197?
1: Non, je n'ai pas ce chiffre, malheureusement. Je n'ai pas le chiffre total.
0: Parmi les raisons pour lesquelles il y en a qui ont laissé, comme on peut le voir, la première, bien, ça peut être de n'être pas réélu. Mais là, ça, c'est pas un choix. On s'est présenté, puis on n'a pas été réélu. Moi, ce qui m'intéresse, et vous, présentement, ce qui nous intéresse de discuter, c'est celles qui ont pris la décision de ne pas se représenter.
1: Oui.
0: Après un seul mandat, vous avez commencé à élaborer un peu pourquoi, quelles étaient les raisons, qu'est-ce qu'elles avaient à reprocher au système. Est-ce qu'on peut développer davantage un premier constat? Ce que je voudrais savoir, celles qui ne se représentent pas, est-ce qu'il y en a beaucoup qui étaient ministres?
1: Alors, il y a très peu de ministres sortantes. Il y en a qui l'ont été. On se souvient, en 2022, il y avait une génération, si on veut, là, de femmes qui ont une très longue carrière politique là, avec le Parti libéral et qui ont quitté, comme Lise Thériault, Christine Saint-Pierre, Hélène David, donc des anciennes ministres. Mais du côté de la CAQ, par contre, donc le gouvernement sortant, là, il n'y avait pas d'anciennes ministres qui ont démissionné. Là. C'est vraiment des députés, soit de l'opposition ou des députés d'arrière-ban.
0: Oui, mais si je me réfère, Danielle McCann avait été ministre... ministre de la Santé pendant la pandémie et elle n'a pas voulu se représenter après. Donc, c'est une ministre qui n'a pas voulu retourner en élection en 2022.
1: Ben, c'est-à-dire qu'elle n'était pas ministre quand elle a démissionné, quand elle a décidé de ne pas se représenter. Elle a été ministre et elle a été écartée là, au profit de Christian Dubé pendant la COVID.
0: Oui, mais elle avait été... François Legault lui avait donné l'éducation supérieure.
1: Ah, oui, très bien. Ouais.
0: Mais remontons plus loin. Lise Payette a fait qu'un seul mandat et elle a écrit un ouvrage qui est retentissant qui était « Pouvoir connaît pas ».
1: Oui.
0: Oui, donc Lise Payette pouvait, en tant que ministre, considérer que c'était pas si... la femme n'avait pas autant d'importance que ça dans un conseil de ministres.
1: Non, effectivement, parce qu'il faut comprendre que ce ne sont pas tous les ministres qui ont le même pouvoir. Entre autres, ce ne sont pas tous les ministres qui ont le même portefeuille. Les ministères qui contrôlent le plus d'argent, comme les finances, le Conseil du Trésor, la santé, l'éducation, bien, ce sont des portefeuilles qui sont généralement donnés à des ministres hommes. Et les ministères qui sont plus souvent donnés à des femmes, le ministère de la Condition féminine, par exemple, les aînés, le tourisme, ce ne sont pas des ministères là, qui brassent beaucoup d'argent. Donc, ce sont des ministres, oui, qui siègent, mais qui n'ont absolument pas le même poids que les autres.
0: Dans les reproches que certaines femmes ont fait, députées ou ministres ont fait, qu'au niveau du Conseil du gouvernement, les lobbies sont plus importantes, que la voix des lobbies est plus écoutée que la voix des femmes.
1: Oui, effectivement. J'ai d'ailleurs une belle anecdote là-dessus dans le livre, là, où je parle de Mme Claire Isabelle, qui l'a vécu. Donc, c'est-à-dire qu'elle essayait de faire valoir un dossier de son comté au Conseil des ministres et il était absolument impossible pour elle d'intéresser le ministre de la Santé au dossier en question, donc malgré toutes ses tentatives. Et finalement, c'est un lobbyiste qui a été engagé par la municipalité concernée qui a réussi à rencontrer le ministre et qui a réussi à le convaincre d'agir. Et là, on se retrouve dans une situation complètement loufoque où le ministre vient rencontrer Mme Isabelle pour lui expliquer son dossier, lui expliquer là, à quel point c'était important que ça se règle.
0: Oui.
1: Donc, ça donne une idée là, à quel point certaines personnes non élues peuvent avoir un poids plus important que les élus.
0: Ça peut être dérisoire dans un certain sens. Dans le cas de ces femmes, vous l'avez mentionné à quelques reprises, des femmes faisaient le reproche de servir un peu. Ben, on a Claire Samson qui disait qu'elle était la plante verte, là, elle se considérait comme une plante verte. Les femmes sentent qu'elles sont utile que pour venir voter, que pour être assurer le quorum, qu'on les informe pas véritablement, et particulièrement celles d'arrière-ban se posent beaucoup la question à quoi elles servent. C'est un reproche qu'on retrouve dans votre livre là-dessus, mais on reproche aussi la ligne de parti qui est imposée à 6 heures le matin par le bureau du premier ministre. On va devoir entretenir ces lignes-là toute la journée, même si on est d'accord ou si on n'est pas d'accord.
1: Oui, effectivement. Ça, c'est commun à tous les partis politiques. Donc, c'est la direction des communications qui transmet ce qu'on appelle ça des lignes de com. Donc, ce sont les réponses que les députés doivent donner si des journalistes leur posent des questions sur tel ou tel enjeu d'actualité. Donc, on ne leur demande pas de se faire une opinion personnelle sur les enjeux. On leur demande simplement de lire ce qu'on a préparé pour elles. Et c'est une autre occasion de frustration parce qu'encore une fois, on ne leur permet pas de se servir de leur propre intelligence.
0: Celles qui font partie du gouvernement ont, comme on l'a mentionné, certains reproches à faire. Et on pourrait penser que l'opposition, les partis d'opposition sont plus regroupés ensemble avec une idée plus commune. Mais les femmes dans les partis d'opposition trouvent aussi qu'on leur fait peut-être pas la place qu'elles méritent.
1: Oui, effectivement. Puis il y a des choses aussi qu'on trouve dans tous les partis. C'est une forme de socialisation qui est hermétique aux femmes. Donc, c'est-à-dire que, par exemple, les hommes députés, les hommes personnels politiques, les hommes conseillers stratégiques vont se réunir ensemble sans leurs collègues féminines. C'est quelque chose qu'on retrouve régulièrement. Et donc, ce qui fait que, malgré tout, les voix des femmes peuvent être moins entendues que celles des hommes.
0: Est-ce que, ben, avec l'exemple que vous venez de donner, là, les gars ont tendance à se rassembler puis à aller prendre un verre peut-être, et les femmes ne sont pas invitées, et ça remonte à une vieille dichotomie qui fait que la femme, fallait qu'elle quitte pour aller s'occuper des enfants, alors que les gars, ils pouvaient rentrer plus tard, il n'y avait pas besoin de ramasser les enfants pour préparer le souper?
1: Oui, effectivement. D'ailleurs, j'en parle un peu dans le livre, mais il y a eu toutes sortes de résistances à cette arrivée des femmes dans la sphère politique. Je mentionne un cas aux États-Unis où c'est un comité sur la sécurité publique qui se retrouve pour la première fois avec une femme au sein du comité, et les hommes, pour éviter que la femme vienne participer à leur réunion, décident de tenir leur réunion au bar de danseuse.
0: Ah bon?
1: Espérant que madame n'ose pas les suivre. Finalement, ça n'a pas fonctionné. Madame est allée participer au conseil quand même. Et là, évidemment, ils ont recommencé à tenir leur réunion dans des endroits normaux. Mais c'est une façon de montrer qu'il y a vraiment une résistance là,
0: oui,
1: à la participation des femmes.
0: Alexandre Dumas, on vient de sortir d'une période électorale. On a les résultats, on sait à quoi s'en tenir, mais si on faisait le portrait un peu, au moment du déclenchement des élections, ça se distribuait comment les femmes et les hommes, combien de femmes se sont présentées candidates, combien ont été élues? Est-ce que vous êtes en mesure de nous faire un peu un portrait de ce qui s'est passé?
1: Oui, absolument. Donc, si on compare avec 2022, on était vraiment très, très de la parité. À ce moment-là, il y a eu 59 femmes sur 125. Donc, il manquait seulement 3 femmes, là, puis on avait la parité absolue.
0: Mm-hmm.
1: Ensuite, évidemment, il y a eu des élections partielles qui font que ça s'est un peu redistribué, mais on était quand même là, très proche de l'égalité. Maintenant, sur les députés qui ne se sont pas représentés, là, on n'a pas remarqué là, la même disparité qu'en 2022, pour une raison très bien évidente, c'est que la très grande quantité de députés de la CAQ qui ont choisi de ne pas se représenter, là, c'est vraiment une donnée aberrante dans ce cas-ci, parce qu'il y a énormément de députés qui ont décidé de ne pas se représenter, mais parce qu'ils sentaient la soupe chaude, évidemment, là, qu'ils voyaient bien là, qu'il n'y avait aucune chance d'être réélu. Donc, malheureusement, un contexte comme celui-là, ben, ça vient un peu tordre la réalité, puis ça empêche de faire un portrait là, aussi juste que celui que j'ai essayé de faire avec ma recherche. Maintenant, si on regarde le résultat hier, il y a eu 57 femmes qui ont été élues sur 127 députés. Donc, c'est un léger recul, mais on se trouve encore dans la zone paritaire.
0: À peu près comme égalité. Je veux juste remonter aux élections d'hier, justement. Québec solidaire et l'équipe de Christine Fréchette avaient plus de femmes que d'hommes comme candidats. Au PQ, il y avait 11 hommes de plus que le nombre de femmes. Chez les libéraux, il y en avait 17 de plus. Et au Parti conservateur, il y en avait 59 de plus. Ce qui veut dire que chez les conservateurs, il y avait 34 candidates contre 93, ou en tout cas, je donne les chiffres comme ça, là, 93 candidats. C'est énorme l'écart, là.
1: Oui, effectivement, le Parti conservateur, c'est vraiment une exception là, sur ce plan-là. D'ailleurs, en 2022, M. Duhaime avait dit carrément là, que lui, il était tout à fait à l'aise avec l'idée d'avoir un conseil des ministres qui serait 100% masculin, s'il avait l'impression que c'est ce que lui dit que le seul critère de la compétence.
0: Mais si on revenait... Si on revenait justement à cette question du conseil des ministres,
1: oui.
0: J'ai fait l'allusion un peu tout à l'heure, cette fameuse parité, elle déséquilibre les forces. Si les femmes sont beaucoup moins nombreuses que les hommes dans le parti, pourquoi devrait-elle être le même nombre dans le gouvernement? Dans le cabinet.
1: On peut se poser la question sur plein de critères, parce que faut arrêter de penser que c'est uniquement la compétence là, qui dicte les choix des ministres. Il y a des choix stratégiques. On veut assurer, par exemple, la représentation des régions. On veut assurer de la représentation de certaines professions. On veut récompenser des militants de longue date pour des services rendus. Il y a certaines candidats vedettes qu'on doit absolument nommer. Donc, ça fait beaucoup de critères dont il faut tenir compte. Après, ben, on essaie quand même d'obtenir une certaine représentation de la population, parce que c'est le principe de l'institution parlementaire, la représentation. Donc, c'est pour ça qu'on ne veut pas se retrouver dans une population avec 51-52% de femmes, avec un conseil des ministres qui compterait seulement 30% de ministres, parce que ce ne serait pas représentatif de la population.
0: Oui, mais trouvez-vous que présentement, dans la population, c'est devenu comme un critère, on se demande, son conseil des ministres est paritaire, son conseil des ministres n'est pas paritaire, il y a un petit peu plus de femmes, il y a un petit peu plus d'hommes. On a fini par en faire un critère qui oublie à peu près tout ce que vous avez mentionné avant, la question de représentativité, la question des professions, la question des compétences. On fixe sur cette idée de la parité comme étant le summum de la démocratie au Québec.
1: Mais ce n'est pas incompatible. On a imposé, par exemple, la parité sur les conseils d'administration des sociétés d'État. Puis, à ce moment-là, la résistance, c'était qu'on ne trouverait pas assez de femmes compétentes pour occuper les postes.
0: Oui.
1: C'est bien rendu compte, après, là, une fois qu'on a instauré la parité, que oui, il y avait énormément de femmes qui étaient compétentes. Et c'est justement une des raisons pour laquelle ça prend une loi, c'est qu'on se rend compte qu'au final, si on ne l'impose pas, on a naturellement le réflexe d'ignorer des personnes qui seraient très compétentes, qui seraient parfaitement qualifiées pour le poste, mais simplement parce que ce sont des femmes, on a des biais, conscients ou inconscients, qui fait qu'on lève les yeux sur ces candidatures-là. C'est la raison pour laquelle, malheureusement, ça prend une loi. C'est que sinon, on va préférer toujours avoir, ce biais en faveur des candidatures masculines, alors que non, c'est absolument pas incompatible, la parité des genres, avec la compétence.
0: Mais si on l'impose, est-ce qu'on tombe pas dans l'autre piège de tout à coup aller chercher quelqu'un juste pour arriver à ce fameux équilibre-là. Et quand, par exemple, dans un parti politique, on donne les comtés les plus sûrs à des hommes, puis on donne les comtés qu'on pense perdants à des femmes, est-ce qu'on ne joue pas justement sur un tableau qui ne correspond pas à cette volonté d'équilibrer les choses ou de parité?
1: Ah, c'est certain que ça prend de la bonne foi de la part des partis politiques, justement pour ne pas présenter des femmes seulement dans des comtés qui sont perdants. D'ailleurs, il y a des modalités là, qui peuvent être mises en place pour éviter ça. En Grande-Bretagne, par exemple, il y a des circonscriptions qui sont réservées aux candidates. Donc, c'est une façon de s'assurer qu'il n'y aura pas seulement des candidats de poteau. Donc, oui, ça prend une certaine volonté, mais
0: oui.
1: C'est certain qu'il ne faut pas tomber justement dans le piège d'aller chercher seulement des statistiques. Cela dit, quand on va recruter des candidates ou des candidats, ben normalement, les 127 personnes qu'on recrute là, sont supposées être compétentes. Donc, on n'est pas supposé se retrouver dans une situation où on nommerait une ministre là, seulement parce que c'est une femme. Parce que dans les 127 personnes qu'on a recrutées, on est supposé avoir 127 personnes qui sont qualifiées.
0: Oui, on peut l'imaginer, mais la réalité nous apprend parfois que ce n'est pas tout à fait exact. Très rapidement, si on regarde encore une fois l'élection de ce lundi, le parti au pouvoir, le Parti québécois, a combien d'hommes, combien de femmes?
1: Alors, du côté du Parti québécois, on a 28 femmes pour 59 hommes, donc on est très près de la parité.
0: Oui.
1: Du côté du Parti libéral, 18 femmes pour 40 hommes. Donc, encore une fois, le 45%, on est très proche.
0: Oui.
1: Solidaire, on a 4 femmes pour 5 hommes. Alors, très, très, encore une fois. Et finalement, en queue de peloton, ben, on en a parlé, c'est le Parti conservateur avec 7 femmes pour 19 députés. Donc, à peu près 30%.
0: Oui, mais Alexandre Dumas, je reviens à votre première. Vous avez mentionné pour le Parti québécois un nombre de femmes pour 59 hommes. Il y a eu 59 élus.
1: Oui, excusez-moi.
0: Donc, c'est combien de femmes pour combien d'hommes?
1: Donc, c'est 28 femmes et 31 hommes.
0: Ah, bon, d'accord. Alors là, c'est assez proche. Saint-Pierre Plamondon peut peut-être penser faire un conseil des ministres paritaire.
1: On l'espère, oui.
0: On l'espère bien. Merci beaucoup, Alexandre Dumas, de cet ouvrage sur l'exode politique des femmes qui nous fait comprendre un petit peu le travail qui reste encore à faire, même si on se dit que l'égalité des hommes et des femmes au Québec, c'est acquis et c'est une valeur sûre. On a encore du travail à faire.
1: Oui, effectivement. C'est moi qui vous remercie.
0: Au plaisir. Le montage de cette émission a été réalisé par Yannick Caron, recherche et entrevue, Yves Houd. Je vous remercie d'avoir été à l'écoute de ce segment de l'émission Entre nous, une émission qui est diffusée en direct le mardi de 13h à 14h30.

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2: L'esprit d'Assise qui a soufflé il y a 40 ans existe-t-il encore? Oui, selon le président de la communauté Sant'Egidio qui a annoncé aujourd'hui la venue du pape dans la ville de Saint-François pour la prochaine rencontre interreligieuse à la fin du mois. Pas d'esprit de concorde en revanche en Cisjordanie dans le village chrétien de Taïbé où des colons israéliens ont fait irruption s'en prenant aux récoltes d'olives. Un drame selon le curé latin de Taïbé. L'extrême droite au pouvoir dans le land de Saxe-Anhalt, l'AFD préside la région et son parlement. Le parti est parvenu aujourd'hui à recueillir suffisamment de votes au sein de l'assemblée régionale. Les Thaïlandais commémorent le massacre il y a 50 ans d'étudiants à Bangkok, un traumatisme encore présent aujourd'hui au sein de la population. Reportage dans ce journal.
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2: Bonsoir. Léon XIV à Assise à la fin du mois d'octobre pour la prière des chrétiens pour la paix. Le pape se rendra dans la ville de Saint-François à l'occasion de la rencontre interreligieuse qui s'y déroulera du 25 au 27 octobre, 40 ans après la première rencontre de ce type avec Jean-Paul II. La communauté de Sant'Egidio organise cet événement qui réunira 380 représentants de différents cultes, pays et cultures. Ils tâcheront de trouver un chemin pour une paix toujours plus lointaine au regard des conflits en cours. Malgré une actualité sombre, l'esprit d'Assise lancé par Jean-Paul II perdure. C'est le sentiment de Marco Impagliazzo, le président de la communauté Sant'Egidio.
4: On a mesuré tout au long de ces 40 ans que la paix est possible. Et nous avons commencé ces rencontres quand il y avait la guerre froide et les murs de Berlin n'étaient pas encore tombés. Donc nous espérons qu'en continuant ces rencontres, et de nouveaux chemins vont se réouvrir. Nous serons assis pour regarder le monde avec le visage de la paix et la perspective de la paix. Nous vivons dans un monde dans lequel on ne se parle plus. Donc, l'essentiel de ces rencontres est de se connaître, de faire de l'amitié, de faire grandir des amitiés, de commencer des chemins ensemble. Et puis, l'histoire nous dira si ces chemins sont bons ou pas. L'Église catholique aujourd'hui a les drapeaux de la paix au niveau mondial. Et si Jean-Paul II avait commencé ses rencontres pendant la guerre froide, Léon XIV vient à Assise pendant la Troisième Guerre mondiale à Morceau. Donc, contexte différent, mais la même force et prophétie de la paix de l'Église.
2: Des propos recueillis par Cécile Mérieux. On est loin de l'esprit de paix de concorde dans la péninsule arabique. Au Yémen, la guerre a repris de plus belle. Les rebelles houthis ont bombardé plusieurs sites en Arabie saoudite, dont l'aéroport de Riyad, la capitale. Des combats sont en cours entre les forces gouvernementales yéménites, leurs alliés de la coalition internationale dominée par les Saoudiens et les troupes rebelles, principalement dans les territoires situés le long du détroit stratégique de Bab el-Mandeb. C'est un arbre traditionnellement symbole de la paix, mais en Cisjordanie, il représente maintenant les injustices dont souffrent les populations civiles. C'est le cas à Taïbé où la récolte des olives débute une nouvelle fois sous tension. Le curé du seul village chrétien de Cisjordanie a alerté ces derniers jours sur l'intrusion d'Israéliens dans les oliveraies des habitants locaux. Au-delà de la perte d'une récolte et d'un revenu essentiel pour de nombreuses familles, c'est le maintien des Palestiniens sur leurs terres qui est en jeu, comme le soutient le père Bachar Fawadleh, le curé latin de Taïbé.
5: La situation ici à Taïbé, ces derniers jours, on était particulièrement inquiétant. Des colons sont entrés à plusieurs reprises dans les terres agricoles situées à l'est de la ville de Taïbé, notamment dans la région de Jebas, où se trouvent de nombreuses olivières. Ils ne sont pas contentés d'entrer sur ces propriétés privées. Des olives ont été cueillies sur des arbres qui appartiennent à nos familles. Nous avons reçu des images et des témoignages montrant également une manière très brutale avec des branches cassées. Et tout cela se produit au moment même où nos familles devraient pouvoir se rendre paisiblement sur leur terre pour commencer leur propre récolte après le 15 octobre. C'est ce contraste qui est particulièrement douloureux. Les propriétés craignent empêcher d'accéder à leur terre, tandis que d'autres y entrent à Récollet l'Olivier.
2: Des propos recueillis par Augustine Asta. Le grappillage des biens palestiniens à Jérusalem-Est se poursuit, lui, avec aujourd'hui dans le quartier d'At-Tour la démolition d'un immeuble résidentiel de 5 étages où vivaient environ 70 personnes. L'édifice aurait été bâti sans permis de construire, affirment les autorités israéliennes pour justifier l'action des bulldozers. Le conflit ukrainien s'étend une nouvelle fois à la mer Noire. Des drones maritimes et aériens attribués à la Russie ont attaqué plusieurs cargos non loin des côtes de la Bulgarie et de la Roumanie. La nuit dernière, notamment, un premier navire battant pavillon togolais a sombré. Son équipage est porté disparu. Des opérations de secours pour retrouver des survivants sont menées par les Bulgares. Une première. Depuis 1945, en Allemagne, et la chute du Troisième Reich, le pays compte désormais son premier ministre président de région issu de l'extrême droite. Un mois après les élections en Saxe-Anhalt, le Parlement régional s'est réuni en session ce mardi et le parti alternatif pour l'Allemagne, l'AfD, a pu placer deux de ses personnalités au plus haut niveau, avec davantage de soutien que prévu. Une journée historique à plusieurs niveaux. À Berlin, Delphine Herbollier.
6: L'extrême droite peut être satisfaite. Un mois après avoir obtenu 44,8% des suffrages dans cette région de Saxe-Anhalt, elle a pu faire élire un des siens au poste prestigieux de président du Parlement régional. Une première en Allemagne pour l'extrême droite depuis la fin de la Seconde Guerre mondiale. Mais l'autre séisme politique de la journée concerne la fin du cordon sanitaire appliqué autour de l'AfD. Car le nouveau président du Parlement, Tobias Rausch, a été élu avec plus de voix que celle de son parti. Comme le scrutin est secret, impossible à ce stade de savoir d'où viennent ses soutiens. Mais d'ores et déjà, la polémique enfle au sein de la droite classique, la CDU, où on soupçonne certains élus d'avoir brisé la ligne officielle consistant à isoler l'extrême droite. Une vraie claque pour les instances chrétiennes démocrates et notamment pour le chancelier Friedrich Merz. Pour l'extrême droite, en revanche, ce constat est une réussite. L'AfD doit désormais former un gouvernement régional. Il lui manque 3 voix pour cela, des voix qu'elle pourrait trouver auprès de certains élus d'autres partis, comme aujourd'hui. Les portes du pouvoir, lui, sont plus que jamais grandes ouvertes dans cette région. Berlin, Delphine Herbollier pour Radio Vatican.
2: Plusieurs dizaines de milliers de lycéens dans les rues de France encore aujourd'hui, 256 000 selon les autorités, 450 000 selon les organisateurs. Si la majorité des rassemblements et des cortèges se sont passés dans le calme, des échauffourées ont eu lieu à Paris en marge du principal défilé. Le débat s'est élargi une nouvelle fois à l'Assemblée nationale où le gouvernement et le parti La France Insoumise se sont vivement pris à partie. En Thaïlande, il y a 50 ans, jour pour jour, le 6 octobre, en 1976, la police, épaulée par des milices paramilitaires d'extrême droite, mettait à feu et à sang l'université Thammasat à Bangkok, où était retranchée la jeunesse mobilisée pacifiquement contre le retour de l'ancien dictateur militaire Thanom Kittikachorn. Bilan 46 morts officiellement, mais jusqu'à plusieurs centaines selon des sources indépendantes. Un demi-siècle plus tard, étudiants, militants et survivants commémorent les victimes de l'une des pages les plus sombres de l'histoire moderne du royaume. Le reportage de Valentin Sébron.
7: À 5h30 du matin, la première détonation a réveillé tout le monde. Boum! Ils sont arrivés par là pour tous nous tuer dans cette zone.
8: Pon Suang, 67 ans, était là le 6 octobre 1976, près du terrain de foot où des grenades ont été tirées vers des étudiants venus défendre une fragile démocratie. L'émotion le gagne encore lorsqu'il en parle. Même souvenir douloureux pour Souteb, 72 ans, étudiant à l'époque.
9: Jamais je n'aurais imaginé qu'on utiliserait contre nous des armes de guerre ni qu'on puisse aller aussi loin. 50 ans plus tard, c'est toujours gravé en moi.
8: Depuis, ces survivants œuvrent pour que cette tragédie, longtemps restée tabou, ne sombre pas dans l'oubli et pour transmettre son histoire aux nouvelles générations confrontées, disent-ils, à d'autres formes de répression. Sur le campus, entre pièces de théâtre, projections et débats, Itipan, 19 ans, fait le parallèle avec la Thaïlande d'aujourd'hui.
7: Ce n'est peut-être pas la même violence qu'il y a 50 ans, mais nous nous heurtons toujours aux mêmes obstacles pour obtenir ce que nos aînés réclamaient déjà à l'époque. Aujourd'hui, c'est la loi qu'on utilise comme une arme contre les militants, contre les manifestations.
8: Depuis le mouvement étudiant de 2020, au moins 2000 personnes ont été poursuivies en raison de leur expression politique.
2: Un reportage signé Valentin Sébron à Bangkok. La ville malienne de Kidal, de nouveau aux mains de l'armée, un peu plus tôt les rebelles Touareg qui la contrôlaient depuis fin avril, avaient annoncé se retirer et opérer un repli stratégique. Voilà, c'est la fin de cette édition. Très bonne soirée à toutes et à tous.
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Évangile de Jésus-Christ selon saint Luc, chapitre 10, versets 38 à 42. Alors qu'il était en route avec ses disciples, Jésus entra dans un village. Une femme appelée Marthe le reçut dans sa maison. Elle avait une sœur nommée Marie qui, se tenant assise au pied du Seigneur, écoutait sa parole. Marthe était accaparée par les multiples occupations du service. Elle intervint et dit: « Seigneur, ça ne te fait rien. Ma sœur me laisse seule à faire le service. Dis-lui donc de m'aider. » Le Seigneur lui répondit: « Marthe, Marthe, tu t'inquiètes et tu t'agites pour bien des choses. Une seule est nécessaire. Marie a choisi la meilleure part. Elle ne lui sera pas enlevée. » Le récit évangélique qu'on vient d'entendre présente deux figures de femmes, Marthe et Marie. Oh, dans le passé, on les a beaucoup opposées, comme si l'une représentait les femmes actives et les autres les femmes plus contemplatives. Dans la relecture plus réaliste que je propose, Marthe et Marie symbolisent bien plutôt diverses étapes de la vie d'une même personne. On peut bien être Marthe la plus grande partie de sa vie parce qu'on travaille fort, mais il ne faut surtout pas rater la chance d'être Marie tout à l'écoute quand le Seigneur se présente tout à coup dans notre intimité. J'ai présidé les funérailles d'une de mes tantes à l'île d'Orléans. La plus grande partie de sa vie, c'est clair qu'elle a été Marthe. Je la vois encore chauffer le tracteur, comme on dit, accroupie dans le champ de fèves ou dans son jardin potager, sarcler les mauvaises herbes, ce que chacun doit faire un peu chaque jour dans sa vie morale et spirituelle, et préparer des repas tout particulièrement savoureux. Mais ma tante, à la fin de sa vie, est devenue Marie, immobile, à écouter la voix de la vie qui diminuait. Atteinte de la maladie d'Alzheimer, elle a dû se dépouiller de sa conscience, elle a dû se départir de ses souvenirs. Or, laisser aller sa conscience, c'est vivre une expérience spirituelle, une expérience de vide de soi. Et là, on touche le mystère admirable de la croix de Jésus. En Jésus, Dieu a tenu à tout perdre pour nous gagner à lui. Soyons donc tout à l'écoute, comme Marie, pendant que Jésus passe dans nos vies.

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1: La 11e heure.

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1: Les Béatitudes. Il n'est pas rare que l'on présente les béatitudes comme l'antithèse néo-testamentaire du décalogue, en quelque sorte comme l'éthique la plus élevée des chrétiens en regard des commandements de l'Ancien Testament. Cette conception méconnaît totalement le sens des paroles de Jésus. Car Jésus a toujours posé comme allant de soi la validité du décalogue. Voir par exemple Marc 10, 19, Luc 16, 17. Dans le sermon sur la montagne, les commandements de la seconde table sont repris et approfondis, mais ils ne sont pas abolis, Matthieu 5, 21, 48, car cela serait diamétralement opposé au principe fondamental énoncé juste avant le passage relatif au décalogue. « Ne pensez pas que je suis venu abolir la loi ou les prophètes. Je ne suis pas venu abolir, mais accomplir. Amen, je vous le dis, avant que le ciel et la terre disparaissent, pas une lettre, pas un seul petit trait ne disparaîtra de la loi jusqu'à ce que tout se réalise. » Matthieu 5, 17-18. À la suite du dialogue entre Jésus et le rabbi, il nous faudra revenir sur cette phrase qui ne contredit qu'en apparence le message paulinien. Pour l'instant, il suffit de voir que Jésus n'a nullement l'intention d'abolir le décalogue, bien au contraire, il le renforce. Mais que sont alors les béatitudes ? Elle s'intègre tout d'abord dans une longue tradition de messages vétérotestamentaires tels que nous la rencontrons par exemple dans le psaume 1 et dans le texte parallèle de Jérémie 17:7-S. « Béni soit l'homme qui met sa confiance dans le Seigneur ». Il s'agit là de paroles de promesses qui servent également au discernement des esprits et qui deviennent ainsi des paroles qui montrent le chemin. Le cadre donné par Luc au sermon sur la montagne précise la destination particulière des béatitudes de Jésus. Regardant alors ses disciples, chaque affirmation des béatitudes procède de ce regard porté sur les disciples. Elles décrivent en quelque sorte la situation concrète qui est celle des disciples de Jésus. Ils sont pauvres, affamés, ils pleurent, ils sont haïs et persécutés. Luc 6, 20-23. Elles qualifient d'un point de vue pratique, mais aussi théologique, les disciples, ceux qui ont suivi Jésus et qui constituent désormais sa famille. Mais la situation empirique de menace imminente dans laquelle Jésus voit concrètement les siens se change en promesse lorsque le regard porté sur elle est illuminé par le Père. Face à la communauté des disciples de Jésus, les béatitudes constituent des paradoxes. Les critères du monde se voient inversés dès que l'on considère la réalité dans la juste perspective, à savoir du point de vue de l'échelle de valeur de Dieu qui est différente de celle du monde. Ceux qui, selon les critères du monde, sont considérés comme pauvres et perdus, sont en vérité bienheureux et bénis, et malgré toutes leurs souffrances, ils sont en droit d'être dans la joie et l'allégresse. Les béatitudes sont des promesses dans lesquelles resplendit la nouvelle image du monde et de l'homme qu'inaugure Jésus, le renversement des valeurs. Ce sont des promesses eschatologiques, mais cette expression ne doit pas être entendue au sens où la joie qu'elles annoncent serait renvoyée dans un avenir infiniment lointain ou exclusivement dans l'au-delà. Si l'homme commence à voir et à vivre à partir de Dieu, s'il marche en compagnie de Jésus, alors il vit selon de nouveaux critères. Et quelque chose de l'eschaton, de ce qui doit venir, est déjà présent maintenant. Par Jésus, la joie vient dans les tribulations. Les paradoxes que Jésus présente dans les Béatitudes expriment la vraie situation du croyant dans le monde. Une situation que Paul a décrite à maintes reprises à la lumière de son expérience de vie et de souffrance d'apôtre. On nous traite de menteurs, et nous disons la vérité. De gens obscurs, et nous sommes très connus. On nous croit mourants, et nous sommes bien vivants. On nous punit, mais sans nous faire mourir. On nous croit tristes, et nous sommes toujours joyeux. Pauvres, et nous faisons tant de riches. Démunis de tout, et nous possédons tout. 2 Corinthiens 6, 8, 10. À tout moment, nous subissons l'épreuve, mais nous ne sommes pas écrasés. Nous sommes désorientés, mais non pas désemparés. Nous sommes pourchassés, mais non pas abandonnés, terrassés, mais non pas anéantis. 2 Corinthiens 4, 8, 10. Ceux qui, dans les béatitudes de l'évangile de Luc, est encouragement et promesse, constituent chez Paul l'expérience vécue de l'apôtre. Il se sent le dernier de tous, tel un condamné à mort qui est livré en spectacle au monde, sans patrie, insulté, calomnié. 1 Corinthiens 4, 9, 13. Et pourtant, il fait l'expérience d'une joie infinie, précisément comme celui qui est à la merci de tous, qui s'est dépouillé de lui-même pour apporter le Christ aux hommes. Il fait l'expérience du lien intime entre la croix et la résurrection. Nous sommes livrés à la mort, afin que la vie de Jésus, elle aussi, soit manifestée dans notre existence mortelle. 2 Corinthiens 4, 11. Dans ses envoyés, le Christ continue de souffrir. Sa place est toujours sur la croix. Mais il est cependant de façon irrévocable le ressuscité. Et même si l'envoyé de Jésus dans ce monde continue de vivre la passion de Jésus, la splendeur de la résurrection s'y fait sentir. Elle est la source d'une joie, d'une béatitude plus forte que le bonheur qu'il a pu éprouver auparavant dans son cheminement dans le monde. À présent, et à présent seulement, il sait ce qu'est réellement le bonheur, ce qu'est la vraie béatitude. Et il découvre du même coup l'indigence de ce qui, selon les critères habituels, est considéré comme satisfaction et bonheur. Les paradoxes de la vie de saint Paul, qui concordent avec ceux qui sont exposés dans les béatitudes, font apparaître une réalité semblable à celle que Jean exprimait aussi, mais d'une autre manière, lorsqu'il parlait de la croix du Seigneur comme d'une élévation, comme d'une intronisation dans la majesté de Dieu. Jean concentre dans un seul mot la croix et la résurrection, la croix et l'élévation, parce que pour lui, ce sont réellement deux choses inséparables. La croix est l'acte de l'exode, l'acte d'amour accompli jusqu'à l'extrême et jusqu'au bout, Jean 13, 1. C'est pourquoi elle est le lieu de la gloire, le lieu du vrai contact et de l'union véritable avec Dieu qui est amour. 1 Jean 4, 7, 16. Cette vision joannique concentre donc et nous rend intelligible de manière définitive le sens des paradoxes du sermon sur la montagne. Ces considérations de Paul et de Jean nous ont fait apparaître deux vérités. Les béatitudes énoncent ce que signifie être disciple. Elles prennent une dimension d'autant plus concrète et plus réelle que le disciple se consacre plus totalement à son ministère, comme en témoigne de façon exemplaire la vie et la personne de Paul. Leur signification ne peut être exposée de façon purement théorique. Elle se manifeste dans la vie. La souffrance et la joie mystérieuse du disciple qui a tout sacrifié pour suivre le Seigneur. Le second élément qui se fait clairement jour ici, c'est le caractère christologique des béatitudes. Le disciple est lié au mystère du Christ. Sa vie est immergée dans la communion avec le Christ. Je vis, mais ce n'est plus moi. C'est le Christ qui vit en moi. Galates 2, 20. Les béatitudes sont la transposition de la croix et de la résurrection dans l'existence des disciples. Mais leur valeur pour le disciple procède du fait qu'elles ont tout d'abord trouvé l'archétype de leur réalisation dans le Christ lui-même. La version que Matthieu donne des béatitudes, Matthieu 5, 3, 12, nous montre cela avec encore plus de netteté. En lisant attentivement le texte, on se rend compte que les béatitudes constituent de manière voilée une biographie intérieure de Jésus, un portrait de sa personne. Lui qui n'a pas d'endroit où reposer sa tête, Matthieu 8, 20, est le vrai pauvre. Lui qui peut dire de lui-même « Devenez mes disciples car je suis doux et humble de cœur », Matthieu 11, 29, est véritablement doux. Il est le véritable cœur pur qui de ce fait contemple Dieu en permanence. Il est l'artisan de paix. Il est celui qui souffre par amour de Dieu. Les béatitudes révèlent le mystère du Christ lui-même. Elles nous appellent à entrer dans la communion avec le Christ. Mais précisément à cause de leur caractère christologique caché, elles sont des signes qui indiquent aussi la voie à l'Église qui doit reconnaître en elle son modèle. Elles constituent pour chaque fidèle des indications pour suivre le Christ, même si c'est de façon différente, en fonction de la diversité des vocations. Voyons maintenant de plus près les différents maillons de la chaîne des béatitudes. Il y a tout d'abord l'expression énigmatique sur laquelle on s'est tant interrogé. les pauvres du cœur. Cette expression apparaît dans les rouleaux de Qumran, où elle constitue la définition des membres de la communauté par eux-mêmes. Ces membres se nomment aussi eux-mêmes les pauvres de la grâce, les pauvres de ta rédemption, ou simplement les pauvres. En se qualifiant elle-même ainsi, la communauté de Qumran exprime sa conscience d'être le véritable Israël, et elle reprend là effectivement des traditions profondément ancrées dans la foi d'Israël. À l'époque de la conquête de la Judée par les Babyloniens, 90% des habitants de la région faisaient partie de la classe pauvre. Après l'exil, la politique fiscale des Perses provoqua à nouveau une situation dramatique de pauvreté. La conception ancienne selon laquelle tout va bien pour le juste alors que la pauvreté résulte d'une mauvaise vie, rapport entre agir et qualité de vie, n'était désormais plus tenable. Voici que dans sa pauvreté même, Israël se reconnaît comme proche de Dieu, reconnaît que les pauvres, dans leur humilité même, sont chers au cœur de Dieu, à l'inverse des riches qui, dans leur orgueil, ne comptent que sur eux-mêmes.
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0: Un temps de lecture. 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
1: Chapitre 3. Technique et maîtrise. La grandeur de la personne humaine face aux promesses de l'IA.
2: Une aide précieuse qui requiert de l'attention. À la lumière de ce que nous venons de dire, nous pouvons mieux comprendre pourquoi l'IA peut être une aide précieuse tout en nécessitant une approche mesurée et vigilante. Ces dernières années, son utilisation à des fins privées s'est considérablement développée et de nombreuses voix s'élèvent pour réfléchir aux opportunités et aux risques liés à sa diffusion rapide. Dans un usage personnel, trois aspects en particulier doivent être pris en compte. La facilité d'obtenir un résultat, l'impression d'objectivité et la simulation de la communication humaine. La rapidité et la simplicité avec lesquelles il est possible d'obtenir des indications, des élaborations complexes, des contenus médiatiques et des formes d'assistance concrètes simplifient nos vies, mais peuvent aussi nous habituer à trop déléguer et à rechercher des réponses immédiates, affaiblissant notre jugement personnel et notre créativité. L'impression d'objectivité que les réponses et les propositions de ces systèmes peuvent susciter risque de nous faire oublier qu'elles reflètent les paramètres culturels de ceux qui les ont conçus et formés, avec toutes leurs qualités et leurs défauts. L'imitation artificielle d'une communication humaine positive, parole de conseil, d'empathie, d'amitié, d'amour, peut s'avérer gratifiante et même utile, mais chez des utilisateurs peu avertis, elle peut induire en erreur et donner l'illusion d'être en relation avec un sujet personnel authentique. Lorsque la parole est simulée, elle ne construit pas une relation, mais son apparence. L'imitation artificielle de la relation de soins ou d'accompagnement peut devenir dangereuse lorsqu'elle s'insinue dans un contexte pauvre en relation et en affection réelle. Le risque n'est alors pas tant qu'une personne croit parler à une autre personne, mais qu'elle perde le désir même de rechercher véritablement l'autre.
3: En élargissant notre regard sur le recours à l'IA dans nos sociétés, nous constatons qu'elle est désormais présente dans les processus décisionnels dans tous les domaines et à différents niveaux, dans la communication, la gestion, le contrôle. Les avantages en termes d'efficacité et le potentiel d'amélioration de certains services sont évidents. Cependant, une adoption rapide et son discernement nous expose à divers risques, notamment celui de sous-estimer son impact environnemental. Les systèmes d'IA actuels nécessitent de grandes quantités d'énergie et d'eau. Ils ont un impact significatif sur les émissions de dioxyde de carbone et consomment des ressources de manière intensive. Avec l'augmentation de la complexité, notamment dans les grands modèles linguistiques, le besoin en puissance de calcul et en capacité de stockage augmente également, s'appuyant sur un ensemble de machines, de câbles, de centres de données et d'infrastructures énergivores. C'est pourquoi il est essentiel de développer des solutions technologiques plus durables afin de réduire l'impact sur l'environnement et de prendre soin de notre maison commune.
2: Responsabilité, transparence et gouvernance de l'IA. L'utilisation de l'IA n'est jamais un fait purement technique. Lorsqu'elle intervient dans des processus qui ont une incidence sur la vie des personnes, elle touche aux droits, aux opportunités, à la réputation et à la liberté. Des décisions délicates qui touchent au travail, au crédit, à l'accès aux services et à la réputation des personnes risquent d'être entièrement confiées à des systèmes automatisés qui ne connaissent pas la compassion, la miséricorde, le pardon et, surtout, l'ouverture à l'espérance d'un changement de la personne, et peuvent ainsi engendrer de nouvelles formes d'exclusion. Il peut y avoir des utilisations manifestement inhumaines, comme la manipulation de l'information ou la violation de la vie privée, mais il peut aussi y avoir un danger moins évident lorsque des systèmes d'IA, se présentant comme neutres et objectifs, reflètent et renforcent les stéréotypes ou les positions idéologiques de ceux qui les ont conçus et formés.
3: Confier dans les faits à un algorithme le pouvoir de sélectionner qui mérite et qui ne mérite pas sans que personne n'assume plus le poids de cette décision revient à lui confier la tâche de redéfinir les limites de possibilités humaines. Ce qui fait défaut dans ce processus, ce n'est pas seulement l'empathie envers l'exclu qui peut être imitée artificiellement, mais la responsabilité politique, car l'écartement des plus faibles est revêtu de neutralité et d'objectivité face auxquelles il est impossible de protester. Ainsi, l'injustice devient silencieuse et la compassion, la miséricorde et le pardon, non pas comme des simples apparences, mais comme des gestes politiques, disparaissent de l'horizon.
2: Il en découle une conséquence simple mais incontournable. Nous ne pouvons pas considérer l'IA comme moralement neutre. En réalité, tout dispositif technique implique des choix et des priorités. Ce qu'il mesure, ce qu'il ignore, ce qu'il optimise et la manière dont il classe les personnes et les situations. Si un système est conçu ou utilisé de manière à traiter certaines vies comme moins dignes ou à les exclure sans possibilité d'appel, il ne s'agit pas d'un simple instrument à bien utiliser. Il introduit déjà un critère qui contredit la dignité inaliénable de la personne. C'est pourquoi le discernement éthique ne peut se limiter à se demander si nous utilisons un certain système à des fins bonnes ou mauvaises, mais doit également s'interroger sur la manière dont il est conçu et sur la conception de la personne et de la société qui est inscrite dans les données et les modèles qui le guident.
3: Pour que l'IA respecte la dignité humaine et serve véritablement le bien commun, il est essentiel que les responsabilités soient clairement définies à chaque étape. Depuis ceux qui conçoivent et programment les systèmes jusqu'à ceux qui les utilisent ou ceux qui décident de leur confier des choix concrets. Cependant, dans de nombreux cas, les processus internes qui mènent à un résultat peuvent manquer de transparence, ce qui rend plus difficile l'attribution des responsabilités et la correction des erreurs. C'est là que la responsabilité devient décisive, à savoir la possibilité d'identifier qui doit rendre compte des décisions, les motiver, les contrôler et, si nécessaire, les contester et réparer les dommages qui en dérivent.
2: Appeler à la prudence, à des contrôles rigoureux et parfois même à un ralentissement dans l'adoption de l'IA ne signifie pas être contre le progrès, mais fait preuve d'une attention responsable envers la famille humaine. Cette exigence est d'autant plus urgente qu'il existe souvent un déséquilibre entre la vitesse du développement technologique et le rythme auquel se développent les consciences, les normes, les contrôles et les institutions capables d'en réguler les effets. Il ne suffit pas d'invoquer de façon générale l'éthique. Il faut des cadres juridiques adéquats, une surveillance indépendante, l'éducation des utilisateurs, une politique qui n'abdique pas son devoir. Autrement, le changement ne sera régi que par des logiques technocratiques et présenté comme nécessaire et inévitable, finissant par imposer des règles dictées par ceux qui possèdent les données, les infrastructures et les capacités de calcul.
3: Nous ne pouvons pas nous contenter d'invoquer la moralisation de la machine, ce qu'on appelle l'alignement de l'IA sur les valeurs humaines, sans avoir le courage de poser une condition supplémentaire, la possibilité de débattre du code éthique à utiliser en le soumettant à des critères de justice sociale partagée. Sans cela, ceux qui contrôlent l'IA imposeront leur propre vision morale qui deviendra l'infrastructure invisible des systèmes. Une IA plus morale ne sert à rien si cette morale est décidée par une poignée de personnes. Il faut une politique plus présente, capable de ralentir là où tout s'accélère et de protéger les espaces où les communautés peuvent encore participer et s'interroger.
2: En effet, comme c'est le cas pour toute grande avancée technologique, l'IA tend surtout à renforcer le pouvoir de ceux qui disposent déjà de ressources économiques, de compétences et de l'accès aux données. À la lumière du bien commun et de la destination universelle des biens, ce phénomène suscite de sérieuses préoccupations. De petits groupes très influents peuvent orienter l'information et la consommation, conditionner les processus démocratiques et influencer les dynamiques économiques à leur avantage, en contradiction avec la justice sociale et la solidarité entre les peuples. C'est pourquoi il est indispensable que l'utilisation de l'IA, surtout lorsqu'elle touche aux biens publics et aux droits fondamentaux, s'accompagne de critères clairs et de contrôles effectifs, inspirés de la participation et de la subsidiarité. Les communautés et les corps intermédiaires ne peuvent être réduits à de simples destinataires de décisions prises ailleurs, mais doivent pouvoir contribuer au discernement et à la vigilance. En outre, la propriété des données ne peut être confiée uniquement à des acteurs privés, mais doit être réglementée. Elles sont le fruit de la contribution de nombreux acteurs et ne peuvent être vendues ou confiées à quelques-uns. Une créativité capable de les gérer comme un bien commun en collectif est nécessaire, dans une logique de partage, comme le suggérait déjà Saint Jean-Paul II à propos des biens collectifs.
3: Les principes de la doctrine sociale nous aident à lire cette nouvelle réalité. Dans un monde où quelques sujets concentrent les données, les ressources informatiques et le pouvoir réglementaire, parler de bien commun signifie démasquer cette nouvelle asymétrie épistémique, économique et politique en dénonçant les nouveaux monopoles de l'IA. Parler de destination universelle des biens signifie trouver des moyens d'assurer l'accès universel aux technologies et à la formation. Parler de subsidiarité exige de protéger la capacité des communautés à choisir et à corriger sans reléguer leur intervention à un simple rôle de surveillance une fois que les normes ont été établies ailleurs. Parler de solidarité oblige à reconnaître le travail invisible souvent exploité qui alimente les modèles algorithmiques. Parler de justice impose de s'interroger sur les géographies du pouvoir, définissant qui peut entraîner les modèles et qui n'est qu'objet d'entraînement, et de reconnaître que la justice sociale n'est pas seulement un objectif à protéger après l'adoption des technologies, mais une condition préalable à mettre en œuvre dès leur conception.
2: Je voudrais enfin employer un mot qui me tient à cœur, désarmer. Désarmer l'IA, c'est la soustraire à la logique de la compétition armée qui n'est plus aujourd'hui seulement militaire, mais aussi économique et cognitive. C'est la course à l'algorithme le plus performant et à la banque de données la plus vaste dans le but de consolider un avantage géopolitique ou commercial sur tous les autres. Désarmer, c'est rompre cette équivalence entre la puissance technique et le droit de gouverner. Désarmer ne signifie pas renoncer à la technologie, mais l'empêcher de dominer l'humain. Cela signifie la soustraire au monopole, la rendre discutable, contestable et donc habitable en la restituant à la pluralité des cultures humaines et des formes de vie. La tâche, aujourd'hui, n'est pas seulement éthique ou technique. Elle est écologique au sens le plus radical, car elle met en jeu une nouvelle dimension de notre maison commune. L'IA est déjà un environnement dans lequel nous sommes immergés et un pouvoir avec lequel nous devons composer. C'est pourquoi il ne suffit pas de la réglementer. Elle doit être désarmée et rendue accessible.
3: J'adresse un appel particulier à ceux qui développent les intelligences artificielles. L'innovation technologique peut être, d'une certaine manière, une forme humaine de participation à l'acte divin de la création. Les développeurs portent donc une responsabilité éthique et spirituelle particulière, car chaque choix de conception exprime une vision de l'humanité. Tout comme l'auteur d'une œuvre artistique ou littéraire est tenu de prendre en compte les valeurs qu'elle exprime, ils sont appelés à traiter avec le sérieux qui s'impose les valeurs qu'ils insufflent à leur projet. Avec transparence, avec responsabilité envers les communautés impliquées et en veillant à vérifier que ce qui est cultivé est véritablement un bien.
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Nous t'adorons et nous te bénissons, ô très saint Seigneur Jésus-Christ, ici et dans toutes les églises qui sont dans le monde entier. Et nous te remercions de nous avoir rachetés par ta sainte croix. Seigneur, nous sommes ici . Nous sommes cette communauté, nous sommes cette église, nous sommes cette chapelle. Nous sommes à te prier, à te contempler dans l'Eucharistie. Et cette chapelle, c'est une chapelle de lumière, dédiée à l'Immaculée Conception, Marie. Ta mère. Et nous méditons le texte de saint Matthieu, celui de la transfiguration du Seigneur, dans cette chapelle de lumière. En ce temps-là, Jésus prit avec lui Pierre, Jacques et Jean, son frère, et il les amena à l'écart, sur une haute montagne. Il fut transfiguré devant eux. Son visage devint brillant comme le soleil, et ses vêtements blancs comme la lumière. Voici que leur apparurent Moïse et Élie, qui s'entretenaient avec lui. La prière de Jésus est un dialogue, est une communion d'abord avec le Père. Et avant que n'apparaissent Moïse et Élie, le trio, Pierre, Jacques et Jean, ont vu le Seigneur transfiguré. Ils ont vu son visage brillant comme le soleil et ses vêtements comme la lumière, comme la neige. Il est en dialogue, en communion avec le Père. Il écoute le Père. Mon Père et moi, nous sommes un. Jésus est toujours dans cette communion avec le Père. Il accomplit les œuvres du Père, qui sont des œuvres de lumière, des œuvres de miséricorde, d'amour. Dieu a tant aimé le monde qu'il nous a donné son Fils, son unique, afin que quiconque croit en lui ait par lui la vie éternelle. Toutes ces paroles illuminent notre expérience de prière. Expérience de dialogue où Jésus s'entretient, nous dit le texte, avec Moïse et Élie, qui sont apparus, et que Pierre, Jacques et Jean voient. C'est une apparition, c'est une vision dont ils sont les témoins. Être témoin, c'est être là. Et c'est pouvoir en parler par la suite. Ils sont témoins de ce dialogue entre Moïse, Jésus et Élie. Quel est ce dialogue? Le texte nous présente d'abord Moïse. Quel est le dialogue de Jésus avec Moïse? Moïse, sauvé des eaux, qui grandit à la cour de Pharaon, et qui apprend qu'il est hébreu et qui sera la main forte que le Seigneur va choisir pour faire sortir de l'esclavage les Hébreux et qui va les tirer avec force et détermination vers la terre promise. Expérience difficile que l'on appelle l'exode,
l'Exode. Sortie. Sortir de l'esclavage pour entrer dans la terre promise. Donc Jésus s'entretient avec Moïse. Et ce Moïse a été choisi par Dieu pour éduquer le peuple des Hébreux. Et lui aussi, il est appelé à monter sur la montagne du Sinaï. Et c'est là que Dieu va lui donner les 10 paroles, les 10 commandements. Et on sait qu'il redescendra et qu'il y retournera une seconde fois, parce que lors de la première descente, eh bien les tables de la loi se fracassent devant l'idolâtrie. Le peuple est fou. Il est devenu fou. Évidemment, Moïse est parti un certain temps. Il pense qu'il s'est perdu. Il s'est perdu dans les hauteurs. Eh bien non. Dieu a pris tout ce temps pour former en lui les tables de la parole, des 10 paroles. Et lorsque Moïse descend et qu'il voit ce peuple qui fourmille dans l'idolâtrie, eh bien, il les fracasse. Ce sera terrible. Mais Dieu lui demande de revenir.

le respect des autres. Ne pas voler, ne pas tricher, éviter les cupidités, accueillir l'étranger, ne pas maltraiter les autres. C'est cela, les 10 paroles. Eh bien, le dialogue entre Jésus et Moïse concerne l'Exode, c'est-à-dire sa propre sortie. Oui, la sortie du Fils de Dieu en ce monde, lui qui est la parole. La parole crucifiée. Mon âme exalte le Seigneur, exulte mon esprit en Dieu mon Sauveur. Il s'est penché sur son humble servante. Désormais tous les âges me diront bienheureuse. Le Puissant fit pour moi des merveilles, saint est son nom. Son amour s'étend d'âge en âge sur ceux qui le craignent. Déployant la force de son bras, il disperse les superbes. Il renverse les puissants de leur trône. Il élève les humbles. Il comble de bien les affamés, renvoie les riches les mains vides. Il relève Israël, son serviteur. Il se souvient de son amour, de la promesse faite à nos pères, en faveur d'Abraham et de sa race à jamais.

La terre rejette ce qu'on lui jette d'ordures. 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

0: Il y eut un soir. Donne, ô beauté, la charité à tout mon être, et sois au sommet de moi-même. Que toutes les forces de ma vie, chaque soir, reviennent vers toi. Dans les jours où je vois le monde comme un hôpital sans soleil, quand j'avancerai dans les salles, cherchant en vain un seul reflet de ta lumière, donne-moi la charité, pour que je baise l'empreinte de tes doigts indélébiles sur les âmes, sur la mienne comme sur la leur. Madeleine Delbrel.
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Noé avait 600 ans quand la grande inondation arriva sur la terre. Alors, qui était ce Noé? Nous l'avons dit, c'était un homme juste dans sa génération. Et le Seigneur l'avait vu et il a décidé de repartir son plan de rédemption à partir de cette petite famille-là, Noé, sa femme, ses trois fils et leur femme, et de sélectionner dans toute la création des couples d'animaux purs et impurs. Ça, cette notion-là, on l'expliquera plus tard au moment de l'alliance avec Moïse. Et tout ce monde-là rentre dans l'arche. L'arche. De nouveau, nous nous trouvons devant cette notion de maison. Mais aussi, l'arche va être ce lieu où Dieu va sauver l'humanité, où Dieu va protéger l'humanité, où Dieu va étendre sa protection sur l'arche, comme il le fera beaucoup plus tard avec l'arche d'alliance, où il n'habitait pas dans l'arche, mais sur l'arche, la gloire de Dieu se posait sur l'arche. Et nous savons bien que notre Église est comparée à une arche, et nous savons aussi que la Vierge Marie, qui a porté dans son sein le salut du monde, est comparée aussi à une arche. En Israël, il y a une église dédiée à la Vierge Marie, sur les collines au-dessus de Jérusalem, et qui s'appelle Marie Arche d'Alliance, qui est d'ailleurs établie là où le roi David avait laissé l'arche quelque temps avant de la faire entrer à Jérusalem, à Kiriath Yearim. Donc, nous avons donc ce symbolisme de l'arche qui est toujours représentative, la barque de l'Église, de ce qui porte le salut du monde. Nous avons les 40 jours du déluge, que nous pouvons rapprocher aussi aux 40 ans de marche de Moïse dans le désert, aux 40 jours où le prophète Élie a marché vers la montagne du Seigneur, aux 40 jours où Jésus a jeûné dans le désert. 40, c'est toujours le symbolisme du combat contre les forces du mal, symbolisé par l'eau. Vous savez, l'eau dans la Bible a un double sens. À la fois, c'est l'eau qui lave et qui purifie. À la fois, les profondeurs marines sont le symbole du mal et de toutes les créatures qui grouillent là-dedans. Ce sont des créatures mauvaises. Il faut lire les psaumes, particulièrement le 105, par exemple, 104, 105, pour se rendre compte de ça. Le Léviathan, tout ce monde-là, c'est le serpent des mers, c'est des créatures mauvaises. Or, voilà que Dieu va faire pleuvoir sur la terre 40 jours et 40 nuits et que toutes les montagnes, même les sommets les plus hauts, vont être submergés et seul Noé survit et avec lui ceux qui étaient dans l'arche. Et là, nous avons Dieu qui, au bout de 40 jours, arrête de faire pleuvoir. Noé ouvre la petite fenêtre. Et il envoie un corbeau. Puis le corbeau ne revient pas. Bon. Ou plutôt le corbeau revient, puis on a toute la colombe qui s'en va, etc. Bon. Mais moi, j'ai envie de dire, il y a deux problèmes. Quand on dit que Noé était juste dans sa génération, je voudrais revenir un petit peu en arrière, il y a quelque chose quand même qui me gêne, c'est que Noé bâtit son arche, fait rentrer sa famille, laisse Dieu fermer la porte, car si vous regardez bien, c'est ce que fait le Seigneur. Il ferme la porte sur Noé, derrière Noé, quand tout le monde est rentré, les animaux et tout ça. Et puis voilà, tout le monde meurt et Noé ne demande rien à personne, n'a aucune parole d'intercession, de miséricorde. La question c'est, au milieu de tout ce péché, est-ce que Noé avait gardé un cœur d'homme?
C'est une question qui est importante parce que nous allons voir quelque temps plus tard, Abraham, lui, va regarder Sodome et Gomorrhe avec un œil tout à fait différent. Comme quoi, voyez-vous, il y a une progression dans le salut. Dieu ne va pas demander à Noé ce qu'il attendra du cœur d'Abraham, puis plus tard du cœur de Moïse, qui lui va dire « Je préfère mourir plutôt que de te laisser exterminer le peuple d'Israël dans le désert. » Voyez, Noé ne dit rien, c'est bien cela. Noé n'intercède pas. Noé entre dans l'arche et toute la création s'engloutit. Et Noé, bien tranquille, avec sa petite famille, ou en tout cas ne donne aucun signe extérieur d'avoir pensé simplement à dire « Mais Dieu, tous ces êtres-là, tu les as créés. Est-ce que tu es sûr qu'au milieu d'eux, il n'y en a pas des comme moi, qui sont bons, qui essayent d'être fidèles ?» D'avoir cette réaction d'homme compatissant. Et là, c'est vrai que Noé nous fait penser à beaucoup de contemporains, et même aussi à nous-mêmes, plus attachés à sauver leur peau qu'à se soucier des autres. Noé monte dans son arche. Nous avons tous en nous quelqu'un qui se contente de monter dans notre arche pour sauver notre peau, la peau de ceux que nous aimons à la rigueur, et puis après. Il y a une locution en français d'ailleurs, je ne sais pas si elle existe au Québec, mais qui dit « après moi le déluge », c'est-à-dire « je sauve ma peau et puis bon ». Noé monte dans l'arche, mais Noé est quand même suffisamment contaminé par le péché pour ne pas se lever et dire comme Abraham « mais Seigneur, toutes ces créatures qui sont tes créatures, mais qu'est-ce que tu vas en faire? Mais comment est-ce que tu peux accepter de détruire toute cette création? Et s'il y a un juste, et s'il y en a deux, s'il y en a trois, il n'y en a pas 50 comme moi? » Noé ne bouge pas. Il rentre dans son arche. Donc vous voyez, il y a une progression. L'homme est tellement enfoncé dans le péché qu'il ne peut pas redevenir un homme juste. Il va falloir toute une progression dans la révélation, déjà entre Noé et Abraham, entre Abraham et Moïse, entre Moïse et les prophètes, pour que nous soyons, au moins quelques-uns d'entre nous, soient capables d'accueillir l'amour. Et encore, nous l'avons très mal accueilli. Au début, on l'a mis dans une étable et à la fin, on l'a mis sur la croix. Donc, l'accueil n'était pas tout à fait au point.

Donc Noé va vivre ça, va sortir de l'arche. On ne dit pas qu'il a demandé à Dieu où sont passés tout le monde et les autres animaux. Simplement, il sort de l'arche et il offre un sacrifice en prenant parmi les animaux qui avaient été sauvés. Noé va bâtir un autel et va offrir un sacrifice. Et le Seigneur respire l'odeur du sacrifice et fait une promesse. Je suis en Genèse chapitre 8. Désormais je renonce à maudire le sol à cause de l'homme. C'est vrai. Dès sa jeunesse, l'homme n'a au cœur que de mauvais desseins. Mais je renonce désormais à détruire tout ce qui vit, comme je viens de le faire. Tant que la terre durera, semailles et moissons, chaleur et froidure, été et hiver, jour et nuit, ne cesseront jamais. Heureusement pour nous, parce que nous avons accumulé depuis cette promesse assez de péchés pour mériter une douzaine de déluges. Mais Dieu met son arc dans la nuée. Et Dieu fait une promesse, mais il va élaborer une alliance déjà beaucoup plus fine, qui va chercher beaucoup plus loin. Dieu dit à Noé, multipliez-vous et peuplez la terre. Et il y a un nouvel ordre du monde qui s'installe, un ordre dans la peur. Vous inspirerez désormais la peur à toutes les bêtes de la terre, aux poissons, aux animaux, aux oiseaux. Vous pourrez disposer d'eux. Tout ce qui remue et qui vit pourra vous servir de nourriture. Comme je vous avais donné avant l'herbe verte, je vous donne maintenant tout cela. Cependant, vous ne devez pas manger la viande qui contient la vie, encore la vie, c'est-à-dire le sang. Votre sang aussi, qui est votre vie, j'en demanderai compte. J'en demanderai compte à tout animal qui aura tué un homme, comme à tout homme qui aura tué son semblable, je demanderai compte de la vie de l'homme. Celui qui répand le sang de l'homme, c'est par l'homme que son sang doit être répandu, car l'homme a été fait à la ressemblance de Dieu. Quant à vous, ayez des enfants, multipliez-vous, répandez-vous en grand nombre sur la terre. Puis Dieu dit à Noé et à ses fils, « Je vous fais une promesse ainsi qu'à vos descendants et à tout ce qui vit autour de vous, oiseaux, animaux domestiques ou sauvages, ceux qui sont sortis de l'arche, tous ceux qui vivront à l'avenir sur la terre, voici à quoi je m'engage. Jamais plus la grande inondation ne supprimera la vie sur terre. Il n'y aura plus de grande inondation pour ravager la terre. » Et Dieu ajouta, « Voici le signe que je m'y engage envers vous et envers tout être vivant, aussi longtemps qu'il y aura des hommes. Je place mon arc dans les nuages, il sera un signe qui rappellera l'engagement que j'ai pris à l'égard de la terre. Chaque fois que j'accumulerai des nuages au-dessus de la terre et que l'arc-en-ciel apparaîtra, je penserai à l'engagement que j'ai pris envers vous et envers toutes les espèces d'animaux. Il n'y aura plus jamais de grand déluge pour anéantir la vie. Je verrai paraître l'arc-en-ciel et je penserai à l'engagement éternel que j'ai pris à l'égard de toute espèce vivante de la terre. L'arc-en-ciel est le signe de l'engagement que j'ai pris à l'égard de tous les êtres qui vivent sur la terre. » C'est très important cette alliance parce qu'on s'aperçoit, comme on le disait, que toute la création est impliquée dans l'alliance. Dieu ne prend pas seulement un engagement vis-à-vis de l'homme. Il élargit cette alliance à toute la création. Et c'est la réponse. C'est pour ça que saint Paul dit à toute la création qui espère la révélation des fils de Dieu. Nous ne sommes pas, nous les hommes, tout seuls. Nous avons toute la création. Ce qui veut dire que les anges, les hommes et toute la création sont impliqués dans un plan de rédemption
que Dieu a pour toute sa création. Dieu veut sauver toute l'humanité, mais l'engagement qu'il prend aussi, c'est avec toute la création. C'est important, c'est très important comme notion, dans ce que nous avons à comprendre dans le regard que nous portons sur la création, dans la façon dont nous agissons envers les créatures inférieures qui sont les animaux et les plantes, dans la façon dont nous gérons nos biens au niveau de ce qu'est les matières premières, etc. N'oublions pas que Dieu a pris un contrat d'alliance avec toute la création, même si la création l'a subi, le vit sans le savoir. Chaque être créé à sa place et chaque être créé est impliqué dans le contrat, dans ce que l'on appelle l'alliance noachique. Chaque être est impliqué. L'arc-en-ciel est le signe de l'engagement que j'ai pris à l'égard de tous les êtres qui vivent sur la terre. Si seulement quand nous regardons le ciel après un orage et que nous y voyons un arc-en-ciel, nous pouvons nous rappeler que ceci est le signe de la fidélité que Dieu a envers toute sa création, malgré les bêtises et les péchés de l'homme, et que Dieu veut notre vie et notre bien, et que Dieu répand sa bonté, sa pluie, la pluie dans la Bible est le signe de la bénédiction, sa pluie, son soleil, son vent, ses ondées, sa rosée, sur toute créature, qu'elle soit bonne ou qu'elle soit mauvaise. Si on ne se comporterait plus comme des enfants gâtés. Il y a là une ouverture, une nécessité de contempler la création comme un cadeau extraordinaire que Dieu nous donne. Nous qui vivons dans une société de consommation, nous avons oublié cela. Nous jetons. Alors que tout a été mis à notre disposition pour que nous le gérions en bon père de famille, c'est-à-dire qui cherche le bien de tous, avant de penser au profit. Or, c'est ceci l'alliance. L'alliance, c'est la mise à la disposition de la création pour le bonheur de l'homme, mais aussi pour l'accomplissement du plan de Dieu qui ne concerne pas que l'homme, mais la création tout entière. Et Noé va produire trois sortes d'hommes, Sem, Cam et Japheth.

0: Ces trois types d'hommes, c'est très intéressant, dans ces trois fils, il y a les trois types d'hommes. Et si on regarde leur nom en hébreu, on va découvrir encore mieux quels sont ces trois types d'hommes. Ces trois types-là, d'ailleurs, vont se révéler dans le petit épisode de Noé qui plante sa vigne et qui s'enivre. Il y a Sem. Sem, en hébreu, s'écrit de même façon que le mot qui veut dire le nom. Shem, Hachem, le nom. C'est-à-dire Shin et Mem. Or, Shem, Hachem, le nom, c'est comme cela qu'on appelle Dieu dans le courant de la conversation, pour ne pas utiliser le nom de Dieu n'importe comment. Vous savez qu'un des commandements de la Bible est qu'il ne faut pas utiliser le nom de Dieu n'importe comment. Or, le peuple juif considère que la seule façon de bien utiliser le nom de Dieu, c'est de l'utiliser dans la prière. Donc, tous les noms de Dieu sont exclusivement réservés à la prière. Adonai, Elohim. Mais quand on parle de Dieu dans une conversation courante, dans la rue ou n'importe comment, on dit Hachem, le nom, ou alors on dit le Saint. Mais on ne dit pas le nom de Dieu. Parce que dire le nom de quelqu'un, c'est déjà le rendre présent. Donc on y fait attention. Donc Sem, Shem, la même chose, c'est le nom. Or, le nom de Dieu, c'est-à-dire Sem est l'ancêtre de tous ceux qui vont vénérer le nom de Dieu. Et c'est vrai que Sem a donné les Sémites, c'est-à-dire tous les croyants en un Dieu unique. Ensuite, nous avons Cham. Cham, en vérité, se prononce Ram et ça veut dire chaud, brûlant, bouillonnant. Or, ça va produire une race d'hommes qui vont être des guerriers. Cham va être Ram, il faut l'appeler par son nom, Ram. Ram va être l'ancêtre du guerrier Nimrod et de tous les guerriers du monde, c'est-à-dire qui répand autour d'eux ruines, larmes et dévastation. Cham, c'est ce passionné qui ne réfléchit pas. On va le voir d'ailleurs dans le petit épisode. Cham, quand il voit son père qui était ivre et qui s'est dénudé, il va ressortir en riant, en se moquant, et il va chercher ses frères pour qu'ils se moquent avec lui. Le troisième, c'est Yafet. Yafet, en hébreu, ça veut dire beau. Et Yafet, c'est l'ancêtre de tous les peuples. Japhet, donc on l'appelle en francisant, mais c'est Yafet. Yafet va être l'ancêtre de tous les peuples qui vont donner la primauté aux sciences humaines, à la beauté, à l'art. Et le peuple plus typique de ça, c'est les Grecs. L'art plastique, la sculpture, la beauté, les jeux de stade, les jeux olympiques, etc., la valeur du corps, Yafet, le beau. Donc voilà les trois types d'hommes qui vont sortir de Noé. Sem, le spirituel, celui qui est proche du cœur de Dieu, celui qui va être l'ancêtre de tous les adorateurs de Dieu. Ham, le chaud, le bouillonné, le passionné, l'ancêtre des guerriers, des soldats, vous voyez. Et Yafet, celui qui met en primauté tout ce qui est beau, tout le plastique, l'art, la peinture, la sculpture, le sport, le culte du corps, les stades, tout ça, c'est Yafet. Or, voilà les trois hommes qui vont sortir de Noé, c'est-à-dire les trois genres de gens qui peuplent la terre, qui sont mélangés maintenant, mais qui peuplent la terre et qui sont les trois types d'hommes qui vont chacun donner des races un peu différentes, hein, et qui vont avoir trois réactions différentes. Quand Ram donc rentre dans la tente, je suis à Genèse chapitre 9 verset 18, et voit Noé qui s'est dénudé, il va ressortir pour prévenir les autres et s'amuser avec son père. Sem va tout de suite avoir la réaction Yafet, lui, par respect pour le corps de son père et pour la et pour aussi la nudité de son père, ils vont rentrer à reculons, sans mettre la honte sur leur père et recouvrir leur père. Et Noé, quand il va apprendre ça, va maudire Ham et va lui dire je te maudis, tu es un violent. Il va d'ailleurs engendrer, il va être tout le type d'homme qui va engendrer les violents. Yafet va être béni. Et sa bénédiction va être d'habiter un jour les tentes de Sem. Et Sem va être le préféré, celui qui va porter toute l'âme de l'humanité. Mais Yafet, un jour, va habiter les tentes de Sem. Or, la tradition juive dit que Yafet, c'est celui qui va apporter toutes les religions, toutes les civilisations occidentales à habiter avec Sem, c'est-à-dire celui qui va porter le nom unique. Il y a là déjà une prophétie du jour où les contrées occidentales, c'est-à-dire l'Europe, l'Amérique, etc., vont être touchées par le message du peuple sémite, c'est-à-dire Israël, descendant d'Abraham, qui va apporter au monde la connaissance du Dieu unique révélé à Israël. Vous voyez, on a déjà, dans ces trois fils-là, l'humanité et la prophétie de la révélation. Ça va passer par Sem. Sem, c'est les Sémites. Sem, c'est l'ancêtre d'Abraham. Abraham va être le porteur de la promesse. Abraham, un jour, les descendants d'Abraham vont apporter en terre d'Europe, en terre d'Amérique, à travers l'Église, à travers Saint Paul d'abord, fils du peuple d'Israël, puis à travers l'Église dans tous les continents, ils vont apporter le message de la Bible, qui est un message juif. Voyez, on a ça déjà. Et ils vont être combattus par les descendants de Cham, qui sont des hommes de violence. Nous avons donc là, en prophétie, les trois types d'humanité. On verra Abraham la semaine prochaine.
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1: Nous découvrons ensemble la ville de Prague, un parcours à pied, en tramway, en autobus. Une ville historique ébranlée par des siècles de bouleversements. Suivez-moi dans cette réalité.

la célébration de l'Eucharistie et le mémorial de la mort et de la résurrection de Jésus. Évidemment, nous entrons dans la Passion. C'est le mystère de la Passion, de la mort et de la résurrection de Jésus. Le Padre Pio a célébré l'Eucharistie durant sa vie. Le Padre Pio, stigmatisé, vivait l'Eucharistie en communiant à ce mystère de la mort de Jésus et de sa résurrection. Tel un crucifié qui exprime au cœur de ce grand mystère de l'Eucharistie ce mystère de la mort, du passage, de la rédemption, du passage de cette Pâque qui nous permet de vivre en lui, par lui et avec lui. Mais il y a une lumière qui peut nous arriver au cœur de ce grand mystère. Cette lumière, elle est simple. Si on meurt, c'est parce qu'on a eu la vie. Peut-être que nous avons oublié dans ce mystère de l'Eucharistie que nous célébrons, évidemment le mémorial de la Passion. Peut-être que nous avons oublié la vie, le don de la vie, c'est-à-dire Bethléem. Le Padre Pio, la fête qu'il préférait, c'était Noël. Comme c'est étrange, cet homme qui est pris par le Seigneur pour exprimer sa tendresse et son amour par le sacrement de la réconciliation, du pardon des péchés, de la célébration de l'Eucharistie, de ces stigmates qu'il ne voulait pas, eh bien le Padre Pio exulte de joie à la pensée de Noël. La fête de Noël, Bethléem, est pour lui une telle joie. Et on dit que dans le couvent de San Giovanni Rotondo, on l'a vu plusieurs fois, la nuit de Noël, se promener avec un petit enfant dans ses bras. Je l'ai entendu de mes oreilles. Le Padre Pio, ça ne fait pas 1000 ou 2000 ans ou 3000 ans, c'est récent. Je suis contemporain du Padre Pio. Il est mort dans les années 60. Alors la fête de Noël, c'est la joie. Et lorsque nous prononçons les paroles de la consécration, « Ceci est mon corps, ceci est mon sang », peut-être que nous devrions aussi plonger dans le mystère de Bethléem, dans ce mystère de la nuit de Noël, lorsque nous disons la nuit où il fut livré, la première nuit où il fut livré. Mais c'est la nuit de Noël. Je crois que dans la vie du Padre Pio, ce mystère de Noël a équilibré la charge
qu'il portait du mystère de la passion du Christ. Et nous aussi, nous devrions contempler ce grand mystère de la foi en incluant la nuit de Noël. On ne peut pas mourir si on ne naît pas. Il faut naître pour mourir. C'est d'abord Bethléem qui est saisi dans le grand mystère de la vie du Christ pour être porté à son achèvement et faire en sorte que il donne sa vie pour la rédemption du monde, pour le salut de l'humanité. Ici, dans cette maison, il y a une crèche. Et là, on comprend que François d'Assise ait voulu célébrer la messe, mais en même temps la messe de Noël, oui, mais reproduire ce qui s'était passé à Bethléem, à Greccio, en Italie. Il a cette idée. Il est dans le village, il est déjà réputé comme un grand saint. Et il demande à ce que l'on reproduise l'événement de Bethléem. Il est lui aussi stigmatisé. Il est aussi uni dans l'amour à la passion du Christ. Il est joyeux. Alors le mystère de Noël illumine l'Eucharistie que nous célébrons dans le mystère de la passion et de la mort et de la résurrection de Jésus. C'est indissociable. La nuit où il fut livré, nous pourrions aussi inclure la première nuit où il fut livré par la naissance de la Vierge Marie à Bethléem. Dans un abandon total, il s'est fait homme. Il s'est livré pour nous. Tout se tient. Eh bien, la crèche qui habite ce monastère ici a été faite il y a des centaines d'années par des personnes. Elle est faite en papier mâché, recouverte de tissu. On voit tous les personnages. C'est magnifique. Lorsque nous célébrons l'Eucharistie, avançons dans la joie de Noël. Et rendons grâce au Seigneur de non seulement sauver le monde, mais de le recréer à chaque instant. C'est la recréation de l'humanité chaque fois que nous célébrons l'Eucharistie. C'est toujours le renouvellement du monde qui se fait dans le cœur du Fils, pour la gloire du Père, dans la puissance de l'Esprit-Saint, qui ne cesse de donner au monde la parole et la lumière. Rendons grâce au Seigneur pour tous ces mystères qu'il nous révèle au cœur de l'Eucharistie. Et rappelons-nous le beau visage du Padre Pio la nuit de Noël
traversant le corridor de son couvent, en tenant mystérieusement l'enfant Jésus dans ses bras. Lui qui plus tard serait à l'autel pour y célébrer le grand mystère de la foi, celle de la mort et de la résurrection de Jésus, pour la vie du monde, pain rompu pour un monde nouveau.

0: Les carnets du soir se poursuivent en ouvrant un autre volet. Vous entendrez l'intégralité des 13 monologues que j'ai écrits sur des personnages fictifs ayant vécu autour de 60 ans après Jésus-Christ. Chaque personnage est en lien avec les évangiles ou lettres de saint Paul. Et pour commencer ce soir, la rose bleue, 60 ans après Jésus-Christ, 13 pétales que j'ai écrits, dans le rôle du petit enfant, Lucien Ratio, sous la direction de Jacques Leblanc.
1: La rose bleue, 60 ans après Jésus-Christ, 13 pétales. 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
2: Je suis en prison. C'est vrai. J'entends des bruits tout en haut, mais je ne vois presque rien tant l'éclairage fait défaut ici. Les Romains se vantent qu'ils ont les meilleures tanières au monde et nous sommes comme des renards qui ne flairent plus rien. Depuis combien de temps est-ce que je croupis ici? Je ne sais trop. Plusieurs lunes me séparent de la lumière du jour. Vous voulez savoir qui me vaut cette peine? Je vous le dirai plus tard, sinon vous ne m'écouterez pas. J'ai trouvé un moyen de m'éclipser chaque jour de ma sombre prison. Je viens d'un peuple qui m'a transmis son or, la mémoire. Quand j'étais gamin, mon grand-père me disait « Souviens-toi, mon petit, que nous étions bien bas dans cette Égypte de sable et que le Dieu des armées nous a pris à bras le corps en nous faisant traverser la mer comme on laboure un champ. » Ces paroles sont restées gravées comme ça dans ma tête d'enfant et je ne les ai jamais oubliées. Quand il est devenu vieux, c'est lui, mon grand-père, qui ne se souvenait plus. La nuit, il m'éveillait par ses cris comme s'il guerroyait dans les steppes. Je m'endormais dans la peur. Le lendemain, il ne se rappelait de rien et moi, de tout. C'est donc avec l'or de ma mémoire que je quitte cette prison et que je retrouve mon souffle. Je respire mal ici. La suie me colle aux narines. Qu'est-ce que je cherche en voulant me rappeler? Le bonheur. Il est un souvenir de mon enfance que j'aime ressasser comme le meilleur des grains dans la passoire. Je ne vous l'ai pas dit, mais je viens de Bethsaïde. On peut y voir la mer, si belle au loin.

0: Nous étions plusieurs gamins sur la place quand un jour, nos jeux ont été interrompus par des bruits venant du port où s'activaient les pêcheurs. Aussitôt, ma mère m'a crié de rentrer à la maison. D'ailleurs, c'est ce que font toutes les mères au moindre bruit de foule. Ces coups de marée ne les rassurent pas. Moi, j'ai couru vers maman en tenant la main de Sarah, ma petite sœur. Je devais avoir 5 ans, elle 3. Puis, sur le seuil de la porte, collés que nous étions au ventre de notre mère, des mots nous sont arrivés tout droit au cœur. Le prophète de Capharnaüm venait d'accoster d'une barque avec ses amis. Tous des hommes aux bons bras, certains plus carrés que les autres. Allait-il se rendre jusque dans le village près de nos maisons de pierre? Nous les guettions tous des yeux, grands comme petits. C'est alors que mon cousin Urias, âgé d'une 12 ans, est venu nous annoncer que le prophète montait doucement vers la place et qu'il était maintenant entouré par une foule grandissante. Nous autres, les petits, nous souhaitions nous détacher pour l'apercevoir, mais nos mères nous retenaient fermement sur leur ventre. C'est là que j'ai supplié la mienne. Il ne viendra ici qu'une fois, maman. Après, nous ne pourrons plus jamais le voir. Elle m'a serré contre elle, puis s'est adressée aux autres femmes. Allons-nous rester comme ça encore longtemps sur le seuil de nos portes ou derrière nos fenêtres? Les femmes n'ont pas bougé. Cela n'a pas empêché ma mère de nous prendre, ma sœur et moi, et de nous amener doucement vers la place en tirant le cou pour mieux voir de loin les hommes qui s'avançaient. Leurs pieds faisaient lever plein de poussière, ai-je fait remarquer à ma mère. Petit, nous sentons davantage la poussière. Elle est à notre hauteur. Puis, du fond d'une maison, une vieille a demandé d'une voix criarde qu'on l'emmène voir le prophète. Les femmes se sont mises à maugréer contre elle en tenant toujours leurs enfants sur le seuil des portes. Maman nous a pourtant laissés tous les deux comme deux petites poules et est allée trouver la vieille pour répondre à sa demande. Toutes les voisines se sont alors tenues aux aguets. Ma sœur et moi sommes restées seules devant la maison. Lorsqu'elle a été enfin dehors, la vieille a toisé les femmes autour d'elle et leur a dit « Mais vous pourriez emmener vos petits pour qu'ils les touchent au moins. » Après un moment d'hésitation, il s'est produit chez les mamans comme une libération de toutes les peurs. Elles ont pris leurs petits et les ont amenés devant le cortège des grands hommes qui montaient toujours. Je me rappelle très bien que lorsque j'ai vu le prophète, qui depuis avait fini par distancier les grandes personnes, je me suis échappé tout seul dans sa direction pour lui sauter au cou. Ma petite sœur me suivait tant bien que mal, tandis que les autres enfants ont commencé à m'imiter. Malgré mon jeune âge, j'ai compris qu'il y avait un énorme bonheur sur la place. Tout à coup, une main vigoureuse m'a saisi par le bras et j'ai roulé dans la poussière. Les grands hommes, tels des soldats, se sont mis à nous repousser sans égard et ont crié à nos mères de nous faire rentrer à la maison. Me voyant par terre, le prophète n'a pas perdu une seconde et est venu me chercher. Il avait le visage blanc de colère. J'avais peur, mais il me gardait dans ses bras. Je me suis senti à nouveau en sécurité. Les mères ont aussitôt hué les hommes qui accompagnaient le prophète et celui-ci s'est dressé devant eux comme un mur pour leur dire
1: « Mais quelle est cette bagarre de fous ?»
0: Déconcerté, ses amis ont figé comme du sel. Puis, il m'a hissé sur ses épaules et a poursuivi sur sa lancée.
1: « Vous ne comprenez pas que je dois être en dessous pour les faire monter ?»
0: Celui qui m'avait pris le bras pour m'empêcher de toucher au prophète a voulu se justifier. « Si on veut être de retour avant le milieu du jour, les gamins sont de trop. » Sa remarque a fait fulminer le prophète qui a répliqué à l'intention de tous
1: « Vos habitudes vous trahissent. Sachez que ces enfants ne sont pas des poissons qu'il vous faut emprisonner dans vos filets. »
0: Soudain, la vieille femme que maman avait installée de tout son long étendu sur la place s'est mise à bouger et a commencé à parler pour qu'on l'entende. J'étais toujours dans les bras du prophète, dont je regardais tour à tour les yeux, les joues et la barbe. Je le trouvais tellement beau et jeune, comme mon papa. Le sentant mécontent d'eux, certains de ses amis ont entrepris de faire demi-tour. Il les a rappelés et les a sermonnés sur un ton que je n'oublierai jamais.
1: « Chaque fois que vous ferez un mur de poussière entre les petits-enfants et moi, vous perdrez votre vie. Venez plutôt avec moi écouter ce que cette femme veut nous dire. » Tous se sont alors approchés au point où femmes, enfants, petits, grands, étrangers ont bientôt encerclé la vieille. Le prophète m'a déposé près d'elle et après m'avoir embrassé sur la tête, il s'est penché pour être à sa portée. Elle lui a dit « Je suis la grand-mère de Simon et d'André. Je me demande où ils sont passés. » « Tu devrais le savoir, » a répondu le prophète. « Ils ne sont pas avec toi ? » a-t-elle insisté. C'est alors que le plus jeune des hommes qui l'accompagnait s'est avancé avec cette information. « Rabbi, ils sont en mer depuis cette nuit. » À ces mots, j'ai compris que les hommes dont il parlait étaient de notre ville, mais vivaient à Capharnaüm. Ils venaient souvent du côté de Bethsaïde en barque. Quand ils étaient de passage, leurs enfants les accompagnaient parfois et nous jouions ensemble. Enfin, les mères se sont décidées à lui demander de bénir leurs petits. Nous sommes tous allés vers lui et il ne nous a pas repoussés. Il s'est assis pour de bon et a placé ses mains sur nos têtes en nous embrassant. La joie était revenue, pour nous et pour lui aussi. Il nous a demandé notre nom dans un grand sourire. Noah, Rebecca, Shoshana, Saül et moi, Jacob. Un de ceux qui nous avait barré chemin l'a interrogé sur un ton de reproche. « Quelle histoire es-tu en train de raconter à ces gamins qui ne distinguent ni leur gauche de leur droite ?» Le prophète s'est levé comme le silence devant la parole. Il a regardé l'homme qui venait de lui poser la question et lui a souri. L'autre a été gagné par une sorte de gêne. Le prophète l'a pris par la main et l'a amené au milieu de la place. Nous l'avons tous suivi. Puis, il s'est mis à raconter « Il était une fois des mains. Il y avait les folles qui se transformaient en points et brisaient les rochers, mais il y avait les douces qui chantaient comme le vent sur la mer. Les enfants seront toujours comme les jeunes vagues sur le bord de la rive à chercher nos pieds nus. Ils sont la douceur de nos matins, qu'ils crient, pleurent, rient ou se bousculent. Toi, je t'ai pris par la main pour faire remonter de ta barque le petit que tu as cessé d'être. » Les enfants sont mes jumeaux et jumelles, et toi, mon ami. » Spontanément, les enfants se sont exclamés « Nous aussi, nous voulons que tu sois notre ami, mon ami, mon ami !» Toutes ces petites bouches qui parlaient faisaient comme une chanson. Plusieurs grands ont laissé savoir que c'était beau de nous entendre. Et ils se sont penchés devant le prophète qui, de nouveau, s'était assis pour nous prendre dans ses bras. Il était devenu pour nous une montagne sur laquelle nous trouvions l'amour. Une maman s'est approchée et a mis son enfant dans ses bras. C'était notre voisine, dont le petit garçon n'avait jamais prononcé un mot. Il y avait sûrement du miracle dans l'air, puisqu'à la stupéfaction de tous, il est sorti du gosier du petit comme un gazouillement d'oiseau. Ébahis, les mères pleuraient et riaient en même temps, et, les voyant ainsi, nous aussi nous avons commencé à rire et à pleurer. C'était comme ça.

Plus tard, bien des années après, j'ai reconnu le plus jeune des hommes qui entouraient le prophète. Il disait qu'il l'avait vu mourir sur une croix à Jérusalem. Moi, j'étais tout oreille. J'écoutais, étonné de l'entendre affirmer dans le même souffle quelque chose qui m'a paru une folie. Quelques jours après sa mort, le prophète s'était levé de sa tombe. On le disait de nouveau vivant. Encore aujourd'hui, elle continue de me trotter dans la tête, cette histoire. Ah oui, vous aimeriez à présent apprendre ce qui m'a valu cette prison ? Si je vous l'avais révélé au départ, vous ne m'auriez pas écouté tant mon histoire est banale dans un monde où l'ordre frappe aveuglément. Comme bien d'autres de mes pareils, j'ai été victime d'une vulgaire méprise. Alors que je passais par la place du marché, j'ai été entraîné malgré moi dans une course. Cette bousculade finie, on m'a retrouvé sous les tables renversées et quelqu'un s'est mis à m'accuser d'avoir volé je ne sais quoi. Et là, ils m'ont tous picoré. Ici, j'ai beau dire à mes gardiens ou à mes compagnons que je n'ai rien fait de mal. Certains me croient, d'autres non. Ceux-là ont pour moi des phrases assassines du genre « Qui sème le vent récolte la tempête ». Moi, la parole qui me vient pour sortir de leurs griffes me vient de mon grand-père qui m'a initié à la Torah. Leurs chevaux ne donnent pas la victoire. Je pense que ma sœur et mes neveux ont dû me chercher un peu partout. Je n'étais que de passage à Jérusalem. Il ne leur est jamais venu à l'idée que je puisse me trouver ici, dans cette prison. Sans doute croient-ils que j'ai été victime de brigands. Ils n'ont pas tout à fait tort.

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1: Guillaume de Mantière, bonjour.
2: Bonjour.
1: Guillaume de Mantière, vous avez souligné l'importance de la catéchèse. Mmh. Alors ça, on sent que c'est une fibre importante dans votre vie sacerdotale. Mmh. Parlez-nous de cette importance de la catéchèse.
2: Alors, je trouve que la catéchèse est effectivement essentielle. J'ai été très marqué aussi dans mes années de séminaire par une conférence qu'avait donnée le cardinal Ratzinger à l'époque, à Paris, dans le cadre des conférences de carême, et où il parlait de la débâcle de la catéchèse. Alors, c'est vrai que dans les années de ma formation, de ma jeunesse, nous avons été un grand nombre à avoir connu... Est-ce qu'il faut parler de débâcle de la catéchèse ? Je ne sais pas, mais enfin, un catéchisme qui nous a semblé à tout le moins insuffisant. Je dis souvent aux enfants ou aux gens que je rencontre pour les amuser que j'ai toujours été mauvais en catéchisme dans mes années d'enfance parce que je ne sais pas dessiner. Et que la catéchèse, c'était essentiellement faire des dessins ou des découpages ou des coloriages. Bon, et
1: ou du collage.
2: Ou du collage, enfin des choses. Alors ça m'agaçait, ça m'horripilait. Bon. Alors, j'avais d'autres moyens de me récupérer par ailleurs. Mais enfin, c'est vrai qu'il y avait une déficience, certainement. Bon, je ne jette la pierre à personne quand je sais que c'est très difficile de faire du catéchisme. Et, bon. Mais enfin, c'est un fait qu'il y avait un déficit de catéchèse en France dans les années 80. C'est le moment de ce qu'on a connu en France autour de Pierre Vivante. Il y a eu une grande polémique, c'est un recueil de catéchèse publié par l'épiscopat. Il y a eu toute une polémique autour de ça parce que ce recueil semblait à la fois bien fait et en même temps avoir des lacunes considérables dans la catéchèse. Bon, je ressasse pas ce passé douloureux. Toujours est-il que la catéchèse m'a toujours paru effectivement essentielle, aussi bien pour les enfants, bien sûr, que pour les adultes. Et j'ai toujours milité dans mes paroisses successives pour que les adultes se forment aussi. Et j'ai toujours considéré absolument scandaleux que des chrétiens, j'ai plutôt été nommé dans des paroisses où c'était des gens cultivés qui fréquentaient l'Église. J'ai dans mes paroissiens ici des avocats, des médecins, des directeurs de banque, des gens qui ont des professions... qui ont exigé d'eux de grandes et de solides études. Bon. Et j'ai toujours été scandalisé que des gens qui ont des diplômes universitaires de deuxième, voire de troisième cycle, en soient restés au niveau de la catéchèse et de la connaissance de la foi à un niveau de classe élémentaire ou de maternelle. Et le pire de tous, c'est qu'ils s'en font gloire. C'est-à-dire que j'entends souvent des paroissiens venir me dire « Oh, vous savez, moi, mon père, de toute façon, j'ai la foi du charbonnier ». Alors, je leur rappelle la parole qu'on attribue à Sainte Bernadette de Lourdes, qui, elle, n'avait pas suffisamment de catéchisme pour faire sa première communion. J'étais à Lourdes avant-hier, j'ai beaucoup de chance, hein, vous voyez. J'étais à Lourdes avant-hier et je rappelais aux enfants que je catéchisais précisément que si Bernadette est rentrée à Lourdes, elle habitait dans la campagne, à Bartrès, elle a tenu absolument, elle avait 14 ans, elle a tenu absolument à revenir à Lourdes. Pourquoi ? Poursuivre le catéchisme. Parce que là-haut, dans les montagnes, c'est pas ses moutons qui allaient lui apprendre le catéchisme. Il fallait qu'elle retourne à Lourdes pour recevoir les leçons de l'abbé Pomian et des sœurs qui lui faisaient le catéchisme afin d'accéder enfin à la première communion. Car son désir à Bernadette, c'était pas de voir la Sainte Vierge. Son désir, c'était de faire sa première communion. Et même après les apparitions, elle dira toujours que le grand bonheur de ces années-là, de cette année 1858, ça n'a pas été les apparitions de la Vierge. Le grand bonheur, ça a été sa première communion, le 3 juin 1858. Voilà. C'est tout un enseignement, ça, de penser que si Bernadette a eu la grâce de bénéficier des apparitions de la Vierge Marie, c'est parce qu'elle avait ce profond désir de communier à Jésus-Christ. Alors, Bernadette, donc on lui attribue cette parole. La foi du charbonnier, pour tout autre que le charbonnier, quelle insulte à Dieu. une très belle parole, la foi du charbonnier, pour tout autre que le charbonnier, quelle insulte à Dieu. Si on est quelqu'un de très simple, eh bien on peut avoir une foi merveilleuse et une foi non instruite, parce qu'on a la foi eh bien du charbonnier, c'est très bien. Mais si on est quelqu'un qui a des capacités intellectuelles, c'est quand même scandaleux de ne pas les faire servir pour la connaissance de la parole de Dieu, hein, pour l'écoute du message chrétien. Il faut aussi que nous fassions à Dieu l'hommage de notre intelligence. Il nous a donné une intelligence, c'est pour que nous nous en servions. Je fais souvent remarquer d'ailleurs aux chrétiens que quand Jésus cite le grand commandement, on lui dit quel est le plus grand commandement ? Il dit « Tu adoreras le Seigneur ton Dieu de tout ton cœur, de toute ton âme, de toute ta force » et il ajoute « ce qui n'était pas dans l'Ancien Testament » et il ajoute « et de toute ton intelligence ». Nous devons adorer Dieu aussi avec notre intelligence. Et adorer Dieu avec l'intelligence, c'est ce qu'on appelle la théologie. Voilà. Donc je trouve très important que les chrétiens aient à cœur de se former, surtout dans un monde qui n'est plus chrétien. C'est autrefois, vous savez, même si on n'avait pas au catéchisme, bien on était formé par le calendrier des fêtes chrétiennes nous formait par les croix, les représentations qu'on voyait un peu partout, même dans l'espace public. En France, tout ça a disparu complètement. Il n'y a plus une mention chrétienne, nulle part quasiment. On les efface peu à peu. Par exemple, si vous regardez la météo sur les chaînes publiques françaises, autrefois, tous les jours, on disait aujourd'hui, mardi 13 mai, c'est Notre-Dame de Fatima. Et puis on donnait la même météo. Maintenant, c'est fini. On dit aujourd'hui, mardi 13 mai, vous embrasserez les Yvette ou les Charlotte. Donc on a gommé toute référence chrétienne. Il n'y a plus de vacances de Pâques, il y a des vacances de printemps. Donc il y a une volonté très farouche en France de gommer toute référence chrétienne. Bientôt, on parlera de ventouses, de brumaires, comme on l'a fait pendant la Révolution française. On est en chemin vers ça, peu à peu. Voilà. Alors, autrefois, on était formés par la société. Les cloches de l'Angélus, toutes sortes de choses. Ça disparaît. Et donc, c'est très important que dans ce monde-là, qui n'est plus du tout chrétien, les chrétiens aient à cœur de se former pour pouvoir aller à la rencontre de gens qui leur posent des questions, qui les interrogent et qui sont assoiffés de réponses. Parce que moi, je suis persuadé que beaucoup de Français autour de nous ont soif de connaître Jésus-Christ. Le désir naturel de voir Dieu dont parlaient les philosophes, il existe dans le cœur de chaque homme. Et je suis sûr que c'est aux chrétiens d'annoncer ce message. Mais s'ils ne le connaissent pas, comment l'annonceront-ils ?
1: Alors c'est un grand défi. C'est un grand défi de les rejoindre d'abord physiquement. Mmh. Vous parlez de cet orgueil de gens très bien placés qui se cachent derrière la foi du charbonnier. Mais comment peut-on les rejoindre aujourd'hui ? Est-ce que c'est une difficulté que vous rencontrez ? De rejoindre non seulement les enfants, les jeunes, mais aussi ses parents. Mmh. Est-ce qu'il y a une résistance ?
2: Alors, oui, mais je dirais qu'il y a une bonne volonté. Moi, je suis toujours frappé de ce que, quand on demande aux gens, en début d'année, dans une paroisse, on demande aux gens, qu'est-ce que vous attendez de votre paroisse ? Une des premières choses qui vient, c'est la formation. Apprenez-nous ce qu'il faut croire ou ne pas croire. Apprenez-nous ce qu'est vraiment la foi de l'Église. Voilà. Donc il y a ce désir de formation qui est assez profond, mais c'est comme toujours, on est un peu velléitaire dans notre foi, c'est-à-dire que les gens au début d'année disent « on veut être formé » et si on leur propose des formations, ils disent « formidable, tous les mardis on viendra » et puis il y a le rythme. À Paris, la vie est très stressante, la vie parisienne est très stressante. Nous avons affaire à des gens qui ont souvent des professions importantes, donc des responsabilités, qui ont des familles. Ils aussi, ils se doivent à leur famille. Et le temps est compté. Le temps est précieux. C'est des gens qu'on ne peut voir que le soir. Nous avons cette difficulté à Paris que les gens, évidemment, travaillent toute la journée. Il faut le soir faire dîner les enfants, coucher les enfants. Donc, ils arrivent 21h, enfin, assez tard. Bon, puis le lendemain, ça recommence. Le week-end, ils sont partis, ils sont à la campagne. C'est une vraie difficulté. Donc, il y a peu de temps disponible. Donc, il faut qu'on soit assez inventif, imaginatif, pour trouver des moyens pour que ces gens reçoivent une formation. S'ils n'ont pas le temps le soir, il faut trouver d'autres moments. par exemple, a été proposé un temps dans ma paroisse, des semaines pendant les vacances, hein, où les parents peuvent venir avec leur famille, avec leurs enfants. Les enfants jouent dans un coin et les parents sont catéchisés dans un autre. Et puis l'après-midi, chaque famille va faire ce qu'elle souhaite dans la région. Voilà. Enfin, on a essayé d'être inventif pour trouver des moyens de catéchiser, de former. Parce que si ils ne sont pas formés et s'ils ne sont pas bien charpentés dans la foi, eh bien, ils vont être ballottés à tout vent de doctrine, comme dit l'apôtre. Hein, et que la moindre idée saugrenue qui passe va les balayer et les emporter.

0: sont des doctrina christiana, donc c'est pas nouveau. Plaire, instruire, toucher. Plaire, instruire, toucher. Il faut d'abord plaire dans la catéchèse, parce que si on plaît pas, les gens dorment. Et si les gens dorment, on peut faire des discours magnifiques, ça ne sert à rien. Bon. Il faut instruire. Il faut nourrir l'intelligence. C'est très important. Le christianisme n'est pas qu'une idée vague. Il y a aussi un contenu de doctrine. Ce fameux dépôt de la foi dont saint Paul dit à Timothée, garde le dépôt de la foi. Bon. Et puis, il y a toucher. Toucher le cœur. Atteindre le cœur. Parce que tant qu'il n'y a pas une rencontre personnelle avec le Christ, bien, tout ça reste une doctrine parmi d'autres doctrines. Or, nous avons la chance de ne pas être les disciples d'une doctrine, mais nous sommes les disciples de la parole de Dieu qui est Jésus-Christ lui-même. Donc, une personne faite de chair et de sang, le Fils de Dieu et de Marie. Voilà. Alors, il faut amener nos fidèles, faut commencer par la faire nous-mêmes, bien sûr, mais amener nos fidèles, quand on est pasteur, à faire cette rencontre intime et bouleversante avec le Christ. Ça se fait bien sûr dans les sacrements. Je me réjouis que dans notre paroisse, ici, les gens se confessent relativement fréquemment. Ce n'est pas un sacrement qui est disparu. Ce n'est pas le cas partout. Donc, j'en rends grâce à Dieu. Il y a encore beaucoup de gens, là, pour Pâques notamment, qui se confessent. Donc, ce sacrement est essentiel. Cette rencontre avec la miséricorde de Dieu dans le confessionnal, c'est irremplaçable. C'est là qu'on touche.
1: C'est la vitalité aussi de la vie spirituelle.
0: La vitalité de la vie spirituelle. C'est le cœur à cœur avec Dieu, vraiment. L'Eucharistie, naturellement. L'Eucharistie. Et puis, la prière personnelle. Et nous encourageons aussi beaucoup, moi c'est un des thèmes qui me semble essentiel, ce que j'appelle les liturgies domestiques. C'est-à-dire qu'il faut que les chrétiens, dans les familles, pratiquent. C'est-à-dire qu'il ne faut pas qu'ils considèrent qu'on est chrétien qu'à l'Église. Et que chez soi, il n'y a pas un signe religieux, il n'y a pas une prière. Alors, comment encourager ces liturgies domestiques? Dans les familles juives, par exemple, il y a toute une liturgie qui se déploie à l'occasion du sabbat, à la maison.
1: À la maison.
0: Et c'est à la maison qu'on est juif. C'est à la maison qu'on mange kasher. C'est à la maison qu'on allume les bougies du shabbat. C'est à la maison qu'on fait les prières. En famille. Bon. Il faudrait qu'on retrouve quelque chose. Alors, ça a un peu lieu, par exemple, au moment de Noël, quand on installe la crèche dans la maison. Souvent, les familles vont faire la prière devant la crèche. Très bien. On pourrait imaginer une reviviscence du bénédicité qui s'est beaucoup perdu dans nos familles. Avant le repas, c'est quand même pas sorcier de prendre un petit temps pour faire un signe de croix et pour remercier Dieu pour ce bon repas qu'il nous donne. C'est tout simple, mais ça marque profondément les enfants. Donc voilà aussi une manière dont Dieu est présent et cordialement présent à la trame de notre existence quotidienne.
1: Vous savez aussi, Père Guillaume de Mancière, Une dévotion mariale, on la sent. Vous venez de faire une référence à Bernadette avec le nom des personnes, les événements, l'année. Alors, c'est pas banal chez vous, cette dévotion mariale. Comment cette présence de Marie est-elle venue vous chercher dans votre vie de prêtre?
0: Mais je ne sais pas bien, je crois que je suis fondamentalement chrétien, c'est tout. Et donc, comme je cherche à connaître Jésus, j'ai forcément un faible, si j'ose dire, pour la maman de Jésus, qui nous l'a donné. Donc voilà, c'est un peu de fil en aiguille. J'ai eu la chance, c'est vrai, d'aller souvent à Lourdes. Et puis, j'ai eu la chance aussi d'étudier un peu en théologie la Vierge Marie. Et de fil en aiguille, eh bien, elle m'est devenue très, très présente. J'ai eu la chance aussi d'être de la génération Jean-Paul II, pour dire les choses
1: facilement. Tous.
0: Totus tous. Et donc, spontanément, c'est vrai, la génération Jean-Paul II se tourne vers Marie parce que s'il y a bien un pape, ils l'ont tous été, mais s'il y a bien un pape qui incarne en quelque sorte la dévotion mariale, c'est bien Jean-Paul II. Je ne veux pas dire que Paul VI n'ait pas été marial, le bienheureux Paul VI, puisqu'il paraît qu'on va bientôt le béatifier. Et ils l'ont tous été, Jean 23, n'en parlons pas. Bon, je crois qu'il y a... Voilà, donc très spontanément, je me suis tourné vers la Vierge Marie. Il n'y a pas si longtemps, étudié les encycliques de Léon XIII sur le rosaire, par exemple. On sait peu que Léon XIII, le pape de l'enseignement social de l'Église, le pape de Rerum Novarum, a consacré 11 encycliques

0: sur la dévotion au Saint-Rosaire. 11 encycliques. C'est pas rien quand même. Hein. Et c'est très, très, très, très bouleversant. Et tous les papes ont recommandé cette dévotion au Saint-Rosaire. Hein. Voilà, dire son chapelet. Alors c'est très simple, c'est la je crois que c'est la prière des simples. Enfin, ça donne justement cette dimension cordiale, la Vierge Marie. Et en même temps, je trouve que la Vierge Marie a un rôle fondamental de nous empêcher de sombrer dans l'idéologie. Parce que même en étant chrétien, on risque de sombrer dans l'idéologie.
1: Qu'est-ce que vous voulez dire ?
0: Ben, de manier des idées, de manier des théories, de manier des concepts, de manier... Et la Vierge Marie vient toujours nous dire, attention, tu n'es pas disciple d'une théorie, d'un concept, d'une idée toute faite, d'un préjugé. Hein, tu es disciple d'une personne faite de chair et de sang, hein, Jésus de Nazareth. Voilà. Alors ça, j'aime bien dire que Marie et l'Eucharistie sont les deux rocs de chair, en quelque sorte. Hein, je fais référence à une formule qui vient de Tertullien, donc c'est pas neuf non plus. La charnière de chair, un peu. Hein, la charnière de chair qui nous empêche de sombrer dans la gnose, hein, qu'on a connue dans les premières années de l'Église. C'est-à-dire un intellectualisme sans cœur, froid, qui... Voilà. Alors, nous sommes la religion de l'incarnation. L'Eucharistie, où c'est la chair du Christ qu'on vient consommer, hein, et la Vierge Marie nous le rappelle. Parce que les théories, les idéologies, les concepts, ils n'ont pas de maman. Tandis que moi, mon Dieu, il a une maman. Voilà. Et ça change tout. Ça change tout. Ce qui fait que le christianisme n'est pas confusible, ne peut pas être confondu avec je ne sais quelle théorie supplémentaire sur l'histoire du monde. Non, il y a quelque chose de très spécifique. Hein, et le spécifique du christianisme, c'est Jésus de Nazareth.

0: Guillaume de Mantière, je tiens un livre aux éditions MAM, Marie de Nazareth, que vous venez d'écrire, qui vient de sortir en publication. Parlez-nous de ce livre.
1: Oui, alors c'est une demande. Comme j'ai été amené à écrire un certain nombre de livres, tous sont des demandes. J'ai jamais, parce que je suis curé de paroisse et que j'ai d'autres choses à faire, je suis pas écrivain de métier. Mais on m'a demandé, et je me suis laissé séduire par cette demande, on m'a demandé d'écrire la vie de Marie. Alors, au départ, je crois pour une présentation, pour faire le script un peu d'une présentation audiovisuelle. C'est l'association Marie de Nazareth qui m'a demandé d'écrire ça. J'ai longtemps reculé, en disant mais que je vois pas du tout comment faire, j'ai pas de vision, j'ai pas de révélation, je ne suis ni la bienheureuse Anne-Catherine Emmerich, ni Marie d'Agreda, ni Marie Valtorta ou toutes ces visionnaires qui voient des choses. Moi, j'ai rien vu de tout ça. Bon. J'ai essayé de lire toutes ces visionnaires qui disent des choses, somme toute, intéressantes, mais qui se contredisent un petit peu. Enfin, c'est pas très facile de faire l'harmonie de tout ça. Donc, je ne voyais pas du tout comment m'y prendre, franchement. Et si je m'en tenais à l'évangile, bah, y a quand même pas grand-chose, il faut bien dire. On parle évidemment de la Vierge Marie, mais enfin, bon. Donc, voilà. Et puis, l'été dernier, eh bien, j'ai commencé. Et à ma grande surprise, c'est venu tout seul. J'étais en vacances chez mes parents, je n'avais pas un livre ou une bibliothèque à ma disposition, j'ai pris mon petit ordinateur, mon traitement de texte, j'ai commencé à écrire et c'est venu tout seul. Et en un mois, j'avais fini. Voilà. Alors, je ne vais pas dire que j'ai été inspiré par l'Esprit-Saint ou la Vierge Marie ou que sais-je, ce que je constate,
0: pourquoi
1: c'est que un livre dont je me disais, mais comment vais-je faire? Eh bien, c'est venu au fil de la plume, tout simplement. Voilà. Alors, j'ai transmis ma petite besogne à ceux qui me l'avaient demandé. Ils ont eu, ils étaient très touchés, je crois, par ce qui avait été écrit. Ils m'ont demandé de mettre des notes, donc j'ai rajouté toutes les notes en fin de volume. Hein, et voilà. Et donc, ça donne une petite vie de Marie, où j'ai essayé d'être fidèle, bien sûr, à l'écriture, bien sûr, au dogme catholique. Mais aussi, j'ai intégré ce qu'on sait d'après la littérature apocryphe, notamment le Protévangile de Jacques, qui est un texte très très ancien, du IIe siècle. Quelques éléments qu'ont donné, notamment la bienheureuse Anne-Catherine Emmerich, notamment tout ce qui concerne Éphèse. Elle a des révélations assez, assez intéressantes sur ce qui reste des hypothèses. Et puis, pour le reste, j'ai imaginé. Et il y a une large place à l'imaginaire, parce qu'il y a beaucoup de choses qu'on ne sait pas. Donc, on est assez libre d'imaginer que ça s'est passé de cette façon ou de cette autre façon. Et puis, bien sûr, je me suis appuyé sur une des grandes chances que j'ai eues dans la vie, c'est d'aller très, très souvent en Terre Sainte, aussi bien comme pèlerin, naturellement, que comme guide. J'y retourne d'ailleurs l'été prochain. Je suis bien, bien, bien heureux. J'y retourne très régulièrement chaque année. Et donc la connaissance du terrain, je vois très bien ce que c'est que Nazareth, je vois très bien ce que c'est que Bethléem, Ein Carême, la distance, la nature, le lac, tout ça.
0: J'ai imprégné de la géographie.
1: Voilà, de la géographie, voilà.
0: Oui.
1: Et j'ai essayé de faire droit à ce que disent les historiens contemporains, ce qu'on sait de la Palestine de ce temps-là, ce qu'on sait sur les traditions juives du premier siècle. Voilà, donc j'ai essayé de faire droit à tout ça. Donc ça donne un récit qui est ce qu'il est, qui a une qualité, d'après ce que me disent ses premiers lecteurs, c'est qu'il se lit comme un roman, vraiment. Voilà, c'est-à-dire qu'il n'y a aucun apparat critique dans le corps du texte, aucune notation, c'est vraiment une vie romancée de la Vierge Marie, et qui en même temps est crédible, c'est-à-dire que c'est pas... J'ai essayé d'éviter les anachronismes, j'ai essayé de resituer ça dans le contexte de l'époque.
0: Et vous la mettez en situation de dialogue ?
1: Alors, c'était le plus dur, parce que évidemment, quand on écrit un roman, on peut faire dire à peu près ce qu'on veut à ces personnages, puisque c'est des personnages inventés, mais là, à Marie, on peut pas lui faire dire n'importe quoi. Alors, bien sûr, je reprends les quelques paroles qui sont les siennes dans l'Évangile, là, il n'y a pas de problème. Pour le reste, c'est très difficile de faire parler une personne qui est, en outre, une personne immaculée, donc qui n'a pas connu le péché, évidemment, qui a été préservé de tout péché. Donc, j'ai limité au maximum les paroles de la Vierge. D'abord, parce que je pense que la Vierge parlait peu. Je Je pense que la Vierge parlait peu, comme Saint-Joseph d'ailleurs. Donc c'était pas la peine de leur faire d'imaginer des bavardages qu'ils auraient pu avoir. C'est pas des gens qui bavardent, c'est des gens qui vont à l'essentiel. Pas comme moi, hein, qui parle à Radio Galilée. Donc...
0: ne dites pas ça.
1: Donc c'est des gens qui vont à l'essentiel, mais leur silence même est éloquent. Voilà. Voilà, donc j'ai livré ce texte comme il était. Les premiers échos, puisque tout reste en main, mais les premiers échos des lecteurs sont très très positifs et je m'en réjouis et j'espère que ce livre pourra faire du bien. En tout cas, donner à aimer et à connaître la Vierge Marie.
0: Aller plus loin, justement. Mmh. Est-ce qu'il y a une séquence que vous aimez beaucoup dans ce que vous avez écrit ? Quelque chose qui vous touche ?
1: Ce qui me touche, c'est le rapport de Marie et de Joseph. C'est-à-dire que Marie est épouse, on l'oublie souvent, et c'est important évidemment pour tous ceux qui vivent du sacrement de mariage. Marie est épouse, et il y a quand même un instant qui a dû être de manière effroyable, crucifiant pour Marie et Joseph, c'est ce petit instant, que j'imagine, hein, où Joseph a découvert que Marie était enceinte et que ce n'était pas de son fait, et où un cataclysme a dû se produire dans sa tête en imaginant toutes les solutions. Donc il avait décidé de la répudier en secret, il ne savait pas très bien comment faire. Ce petit instant qu'on peut appeler la passion de Saint-Joseph, parce que c'est un drame épouvantable qui lui arrive, et en même temps Marie qui est là, qui n'ose pas lui dire, qui ne peut pas lui dire parce que c'est incroyable, mais en même temps qui voudrait bien lui dire. Voilà, ce moment-là m'a touché, j'ai essayé de le décrire dans le livre, je ne dis pas que je l'ai bien fait parce que c'est évidemment ineffable, mais il y a là quelque chose de très touchant. Et puis alors après, évidemment, une fois que Joseph a été averti par l'ange de ce qui s'était passé en Marie, les retrouvailles, les effusions de ces deux cœurs qui sont profondément unis dans l'amour de Dieu.
0: Guillaume de Mantières, alors merci beaucoup pour cet entretien. Je rappelle à notre auditoire ce livre aux éditions MAM qui vient tout juste de sortir, Marie de Nazareth. Je pense que c'est un roman qui, d'un couvert à l'autre, va fasciner, dans le bon sens du terme, le lecteur. Merci beaucoup.
1: Merci beaucoup.

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1: Voici entre nous version 30 minutes. Je m'appelle Yves Houde et vous propose en rediffusion aujourd'hui l'entrevue que m'a accordée l'historien Alexandre Dumas pour son ouvrage sur les femmes en politique.

0: Mon prochain invité est diplômé en histoire de l'Université McGill. C'est un auteur de plusieurs ouvrages sur l'histoire politique du Québec. Il est chargé de cours dans le réseau de l'Université du Québec et il vient de publier un ouvrage sur l'exode politique des femmes. Bonjour Alexandre Dumas.
1: Bonjour, merci pour l'invitation.
0: Ça me fait plaisir. Vous posez la question dans votre ouvrage « L'exode politique des femmes », pourquoi quitte-t-elle l'Assemblée nationale, souvent après simplement un mandat? Il n'y a pas qu'une seule réponse à la question.
1: Effectivement, parce qu'on comprend que chaque parcours est individuel et chaque femme a ses raisons bien à elle de mettre fin à sa carrière politique. Mais celle qui ressort le plus, mon principal constat après avoir rencontré ces 21 élus qui ont choisi de ne pas se représenter en 2018-2022, c'est qu'il y en a beaucoup qui quittent parce qu'elles ont un sentiment d'inutilité à l'Assemblée nationale. Donc, souvent, on va les chercher en leur disant « on a besoin de vous, on a besoin de vos compétences, de vos connaissances, de votre expertise ». C'est une fois élues qu'elles se rendent compte qu'à l'Assemblée nationale, en fin de compte, bien, on leur demande surtout de faire acte de présence. Et on leur demande pas vraiment de travailler ou de réfléchir. Et c'est là qu'il se produit une désillusion qui fait qu'il y en a plusieurs qui quittent.
0: Oui, on y reviendra là-dessus justement, Alexandre Dumas. J'aimerais faire un petit retour dans l'histoire. Au Canada, le droit de vote a été accordé aux femmes aux élections fédérales, pour les élections fédérales, oui, en 1916. Il a fallu attendre 24 ans pour l'obtenir au Québec. Qu'est-ce qui s'opposait?
1: Alors, évidemment, on mentionne toujours là, la tradition conservatrice de l'Église catholique. C'est l'argument qu'on mentionne le plus souvent, mais je dirais que c'est inexact là, de faire porter tout le chapeau à l'Église. Il y a aussi une tradition très conservatrice chez la classe politique. Donc, on sait qu'au Québec, il y a eu des premiers ministres qui sont restés très longtemps. Lomer Gouin qui est resté 15 ans, Louis-Alexandre Taschereau qui est resté 16 ans. C'était des hommes qui avaient une mentalité peut-être un peu plus archaïque et qui croyaient vraiment que le rôle de la femme, elle, se limitait à son rôle traditionnel de mère et d'épouse. Donc, qui ne voulaient pas voir ces femmes se mêler à la politique. Donc, ça a été un élément important. Puis, je dois dire que quand un gouvernement accorde le droit de vote à un nouveau groupe, c'est souvent par intérêt. Donc, si un gouvernement ne croit pas que le vote des femmes va lui profiter, ben il est peut-être moins tenté de leur donner.
0: On considère dans l'histoire du Canada que deux femmes, après que le Parlement fédéral ait accordé le droit en 1916, il y a deux femmes qui ont été élues à l'Assemblée de l'Alberta dès 1917.
1: Oui.
0: La première au Québec, c'est 1961. Oui. Et 1961, c'est 21 ans après qu'on leur a accordé le droit de vote. Donc, de 1940 au moment où Adélard Godbout accorde ce droit de vote-là, il faut attendre 21 ans avant qu'une femme soit élue et on verra dans quelles circonstances. Ça a été long?
1: Ça a été extrêmement long, oui. On a vraiment tardé là, sur ce plan-là. Les grands partis n'avaient à ce moment-là pas vraiment d'intérêt à présenter des femmes. C'était vraiment, quand on présentait une femme, souvent c'était la veuve d'un ancien député ou c'était la fille d'un ancien député, c'était des femmes qui venaient d'une famille politique et donc qui avaient des contacts là, qui pouvaient les aider à s'intégrer, à intégrer le monde politique.
0: Il y en a qui se présentaient, mais avant 1961, il n'y en a pas une qui a été élue.
1: Effectivement, oui.
0: Dans la capacité juridique réduite des femmes mariées, est-ce que c'était le propre au Québec ou si c'était comme ça dans l'ensemble du Canada?
1: Bien, encore une fois, on a beaucoup tardé à ce niveau-là parce que oui, c'est une tradition dans l'ensemble du Canada. Donc, l'infériorité juridique des femmes, c'est pas nous qui avons inventé ça, mais c'est nous qui avons été les derniers à accorder une personnalité juridique aux femmes mariées, donc leur permettre de signer un contrat en leur propre nom, par exemple. Il a fallu attendre 1964 pour que ça se fasse.
0: Et d'avoir un compte de banque.
1: Oui, effectivement. Et comme de raison, il a fallu attendre qu'une femme siège au Conseil des ministres pour que ce changement-là vienne.
0: Et cette femme, c'est clair que Clune Cassegrain, en 1961, puis j'aimerais ça qu'on parle un peu de ce cas-là, elle devient la députée dans une élection partielle. Elle devient députée du comté de Jacques Cartier. Oui. Elle succède à son père qui était décédé. Un petit portrait du comté de Jacques Cartier, aujourd'hui, ça fait partie de Longueuil, si ma géographie est bonne, et à l'époque, c'était un quartier extrêmement pauvre, un quartier ouvrier, un quartier assez démuni. Est-ce que c'était l'ensemble du comté qui avait cette couleur-là?
1: Bien, en fait, Mme Kirkland-Casgrain, quant à elle, ne venait pas d'une famille défavorisée.
0: Non.
1: Mais écoutez, je ne serais pas vraiment en mesure là, de vous faire le portrait
0: du comté.
1: Démographique du comté à l'époque.
0: Non, mais on peut présumer que c'était un comté plutôt populaire. Ce qui m'intéresse dans le cas de cette élection-là, c'est qu'elle est portée candidate, puis elle va être élue, mais elle n'est pas choisie par Jean Lesage et le Parti libéral. C'est les gens du comté qui l'ont voulu.
1: Oui, effectivement, c'est l'Association libérale du comté de Jacques-Cartier qui l'a choisi pour les représenter. Ça, c'est très intéressant parce qu'évidemment, il avait des adversaires masculins. Donc, la population, à ce moment-là, était prête à choisir une femme là, de préférence à certains adversaires masculins. Et pourtant, il y a un de ses adversaires qui, lui, va décider de se lancer malgré tout, qui va se lancer comme candidat indépendant et ça va être son seul adversaire au scrutin.
0: Mais ce que j'allais dire, par rapport au Parti libéral officiel, dont le parti de Jean Lesage à ce moment-là, la population est comme plus avancée que le parti pour l'ouverture et l'accueil d'une femme comme députée?
1: Oui, effectivement, on pourrait croire que... on a supposé, en fait, que les gens n'étaient pas prêts à élire une femme. C'est peut-être pour ça qu'on ne les présentait pas. Mais on se rend bien compte que quand on donne aux gens le choix de se prononcer, ben oui, en fin de compte, ils ne font pas de discrimination, puis ils sont prêts à élire une femme.
0: Un élément qui est intéressant, c'est un peu une curiosité où c'est en marge de la politique, mais son arrivée à Mme Kirkland-Casgrain, son arrivée au Parlement et au gouvernement, pose un certain nombre de questions de décorum. Parce que l'endroit est essentiellement, depuis sa création, est essentiellement conçu pour des hommes. Alors, on peut penser que là, il va falloir réaménager l'ensemble du système de toilettes, mais la tenue en chambre est aussi une question parce qu'on se demande si Mme Casgrain doit venir siéger avec un chapeau ou pas de chapeau.
1: Eh oui, effectivement, c'est une question que se portent les commentateurs à l'époque. Hein. Est-ce que Mme va suivre la règle de porter son chapeau ou est-ce qu'elle va se présenter nu-tête comme ses collègues masculins? Évidemment, ce n'était pas du tout une question qu'elle se posait. Au final, elle va se présenter de la même façon que les collègues masculins, là, sans chapeau.
0: Oui, parce qu'à l'époque, les femmes qui venaient dans les tribunes pour observer les travaux de la Chambre devaient porter le chapeau comme on portait le chapeau à l'Église.
1: Oui, effectivement. Donc, c'est une autre tradition qu'on a brisée à ce moment-là.
0: Oui. Il y a eu aussi la féminisation des titres. Est-ce qu'on l'appelait Madame le ministre ou Madame la ministre ou Madame le député ou Madame la députée? Il a fallu changer un petit peu le vocabulaire.
1: À ce moment-là, on parlait vraiment de Madame le député, Madame le ministre.

0: exemple, se présenter aux élections, être élu, recevoir le même salaire, j'ose imaginer, puis la même retraite.
1: Oui, bien sûr.
0: En vue d'une élection, les partis peuvent viser à avoir autant de candidats que de candidates. Aujourd'hui, ça devient un peu une lubie. Une fois que la population fait son choix, il y a une disparité entre le nombre de femmes élues et le nombre d'hommes élus. Qu'est-ce qui justifie alors, selon vous, Alexandre Dumas, un conseil des ministres paritaire?
1: Eh bien, en fait, d'abord, ce n'est pas la population qui fait une différence entre le nombre de candidates. La population ne fait pas de distinction, ne fait pas de sexisme. C'est ce que remarque la politologue Manon Tremblay. Donc, quand on lui offre le choix de présenter, de voter pour des femmes, la population vote de la même façon qu'elle voterait pour des hommes. Maintenant, comment est-ce qu'on justifie la parité au Conseil des ministres? Bien, d'abord, il faut simplement prendre conscience que les femmes arrivent avec une réalité différente. Elles apportent des préoccupations différentes. Et c'est la raison pour laquelle il faut absolument qu'il y ait un nombre égal de femmes dans les cercles du pouvoir. Parce qu'autrement, les préoccupations féminines ne deviennent jamais là, les préoccupations des hommes qui sont au pouvoir s'il n'y a pas des femmes pour les forcer. On peut penser, par exemple, à l'égalité salariale ou au réseau des garderies. Ces modifications-là n'auraient pas eu lieu s'il n'y avait pas eu des femmes pour les travailler pendant longtemps.
0: Vous faites, Alexandre Dumas, vous faites la démonstration que depuis 2007 jusqu'à 2022, le pourcentage des femmes à la dissolution d'une assemblée est sensiblement égal à celui des femmes qui ne se représentent pas. Ça joue à quelques pourcentages près, sauf à l'élection de 2022, l'élection que François Legault a remportée, que la CAQ a remportée avec 90 députés. Sur 44% des femmes qui étaient présentes au moment de la dissolution du premier mandat de la CAQ, 67 ne se représentent pas. Ce n'est pas juste de la CAQ, c'est de l'opposition aussi. Il y a un écart épouvantable. Est-ce que cet écart vient du fait que les femmes dans l'opposition avaient été déçues ou que d'autres dans le gouvernement Legault de l'époque n'avaient pas trouvé leur place?
1: C'est vraiment dans le parti au gouvernement. Parce que ce qu'on remarque, c'est que, par exemple, il y a 11 députés qui ont quitté après un seul mandat en 2022. Et là-dessus, il y a 10 femmes. Donc là, avec un chiffre comme celui-là, on peut se poser des questions.
0: Ben oui.
1: Puis, ce sont principalement des femmes qui siégeaient avec le parti au pouvoir. Donc, qui ont justement connu cette réalité qu'on appelle là, députés d'arrière-ban, donc députés qui jouent là, un rôle beaucoup plus secondaire à l'Assemblée nationale. Elles ne sont pas ministres, elles ne sont pas officières parlementaires, elles n'ont pas de responsabilité particulière, et ce sont celles qui vont vivre le plus cette désillusion, l'impression là, qu'on les a fait venir en politique pour finalement s'asseoir et lire des lignes là, qu'on a écrites pour elles.
0: Depuis l'élection de Claire Kirkland-Cassegrain, vous avez dénombré 197 femmes qui ont siégé à l'Assemblée nationale.
1: Oui.
0: Et
1: évidemment, ça va être plus que ça là, avec.
0: Oui, avec la dernière élection.
1: Donc hier. Oui.
0: Mais est-ce que vous avez relevé le combien n'ont fait qu'un mandat dans ces 197?
1: Non, j'ai pas ce chiffre malheureusement. J'ai pas le chiffre total.
0: Parmi les raisons pour lesquelles il y en a qui ont laissé, comme on peut le voir, la première, bien, ça peut être de n'être pas réélu. Mais là, ça, c'est pas un choix. On s'est présenté, puis on n'a pas été réélu. Moi, ce qui m'intéresse, et vous, présentement, ce qui nous intéresse de discuter, c'est celles qui ont pris la décision de ne pas se représenter.
1: Oui.
0: Après un seul mandat, vous avez commencé à élaborer un peu pourquoi, quelles étaient les raisons, qu'est-ce qu'elles avaient à reprocher au système. Est-ce qu'on peut développer davantage un premier constat? Ce que je voudrais savoir, celles qui ne se représentent pas, est-ce qu'il y en a beaucoup qui étaient ministres?
1: Alors, il y a très peu de ministres sortantes. Il y en a qui l'ont été. On se souvient, en 2022, il y avait une génération, si on veut, là, de femmes qui ont une très longue carrière politique là, avec le Parti libéral et qui ont quitté, comme Lise Thériault, Christine Saint-Pierre, Hélène David, donc d'anciennes ministres. Mais du côté de la CAQ, par contre, donc le gouvernement sortant, là, il n'y avait pas d'anciennes ministres qui ont démissionné. Là. C'est vraiment des députés, soit de l'opposition ou des députés d'arrière-ban.
0: Ouais, mais si je me réf...

0: Frère Daniel McCann avait été ministre de la Santé pendant la pandémie et elle n'a pas voulu se représenter après. Donc, c'est une ministre qui n'a pas voulu retourner en élection en 2022.
1: C'est-à-dire qu'elle n'était pas ministre quand elle a démissionné, quand elle a décidé de ne pas se représenter. Elle a été ministre et elle a été écartée au profit de Christian Dubé pendant la COVID.
0: Oui, mais elle avait été... François Legault lui avait donné l'éducation supérieure.
1: Oui, très bien.
0: Mais remontons plus loin. Lise Payette a fait qu'un seul mandat et elle a écrit un ouvrage qui est retentissant qui était « Pouvoir connaît pas ».
1: Oui.
0: Oui, donc Lise Payette pouvait, en tant que ministre, considérer que c'était pas si... La femme n'avait pas autant d'importance que ça dans un conseil de ministres.
1: Non, effectivement, parce qu'il faut comprendre que ce ne sont pas tous les ministres qui ont le même pouvoir. Entre autres, ce ne sont pas tous les ministres qui ont le même portefeuille. Les ministères qui contrôlent le plus d'argent, comme les finances, le conseil du trésor, la santé, l'éducation, bien, ce sont des portefeuilles qui sont généralement donnés à des ministres hommes. Et les ministères qui sont plus souvent donnés à des femmes, le ministère de la condition féminine, par exemple, les aînés, le tourisme, ce ne sont pas des ministères là, qui brassent beaucoup d'argent. Donc, ce sont des ministres, oui, qui siègent, mais qui n'ont absolument pas le même poids que les autres.
0: Dans les reproches que certaines femmes ont fait, députées ou ministres ont fait, qu'au niveau du Conseil du gouvernement, les lobbies sont plus importantes, que la voix des lobbies est plus écoutée que la voix des femmes.
1: Oui, effectivement. J'ai d'ailleurs une belle anecdote là-dessus dans le livre, là, où je parle de Mme Claire-Isabelle qui l'a vécu. Donc, c'est-à-dire qu'elle essayait de faire valoir un dossier de son comté au Conseil des ministres et il était absolument impossible pour elle d'intéresser le ministre de la Santé au dossier en question. Donc, malgré toutes ses tentatives. Et finalement, c'est un lobbyiste qui a été engagé par la municipalité concernée qui a réussi à rencontrer le ministre et qui a réussi à le convaincre d'agir. Et là, on se retrouve dans une situation complètement loufoque où le ministre vient rencontrer Mme Isabelle pour lui expliquer son dossier, lui expliquer à quel point c'était important que ça se règle.
0: Oui.
1: Donc, ça donne une idée à quel point certaines personnes non élues peuvent avoir un poids plus important que les élus.
0: Ça peut être dérisoire dans un certain sens. Dans le cas de ces femmes, vous l'avez mentionné à quelques reprises, des femmes faisaient le reproche de servir un peu. Ben, on a Claire Samson qui disait qu'elle était la plante verte, là, elle se considérait comme une plante verte. Les femmes sentent qu'elles sont utiles que pour venir voter, que pour être assurer le quorum, qu'on les informe pas véritablement, et particulièrement celles d'arrière-ban se posent beaucoup la question à quoi elles servent. C'est un reproche qu'on retrouve dans votre livre là-dessus, mais on reproche aussi la ligne de parti qui est imposée à 6 heures le matin par le bureau du premier ministre. On va devoir entretenir ces lignes-là toute la journée, même si on est d'accord ou si on n'est pas d'accord.
1: Oui, effectivement. Ça, c'est commun à tous les partis politiques. Donc, c'est la direction des communications qui transmet ce qu'on appelle ça des lignes de com. Donc, ce sont les réponses que les députés doivent donner si des journalistes leur posent des questions sur tel ou tel enjeu d'actualité. Donc, on ne leur demande pas de se faire une opinion personnelle sur les enjeux. On leur demande simplement de lire ce qu'on a préparé pour elles. Et c'est une autre occasion de frustration parce qu'encore une fois, on leur permet pas de se servir de leur propre intelligence.
0: Celles qui font partie du gouvernement ont, comme on l'a mentionné, certains reproches à faire. Et on pourrait penser que l'opposition, les partis d'opposition sont plus regroupés ensemble avec une idée plus commune. Mais les femmes dans les partis d'opposition trouvent aussi qu'on ne leur fait peut-être pas la place qu'elles méritent?
1: Oui, effectivement. Puis il y a quelque chose aussi qu'on trouve dans tous les partis, c'est une forme de socialisation qui est hermétique aux femmes. Donc, c'est-à-dire que, par exemple, les hommes députés, les hommes personnels politiques, les hommes conseillers stratégiques vont se réunir ensemble sans leurs collègues féminines. C'est quelque chose qu'on retrouve régulièrement. Et donc, ce qui fait que, malgré tout, les voix des femmes peuvent être moins entendues que celles des hommes.
0: Est-ce que, avec l'exemple que vous venez de donner, les gars ont tendance à se rassembler puis à aller prendre un verre peut-être, et les femmes ne sont pas invitées, et ça remonte à une vieille dichotomie qui fait que la femme, fallait qu'elle quitte pour aller s'occuper des enfants, alors que les gars, ils pouvaient rentrer plus tard, il n'y avait pas besoin de ramasser les enfants pour préparer le souper?
1: Oui, effectivement. D'ailleurs, j'en parle un peu dans le livre, mais il y a eu toutes sortes de résistances à cette arrivée des femmes dans la sphère politique. Je mentionne un cas aux États-Unis où c'est un comité sur la sécurité publique qui se retrouve pour la première fois avec une femme au sein du comité, et les hommes, pour éviter que la femme vienne participer à leur réunion, décident de tenir leur réunion au bar de danseuse. Ah bon? Espérant que madame n'ose pas les suivre. Finalement, ça n'a pas fonctionné. Madame est allée participer au conseil quand même. Et là, évidemment, ils ont recommencé à tenir leur réunion dans des endroits normaux. Mais c'est une façon de montrer qu'il y a vraiment une résistance là,
0: oui,
1: à la participation des femmes.
0: Alexandre Dumas, on vient de sortir d'une période électorale. On a les résultats, on sait à quoi s'en tenir, mais si on faisait le portrait un peu, au moment du déclenchement des élections, ça se distribuait comment les femmes et les hommes, combien de femmes se sont présentées candidates, combien ont été élues? Est-ce que vous êtes en mesure de nous faire un peu un portrait de ce qui s'est passé?
1: Oui, absolument. Donc, si on compare avec 2022, on était vraiment très, très de la parité. À ce moment-là, il y a eu 59 femmes sur 125. Donc, il manquait seulement 3 femmes, là, puis on avait la parité absolue.
0: Mm-hmm.
1: Ensuite, évidemment, il y a eu des élections partielles qui font que ça s'est un peu redistribué, mais on était quand même là, très proche de l'égalité. Maintenant, sur les députés qui ne sont pas représentés, là, on n'a pas remarqué la même disparité qu'en 2022, pour une raison très bien évidente, c'est que la très grande quantité de députés de la CAQ qui ont choisi de ne pas se représenter. Là, c'est vraiment une donnée aberrante dans ce cas-ci, parce qu'il y a énormément de députés qui ont décidé de ne pas se représenter, mais parce qu'ils sentaient la soupe chaude, évidemment, là, qu'ils voyaient bien là, qu'il n'y avait aucune chance d'être réélu. Donc, malheureusement, un contexte comme celui-là, ben, ça vient un peu tordre la réalité, puis ça empêche de faire un portrait là, aussi juste que celui que j'ai essayé de faire avec ma recherche. Maintenant, si on regarde le résultat hier, il y a eu 57 femmes qui ont été élues sur 127 députés. Donc, c'est un léger recul, mais on se trouve encore dans la zone paritaire.
0: À peu près comme égalité. Je veux juste remonter aux élections d'hier, justement. Québec solidaire et l'équipe de Christine Fréchette avaient plus de femmes que d'hommes comme candidats. Au PQ, il y avait 11 hommes de plus que le nombre de femmes. Chez les libéraux, il y en avait 17 de plus. Et au Parti conservateur, il y en avait 59 de plus. Ce qui veut dire que chez les conservateurs, il y avait 34 candidates contre 93, ou en tout cas, je donne les chiffres comme ça, là, 93 candidats. C'est énorme l'écart, là.
1: Oui, effectivement, le Parti conservateur, c'est vraiment une exception là, sur ce plan-là. D'ailleurs, en 2022, M. Duhaime avait dit carrément là, que lui, il était tout à fait à l'aise avec l'idée d'avoir un conseil des ministres qui serait 100% masculin, s'il avait l'impression que c'est ce que lui dit que le seul critère de la compétence.
0: Mais si on revenait...
1: Au final,
0: oui, allez-y. J'allais dire, si on revenait justement à cette question du conseil des ministres,
1: oui.
0: J'ai fait l'allusion un peu tout à l'heure, cette fameuse parité... Elle déséquilibre les forces. Si les femmes sont beaucoup moins nombreuses que les hommes dans le parti, pourquoi devraient-elles être le même nombre dans le gouvernement? Dans le cabinet.
1: On peut se poser la question sur plein de critères, parce qu'il faut arrêter de penser que c'est uniquement la compétence là, qui dicte les choix des ministres. Il y a des choix stratégiques. On veut assurer, par exemple, la représentation des régions. On veut assurer de la représentation de certaines professions. On veut récompenser des militants de longue date pour des services rendus. Il y a certaines candidats vedettes qu'on doit absolument nommer. Donc, ça fait beaucoup de critères dont il faut tenir compte. Après, ben, on essaie quand même d'obtenir une certaine représentation de la population, parce que c'est le principe de l'institution parlementaire, la représentation. Donc, c'est pour ça qu'on ne veut pas se retrouver dans une population avec 51-52% de femmes, avec un conseil des ministres qui compterait seulement 30% de ministres, parce que ce ne serait pas représentatif de la population.
0: Oui, mais trouvez-vous que présentement, dans la population, c'est devenu comme un critère, on se demande, son conseil des ministres est paritaire, son conseil des ministres n'est pas paritaire, il y a un petit peu plus de femmes, il y a un petit peu plus d'hommes. On a fini par en faire un critère qui oublie à peu près tout ce que vous avez mentionné avant, la question de représentativité, la question des professions, la question des compétences. On fixe sur cette idée de la parité comme étant le summum de la démocratie au Québec.
1: Mais ce n'est pas incompatible. On a imposé, par exemple, la parité sur les conseils d'administration des sociétés d'État. Puis, à ce moment-là, la résistance, c'était qu'on ne trouverait pas assez de femmes compétentes pour occuper les postes.
0: Oui.
1: C'est bien rendu compte, après, là, une fois qu'on a instauré la parité, que oui, il y avait énormément de femmes qui étaient compétentes. Et c'est justement une des raisons pour laquelle ça prend une loi, c'est qu'on se rend compte qu'au final, si on ne l'impose pas, on a naturellement le réflexe d'ignorer des personnes qui seraient très compétentes, qui seraient parfaitement qualifiées pour le poste, mais simplement parce que ce sont des femmes, on a des biais, conscients ou inconscients, qui fait qu'on lève les yeux sur ces candidatures-là. C'est la raison pour laquelle, malheureusement, ça prend une loi, c'est que sinon, on va préférer toujours avoir... On va toujours avoir ce biais en faveur des candidatures masculines, alors que non, c'est absolument pas incompatible, la parité des genres, avec la compétence.
0: Mais si on l'impose, est-ce qu'on tombe pas dans l'autre piège de tout à coup aller chercher quelqu'un juste pour arriver à ce fameux équilibre-là? Et quand, par exemple, dans un parti politique, on donne les comtés les plus sûrs à des hommes, puis on donne les comtés qu'on pense perdants à des femmes, est-ce qu'on ne joue pas justement sur un tableau qui ne correspond pas à cette volonté d'équilibrer les choses ou de parité?
1: C'est certain que ça prend de la bonne foi de la part des partis politiques, justement pour ne pas présenter des femmes seulement dans des comtés qui sont perdants. D'ailleurs, il y a des modalités là, qui peuvent être mises en place pour éviter ça. En Grande-Bretagne, par exemple, il y a des circonscriptions qui sont réservées aux candidates. Donc, c'est une façon de s'assurer qu'il n'y aura pas seulement des candidats de poteau. Donc, oui, ça prend une certaine volonté, mais c'est certain qu'il ne faut pas tomber justement dans le piège d'aller chercher seulement des statistiques. Cela dit, quand on va recruter des candidates ou des candidats, ben normalement, les 127 personnes qu'on recrute là, sont supposées être compétentes. Donc, on n'est pas supposé se retrouver dans une situation où on nommerait une ministre là, seulement parce que c'est une femme. Parce que dans les 127 personnes qu'on a recrutées, on est supposé avoir 127 personnes qui sont qualifiées.
0: Oui, on peut l'imaginer, mais la réalité nous apprend parfois que ce n'est pas tout à fait exact. Très rapidement, si on regarde encore une fois l'élection de ce lundi, le parti au pouvoir, le Parti québécois, a combien d'hommes, combien de femmes?
1: Alors, du côté du Parti québécois, on a 28 femmes pour 59 hommes. Donc, on est très près de la parité.
0: Oui.
1: Du côté du Parti libéral, 18 femmes pour 40 hommes. Donc, encore une fois, le 45%, on est très proche.
0: Oui.
1: Solidaire, on a 4 femmes pour 5 hommes. Alors, très, très, encore une fois. Et finalement, en queue de peloton, ben, on en a parlé, c'est le Parti conservateur avec 7 femmes pour 19 députés, donc à peu près 30%.
0: Oui, mais Alexandre Dumas, je reviens à votre première. Vous avez mentionné pour le Parti québécois un nombre de femmes pour 59 hommes. Il y a eu 59 élus.
1: Oui, excusez-moi.
0: Donc, c'est combien de femmes pour combien d'hommes?
1: Donc, c'est 28 femmes et 31 hommes.
0: Ah, bon, d'accord. Alors là, c'est assez proche. Saint-Pierre Plamondon peut peut-être penser faire un conseil des ministres paritaire.
1: On l'espère, oui.
0: On l'espère bien. Merci beaucoup, Alexandre Dumas, de cet ouvrage sur l'exode politique des femmes qui nous fait comprendre un petit peu le travail qui reste encore à faire, même si on se dit que l'égalité des hommes et des femmes au Québec, c'est acquis et c'est une valeur sûre. On a encore du travail à faire.
1: Oui, effectivement. C'est moi qui vous remercie.
0: Au plaisir. Le montage de cette émission a été réalisé par Yannick Caron, recherche et entrevue, Yves Houde. Je vous remercie d'avoir été à l'écoute de ce segment de l'émission Entre nous, une émission qui est diffusée en direct le mardi de 13h à 14h30.

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Cordiale bienvenue à Musique et Monde. Dans cette première heure d'émission, nous vous présentons Le réenchantement du monde du père Bernard Lambert, mis en lecture par Denise Roy. Entre les propos, Mario Blouin orchestre les segments musicaux.

a donc mille avenues pour s'initier à la bonne nouvelle. Choisir le chemin de la paix ou de la justice ou de l'amour ou du pardon ou de la continuité entre l'Ancien Testament et le Nouveau. On peut aussi commencer par la résurrection et remonter vers les origines de Jésus ou faire l'inverse. On peut privilégier telle qualité de Jésus, ainsi le suivre parce que séduisant, fascinant, prophète, thaumaturge, le grand priant, l'éveilleur à un monde nouveau qu'il fait apparaître un peu plus chaque jour. D'autres chercheront en lui le bien-aimé de l'âme, le fiancé que l'épouse attend en veillant la nuit. Une mystique comme Thérèse de l'Enfant Jésus s'attachera à Jésus-enfant. Catherine de Sienne se tiendra près de la croix pour recevoir le sang de Jésus. On peut tracer un chemin d'initiation selon l'ordre des sacrements ou suivre le cheminement chronologique des mystères vécus par Jésus. Cela donne une structure fondamentale, tout comme l'initiation graduelle à la vie des trois personnes. Mais il est facile de se rendre compte que mille et mille éléments d'initiation en constituent le cadre vivant et chaque âme, selon sa pente, selon ses besoins, selon ses coïncidences, se laissera attirer par les innombrables sentiers qui conduisent à Jésus et à la bonne nouvelle. Il y a diverses manières d'entrer dans l'Évangile comme chemin d'initiation, mais toutes se rencontrent en une caractéristique essentielle. On ne s'initie pas à l'Évangile soi-même, on est initié par Jésus dans l'Esprit-Saint. Autrement, l'initiation est manquée. Elle ressemble à l'initiation à l'algèbre ou à la mécanique. On n'entre pas dans l'âme du sujet. Prenons la prière de Jésus. Jésus a initié ses disciples à la prière et lui-même a prié. Il a initié à même sa propre prière et il continue toujours de le faire. Je prie dans la prière de Jésus. Chacun des évangélistes a montré la prière de Jésus. De cet immense mystère, des pics émergent devant notre regard. Sa prière était, comme on dit aujourd'hui, holiste. C'était un continuum qui imprégnait sa vie quotidienne en tous ses aspects, même lorsque les évangélistes disent que Jésus se retirait dans la montagne pour prier. Prier signifiait sa manière d'être en rapport avec le Père et l'Esprit. Comme homme, il se déposait en Dieu. Il y apportait ce que l'apôtre Paul appelait son anéantissement, sa vulnérabilité. Il y trouvait aussi le regard de Dieu sur les hommes. Et si évangéliser, c'est apporter la bonne nouvelle, l'initiation à la prière de Jésus, perdue dans la miséricorde du Père, est un haut chemin d'évangélisation.

À partir de là, Jésus montrait Dieu au quotidien. Dieu qui adresse aux hommes les paroles des béatitudes. Dieu qui traduit les béatitudes en paraboles et les concrétise en miracles. À même cette prière holiste totale, Jésus confiait à ses disciples des missions. C'était une initiation à l'action évangélique. Il leur enseignait à faire les gestes de Dieu dans le quotidien, dans l'aujourd'hui des hommes. Les gestes de miséricorde spirituelle et temporelle, énumérés dans le chapitre 25 de l'Évangile selon saint Matthieu, ne sont pas qu'une énumération théorique de la bienfaisance évangélique. Ce sont aussi des ordres de mission. Et Jésus initia ses disciples à leur pratique. Les gestes mêmes que Jésus faisait étaient des initiations à l'Évangile. Quand il marchait sur la mer, il demandait de façon équivalente « Ton Dieu est-il un Dieu qui marche sur la mer ? Et toi-même, que fais-tu pour aider les hommes qui marchent sur les flots ?» Quand il multipliait les pains, il demandait aussi aux disciples de donner eux-mêmes du pain. Il les envoyait délivrer.

délivrer les possédés, chasser les mauvais esprits, guérir les malades, annoncer que le royaume était déjà au milieu des hommes. Ils tenaient ensemble le dire et le faire. Ils déclaraient que celui qui enseignerait de la même manière serait appelé grand dans le royaume des cieux. Celui qui séparerait le dire et le faire serait considéré comme le dernier. Il me vient à l'esprit que nous pourrions tenter une expérience ensemble. Je vous propose une sorte de lecture candide de l'Évangile comme chemin d'initiation. Pour le besoin de la chose, on fait en quelque sorte abstraction des initiations qu'on a reçues de différentes origines. On se met en état de réceptivité inconditionnelle et on essaie de repérer les points essentiels que Jésus a choisis et les grandes lignes qu'il a privilégiées. Le but de l'exercice est de retrouver avec une nouvelle fraîcheur l'Évangile comme chemin d'initiation et Jésus dans l'esprit sous la conduite du Père comme le grand initiateur. Tentons la démarche. Il faut aller pas à pas. Après un moment, il n'est pas défendu de dire « j'ai oublié telle chose ». On se reprend. Seul Jésus pourrait nous dire comment il a conduit cette initiation. Chercher à la comprendre, c'est déjà entrer dans l'initiation.

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1: Il y a sans doute un grand préalable qui nous vient des années obscures de Jésus, quand il s'initiait à l'histoire du salut par l'enseignement de ses parents, de la famille élargie et la lecture à la synagogue. La première chose dont il dut se rendre compte, ce fut sans doute de l'enchantement originel, suivi du désenchantement, puis de la remontée lente de l'enchantement qui trouva pour moule le peuple de Dieu. Son peuple. Le premier pilier fut donc la Genèse. Le second fut sa naissance miraculeuse. Le cri du cœur de Marie quand elle retrouva Jésus au temple à 12 ans est révélateur. Elle craignait d'avoir perdu un tel trésor, d'avoir été infidèle à sa mission. La réponse de Jésus fut significative. Il répondit qu'il se devait d'être fidèle aux affaires du Père. Or, quelle était cette grande affaire du Père? Il sera absolument explicite plus tard en la désignant comme le royaume, le règne. La priorité des priorités dans l'initiation des disciples fut pour Jésus de les situer peu à peu dans le plan de Dieu. Et la prière de Jésus est absolument claire à cet égard. C'est presque une prière-programme. En se situant ainsi, Jésus initiait à l'espérance. Il redressait les désirs. Il mettait un ordre de priorité. Mais cette graine devait tomber dans un sol capable de la recevoir. Jésus a donc indiqué que ce serait l'enfant intérieur qui serait le privilégié de l'initiation. Matthieu nous a rappelé fortement la pensée de Jésus sur l'enfance spirituelle, dont l'enfance chronologique ou biologique était une certaine approximation. Seul l'enfant intérieur est capable de comprendre le royaume. Seul il est capable de remettre sa main dans celle de son père ou de sa mère au milieu du désenchantement et d'espérer un jour meilleur. Il fallait donc que Jésus révèle Dieu comme Dieu de tendresse et de compassion, Dieu vulnérable au malheur des hommes, et par conséquent, Dieu guérisseur. C'était reprendre, en d'autres mots, le nom que Dieu Yahvé s'était donné quand Moïse au Sinaï avait demandé qui il était. Dieu Yahvé avait répondu « Je suis celui qui est avec vous, celui qui sera avec vous ». Dans cette trajectoire enchantement originel et désenchantement par suite du péché originel, il y avait une certitude. Le Seigneur est avec toi. Il sera toujours avec toi. Il a pu cheminer incognito parmi les hommes. Il peut encore le faire, mais il est là, fidèle. La première règle d'initiation à l'Évangile est donc qu'il faut s'initier non à un code, à un système, mais à une personne, celle de Jésus, précisément parce qu'il est l'Évangile en personne.

Saint Marc dit, après que Jean eut été livré, Jésus vint en Galilée, prêchant l'évangile de Dieu et disant, le temps est accompli et le royaume de Dieu est proche. Convertissez-vous et croyez à l'évangile. On se convertit à une personne. On s'initie à une personne. On accepte ou on refuse cette personne. On apprend ses mœurs, ses idées, ses manières, sa façon d'être au quotidien. Car tout se joue au quotidien. Et avec tous les quotidiens recommencés en ligne continue, en ligne brisée, en arrêt, en nouveau départ. Bref, avec tout ce que le quotidien apporte et qui est propre à chacun. Le point de vue choisi ici sera celui du mysticisme au quotidien en prenant comme axe Dieu au quotidien. Et c'est ce même point de vue qui sera développé tout au long de ce livre. Qui est-ce que je rencontre au quotidien? Et ce Dieu que je rencontre, comment se présente-t-il? Dieu au cœur pur dans un malheur qui frappe un innocent? Dieu le juste en regard des justices tronquées? Dieu d'alliance au milieu des ruptures? Dieu incognito dans une société séculière? Dieu qui marche sur les flots, sur mes flots à moi au quotidien? Dieu qui m'invite à passer à l'autre rive. Quand on y pense, on se rend compte que toutes les facettes de l'initiation complète qui nous vient de l'Évangile et de la tradition convergent dans le quotidien. C'est là, finalement, que tout se joue. Exemple, je crois au Dieu d'alliance, une morale en sort. Dans mon quotidien, l'alliance signifie telle chose, c'est parce que j'accepte le Dieu d'alliance que j'adhère à lui, que je me refuse telle ou telle chose, telle curiosité déplacée, tel geste indécent, tel spectacle. Et je me dis, Dieu qui a fait alliance avec moi, a fait alliance non seulement avec mon âme, mon esprit, mais avec tout mon corps et en chacune de ses parties. Saint Paul le disait à sa manière. Glorifiez Dieu en votre corps. Cette manière de s'initier à Jésus change beaucoup la façon d'aborder l'Évangile. L'Évangile devient une bonne nouvelle au quotidien. S'il n'entre pas au quotidien, il n'est pas une nouvelle pour moi. C'est-à-dire, je ne rencontre pas Dieu dans mon quotidien, mais je rencontre un récit historique appelé Évangile. Je rencontre un système de lois, de dogmes, d'autorités. En définitive, je deviens une chose dans un tout, dans un système. Et par le fait même, je laisse s'échapper de mon attention, de ma vie, tous les aspects sous lesquels Dieu se présente dans mon quotidien. La parole devient un texte. Elle n'est plus la parole en acte. Je ne sens plus Jésus me disant en ce jour précis, son aujourd'hui dont il veut faire le mien. La méthode d'Action catholique nous avait rendu attentifs à cette double présence, être présent à son vécu, être présent à la parole, ou plus précisément à Jésus lui-même dans le vécu, dans le mien d'abord, puis plus largement dans la société ou les milieux particuliers. À un moment donné, on hasarde une question. Où Dieu en est-il rendu dans son plan de salut, de royaume, de cieux nouveaux et de terre nouvelle, de restauration du bonheur de l'homme, de réenchantement du monde? Lui-même nous a invités en Jésus à poser la question quand il a parlé des origines des temps. Les signes des temps aujourd'hui ne sont pas ceux d'autrefois. Jésus était ici ou là, Dieu était ici ou là en d'autres temps, indiqué par les signes des temps. Aujourd'hui, il y a autre chose. Jean 23 avait retrouvé cette voie de lecture dans son contact mystique avec l'Écriture et son sens pastoral lui en avait montré la fécondité. Vatican II fut entraîné par son exemple, ce qui lui valut d'être un concile avant tout pastoral. Or, il est très certain que c'est dans l'accomplissement pastoral que chaque personne chrétienne doit reprendre pour son compte que se trouve le succès de l'Évangile. C'est l'Évangile dans la vie.
et il faut s'y entraîner à lire Dieu au quotidien. L'accomplissement pastoral est là, non dans l'abstrait, non dans les parades officielles, les déclarations que finalement quasi personne ne lit, ou les messages qui subissent le même sort.

Cette première portion de l'émission Musique et Monde s'achève et vous y avez entendu la voix de Denise Roy nous proposant un livre intitulé « Le réenchantement du monde » signé le père Bernard Lambert, dominicain. Demeurez des nôtres pour la seconde partie de Musique et Monde dans un univers purement instrumental grâce aux choix musicaux de Mario Blouin.

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1: L'émission Musique et Monde se poursuit à l'instant.

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0: Alors, elle leva les yeux en regardant le ciel. Puis elle me dit en joignant les mains à la hauteur de la poitrine.
1: Que soy la Immaculada Concepción. Je suis l'Immaculée Conception.

Seigneur notre Dieu, tu t'es révélé à nous comme l'amour. L'amour est la vie. Nous te bénissons, Père, de nous avoir donné cette vie et cet amour en Jésus ton Fils, qui vient sauver la vie et l'amour de tous les hommes et de toutes les femmes. Nous te bénissons, Esprit Saint d'amour, de parler en nous, de nous faire percevoir que nous sommes tous et toutes les enfants d'un même Père. Marie, toi qui es la servante de la vie, toi qui es la servante de l'amour, en accueillant Jésus en toi, fais que nous puissions nous aussi entrer dans la vie et dans l'amour du Père.

0: Au nom du Père et du Fils et du Saint-Esprit. Amen. Premier mystère glorieux, la résurrection de Jésus à Jérusalem. C'est un jour de grande joie. Seigneur, tu viens faire éclater tous les murs, par-delà tous les échecs et tous les péchés des hommes. Tu assures ta présence de ressuscité à toute personne. Marie, toi qui demeures témoin privilégié de cette attente de ton Fils ressuscité, fais que nous aussi, nous puissions l'attendre dans la foi et la certitude qu'il est là, bien vivant avec nous. Notre Père qui es aux cieux, que ton nom soit sanctifié, que ton règne vienne, que ta volonté soit faite sur la terre comme au ciel. Donne-nous aujourd'hui notre pain de ce jour. Pardonne-nous nos offenses comme nous pardonnons aussi à ceux qui nous ont offensés. Et ne nous laisse pas entrer en tentation, mais délivre-nous du mal. Amen. Je te salue Marie, pleine de grâce. Le Seigneur est avec toi. Tu es bénie entre toutes les femmes, et Jésus, le fruit de tes entrailles, est béni. Sainte Marie, Mère de Dieu, prie pour nous pécheurs, maintenant et à l'heure de notre mort. Amen. Je te salue Marie, pleine de grâce. Le Seigneur est avec toi. Tu es bénie entre toutes les femmes, et Jésus, le fruit de tes entrailles, est béni. Sainte Marie, Mère de Dieu, prie pour nous pécheurs, maintenant et à l'heure de notre mort. Amen. Je te salue Marie, pleine de grâce. Le Seigneur est avec toi. Tu es bénie entre toutes les femmes, et Jésus, le fruit de tes entrailles, est béni. Sainte Marie, Mère de Dieu, prie pour nous pécheurs, maintenant et à l'heure de notre mort. Amen. Je te salue, Marie, pleine de grâce. Le Seigneur est avec toi. Tu es bénie entre toutes les femmes, et Jésus, le fruit de tes entrailles, est béni. Sainte Marie, Mère de Dieu, prie pour nous pécheurs, maintenant et à l'heure de notre mort. Amen. Je te salue, Marie, pleine de grâce. Le Seigneur est avec toi. Tu es bénie entre toutes les femmes, et Jésus, le fruit de tes entrailles, est béni. Sainte Marie, Mère de Dieu, prie pour nous pécheurs, maintenant et à l'heure de notre mort. Amen. Je te salue, Marie, pleine de grâce. Le Seigneur est avec toi. Tu es bénie entre toutes les femmes, et Jésus, le fruit de tes entrailles, est béni. Sainte Marie, Mère de Dieu, prie pour nous pécheurs, maintenant et à l'heure de notre mort. Amen. Je te salue Marie, pleine de grâce. Le Seigneur est avec toi. Tu es bénie entre toutes les femmes, et Jésus, le fruit de tes entrailles, est béni. Sainte Marie, Mère de Dieu, prie pour nous pécheurs, maintenant et à l'heure de notre mort. Amen. Je te salue, Marie, pleine de grâce. Le Seigneur est avec toi. Tu es bénie entre toutes les femmes, et Jésus, le fruit de tes entrailles, est béni. Sainte Marie, Mère de Dieu, prie pour nous, pécheurs, maintenant et à l'heure de notre mort. Amen. Je te salue, Marie, pleine de grâce. Le Seigneur est avec toi. Tu es bénie entre toutes les femmes, et Jésus, le fruit de tes entrailles, est béni. Sainte Marie, Mère de Dieu, prie pour nous pécheurs, maintenant et à l'heure de notre mort. Amen. Je te salue Marie, pleine de grâce. Le Seigneur est avec toi. Tu es bénie entre toutes les femmes, et Jésus, le fruit de tes entrailles, est béni. Sainte Marie, Mère de Dieu, prie pour nous pécheurs, maintenant et à l'heure de notre mort. Amen. Gloire au Père et au Fils et au Saint-Esprit. Ô Dieu qui est, qui était et qui vient, pour les siècles des siècles. Amen. Deuxième mystère glorieux, l'ascension de Jésus. Jésus, après avoir instruit tes apôtres des mystères du royaume, tu les quittes définitivement, tu disparais à leur regard. Et pourtant, dans cette montée vers le Père, dans cette ascension, tu restes avec nous. Et moi, je suis avec vous tous les jours, jusqu'à la fin du monde. Marie, fais que nous ayons ce regard de la foi pour voir Jésus présent, pour le servir au cœur de ce royaume d'amour, de justice et de paix. Notre Père qui es aux cieux, que ton nom soit sanctifié, que ton règne vienne, que ta volonté soit faite sur la terre comme au ciel. Donne-nous aujourd'hui notre pain de ce jour. Pardonne-nous nos offenses comme nous pardonnons aussi à ceux qui nous ont offensés.
1: Et ne nous laisse pas entrer en tentation,
0: mais délivre-nous du mal. Amen. Je te salue, Marie, pleine de grâce. Le Seigneur est avec toi. Tu es bénie entre toutes les femmes, et Jésus, le fruit de tes entrailles, est béni. Sainte Marie, Mère de Dieu, prie pour nous pécheurs, maintenant et à l'heure de notre mort. Amen. Je te salue, Marie, pleine de grâce. Le Seigneur est avec toi. Tu es bénie entre toutes les femmes, et Jésus, le fruit de tes entrailles, est béni. Sainte Marie, Mère de Dieu, prie pour nous pécheurs, maintenant et à l'heure de notre mort. Amen. Je te salue, Marie, pleine de grâce. Le Seigneur est avec toi. Tu es bénie entre toutes les femmes, et Jésus, le fruit de tes entrailles, est béni. Sainte Marie, Mère de Dieu, prie pour nous pécheurs, maintenant et à l'heure de notre mort. Amen. Je te salue, Marie, pleine de grâce. Le Seigneur est avec toi. Tu es bénie entre toutes les femmes, et Jésus, le fruit de tes entrailles, est béni. Sainte Marie, Mère de Dieu, prie pour nous pécheurs, maintenant et à l'heure de notre mort. Amen. Je te salue, Marie, pleine de grâce. Le Seigneur est avec toi. Tu es bénie entre toutes les femmes, et Jésus, le fruit de tes entrailles, est béni. Sainte Marie, Mère de Dieu, prie pour nous pécheurs, maintenant et à l'heure de notre mort. Amen. Je te salue, Marie, pleine de grâce. Le Seigneur est avec toi. Tu es bénie entre toutes les femmes, et Jésus, le fruit de tes entrailles, est béni. Sainte Marie, Mère de Dieu, prie pour nous pécheurs, maintenant et à l'heure de notre mort. Amen. Je te salue, Marie, pleine de grâce. Le Seigneur est avec toi. Tu es bénie entre toutes les femmes, et Jésus, le fruit de tes entrailles, est béni. Sainte Marie, Mère de Dieu, prie pour nous pécheurs, maintenant et à l'heure de notre mort. Amen. Je te salue, Marie, pleine de grâce. Le Seigneur est avec toi. Tu es bénie entre toutes les femmes, et Jésus, le fruit de tes entrailles, est béni. Sainte Marie, Mère de Dieu, prie pour nous pécheurs, maintenant et à l'heure de notre mort. Amen. Je te salue, Marie, pleine de grâce. Le Seigneur est avec toi. Tu es bénie entre toutes les femmes, et Jésus, le fruit de tes entrailles, est béni. Sainte Marie, Mère de Dieu, prie pour nous pécheurs, maintenant et à l'heure de notre mort. Amen. Je te salue, Marie, pleine de grâce. Le Seigneur est avec toi. Tu es bénie entre toutes les femmes, et Jésus, le fruit de tes entrailles, est béni. Sainte Marie, Mère de Dieu, prie pour nous pécheurs, maintenant et à l'heure de notre mort. Amen. Gloire au Père et au Fils et au Saint-Esprit, au Dieu qui est, qui était et qui vient, pour les siècles des siècles. Amen.

Troisième mystère glorieux, la descente de l'Esprit-Saint sur les apôtres et sur Marie, le jour de la Pentecôte. Oui, Seigneur, tu viens. Tu envoies le Défenseur, celui que tu avais promis, pour qu'il fasse éclater hors des murs cette bonne nouvelle pour le monde. Marie, toi qui es présente à ce coup de vent de l'Esprit, viens nous aider, nous aussi, à sortir de l'ombre, à sortir de nos sécurités, de nos propres murs, pour faire entendre cette bonne nouvelle. Notre Père qui es aux cieux, que ton nom soit sanctifié, que ton règne vienne, que ta volonté soit faite, sur la terre comme au ciel. Donne-nous aujourd'hui notre pain de ce jour. Pardonne-nous nos offenses comme nous pardonnons aussi à ceux qui nous ont offensés. Et ne nous laisse pas entrer en tentation, mais délivre-nous du mal. Amen. Je te salue Marie, pleine de grâce. Le Seigneur est avec toi. Tu es bénie entre toutes les femmes, et Jésus, le fruit de tes entrailles, est béni. Sainte Marie, Mère de Dieu, prie pour nous pécheurs, maintenant et à l'heure de notre mort. Amen. Je te salue Marie, pleine de grâce. Le Seigneur est avec toi. Tu es bénie entre toutes les femmes, et Jésus, le fruit de tes entrailles, est béni. Sainte Marie, Mère de Dieu, prie pour nous pécheurs, maintenant et à l'heure de notre mort. Amen. Je te salue Marie, pleine de grâce. Le Seigneur est avec toi. Tu es bénie entre toutes les femmes, et Jésus, le fruit de tes entrailles, est béni. Sainte Marie, Mère de Dieu, prie pour nous pécheurs, maintenant et à l'heure de notre mort. Amen. Je te salue, Marie, pleine de grâce. Le Seigneur est avec toi. Tu es bénie entre toutes les femmes, et Jésus, le fruit de tes entrailles, est béni. Sainte Marie, Mère de Dieu, prie pour nous pécheurs, maintenant et à l'heure de notre mort. Amen. Je te salue, Marie, pleine de grâce. Le Seigneur est avec toi. Tu es bénie entre toutes les femmes, et Jésus, le fruit de tes entrailles, est béni. Sainte Marie, Mère de Dieu, prie pour nous pécheurs, maintenant et à l'heure de notre mort. Amen. Je te salue, Marie, pleine de grâce. Le Seigneur est avec toi. Tu es bénie entre toutes les femmes, et Jésus, le fruit de tes entrailles, est béni. Sainte Marie, Mère de Dieu, prie pour nous pécheurs, maintenant et à l'heure de notre mort. Amen. Je te salue Marie, pleine de grâce. Le Seigneur est avec toi. Tu es bénie entre toutes les femmes, et Jésus, le fruit de tes entrailles, est béni. Sainte Marie, Mère de Dieu, prie pour nous pécheurs, maintenant et à l'heure de notre mort. Amen. Je te salue Marie, pleine de grâce. Le Seigneur est avec toi. Tu es bénie entre toutes les femmes, et Jésus, le fruit de tes entrailles, est béni. Sainte Marie, Mère de Dieu, prie pour nous pécheurs, maintenant et à l'heure de notre mort. Amen. Je te salue Marie, pleine de grâce. Le Seigneur est avec toi. Tu es bénie entre toutes les femmes, et Jésus, le fruit de tes entrailles, est béni. Sainte Marie, Mère de Dieu, prie pour nous pécheurs, maintenant et à l'heure de notre mort. Amen. Je te salue Marie, pleine de grâce. Le Seigneur est avec toi. Tu es bénie entre toutes les femmes, et Jésus, le fruit de tes entrailles, est béni. Sainte Marie, Mère de Dieu, prie pour nous pécheurs, maintenant et à l'heure de notre mort. Amen. Gloire au Père et au Fils et au Saint-Esprit, au Dieu qui est, qui était et qui vient, pour les siècles des siècles. Amen. Quatrième mystère glorieux, l'Assomption de Marie au ciel. Marie, tu es la première des rachetés. Tu es déjà dans cette lumière du ressuscité. Tu goûtes ce bonheur d'être dans la gloire du Père, toi qui humblement fus servante sur la terre, tu demeures servante
dans les cieux. Oui, Marie, écoute, écoute la voix de tes enfants qui crient vers toi et qui ont besoin. Notre Père qui es aux cieux, que ton nom soit sanctifié, que ton règne vienne, que ta volonté soit faite sur la terre comme au ciel. Donne-nous aujourd'hui notre pain de ce jour. Pardonne-nous nos offenses comme nous pardonnons aussi à ceux qui nous ont offensés. Et ne nous laisse pas entrer en tentation, mais délivre-nous du mal. Amen. Je te salue Marie, pleine de grâce. Le Seigneur est avec toi. Tu es bénie entre toutes les femmes, et Jésus, le fruit de tes entrailles, est béni. Sainte Marie, Mère de Dieu, prie pour nous pécheurs, maintenant et à l'heure de notre mort. Amen. Je te salue, Marie, pleine de grâce. Le Seigneur est avec toi. Tu es bénie entre toutes les femmes, et Jésus, le fruit de tes entrailles, est béni. Sainte Marie, Mère de Dieu, prie pour nous pécheurs, maintenant et à l'heure de notre mort. Amen. Je te salue, Marie, pleine de grâce. Le Seigneur est avec toi. Tu es bénie entre toutes les femmes, et Jésus, le fruit de tes entrailles, est béni. Sainte Marie, Mère de Dieu, prie pour nous pécheurs, maintenant et à l'heure de notre mort. Amen. Je te salue, Marie, pleine de grâce. Le Seigneur est avec toi. Tu es bénie entre toutes les femmes, et Jésus, le fruit de tes entrailles, est béni. Sainte Marie, Mère de Dieu, prie pour nous pécheurs, maintenant et à l'heure de notre mort. Amen. Je te salue, Marie, pleine de grâce. Le Seigneur est avec toi. Tu es bénie entre toutes les femmes, et Jésus, le fruit de tes entrailles, est béni. Sainte Marie, Mère de Dieu, prie pour nous pécheurs, maintenant et à l'heure de notre mort. Amen. Je te salue, Marie, pleine de grâce. Le Seigneur est avec toi. Tu es bénie entre toutes les femmes, et Jésus, le fruit de tes entrailles, est béni. Sainte Marie, Mère de Dieu, prie pour nous pécheurs, maintenant et à l'heure de notre mort. Amen. Je te salue, Marie, pleine de grâce. Le Seigneur est avec toi. Tu es bénie entre toutes les femmes, et Jésus, le fruit de tes entrailles, est béni. Sainte Marie, Mère de Dieu, prie pour nous pécheurs, maintenant et à l'heure de notre mort. Amen. Je te salue, Marie, pleine de grâce. Le Seigneur est avec toi. Tu es bénie entre toutes les femmes, et Jésus, le fruit de tes entrailles, est béni. Sainte Marie, Mère de Dieu, prie pour nous pécheurs, maintenant et à l'heure de notre mort. Amen. Je te salue, Marie, pleine de grâce. Le Seigneur est avec toi. Tu es bénie entre toutes les femmes, et Jésus, le fruit de tes entrailles, est béni. Sainte Marie, Mère de Dieu, prie pour nous pécheurs, maintenant et à l'heure de notre mort. Amen. Je te salue, Marie, pleine de grâce. Le Seigneur est avec toi. Tu es bénie entre toutes les femmes, et Jésus, le fruit de tes entrailles, est béni. Sainte Marie, Mère de Dieu, prie pour nous pécheurs, maintenant et à l'heure de notre mort. Amen. Gloire au Père et au Fils et au Saint-Esprit, au Dieu qui est, qui était et qui vient, pour les siècles des siècles. Amen.

Cinquième mystère glorieux, le couronnement de Marie au ciel. Sur la terre, tout près de la croix, Marie, tu reçois cette mission nouvelle de ton Fils Jésus. Femme, voici ton Fils. Fils, voici ta mère. Et ainsi se noue entre toi, Marie, et nous, une filiation, une maternité qui se poursuit dans le temps de l'Église. Marie, toi qui es la mère de l'Église, viens nous soutenir dans notre marche vers le Père. Notre Père qui es aux cieux, que ton nom soit sanctifié, que ton règne vienne, que ta volonté soit faite sur la terre comme au ciel. Donne-nous aujourd'hui notre pain de ce jour. Pardonne-nous nos offenses comme nous pardonnons aussi à ceux qui nous ont offensés. Et ne nous laisse pas entrer en tentation, mais délivre-nous du mal. Amen. Je te salue Marie, pleine de grâce. Le Seigneur est avec toi. Tu es bénie entre toutes les femmes, et Jésus, le fruit de tes entrailles, est béni. Sainte Marie, Mère de Dieu, prie pour nous pécheurs, maintenant et à l'heure de notre mort. Amen. Je te salue, Marie, pleine de grâce. Le Seigneur est avec toi. Tu es bénie entre toutes les femmes, et Jésus, le fruit de tes entrailles, est béni. Sainte Marie, Mère de Dieu, prie pour nous pécheurs, maintenant et à l'heure de notre mort. Amen. Je te salue, Marie, pleine de grâce. Le Seigneur est avec toi. Tu es bénie entre toutes les femmes, et Jésus, le fruit de tes entrailles, est béni. Sainte Marie, Mère de Dieu, prie pour nous pécheurs, maintenant et à l'heure de notre mort. Amen. Je te salue, Marie, pleine de grâce. Le Seigneur est avec toi. Tu es bénie entre toutes les femmes, et Jésus, le fruit de tes entrailles, est béni. Sainte Marie, Mère de Dieu, prie pour nous pécheurs, maintenant et à l'heure de notre mort. Amen. Je te salue Marie, pleine de grâce, le Seigneur est avec toi. Tu es bénie entre toutes les femmes, et Jésus, le fruit de tes entrailles, est béni. Sainte Marie, Mère de Dieu, prie pour nous pécheurs, maintenant et à l'heure de notre mort. Amen. Je te salue Marie, pleine de grâce, le Seigneur est avec toi. Tu es bénie entre toutes les femmes, et Jésus, le fruit de tes entrailles, est béni. Sainte Marie, Mère de Dieu, prie pour nous pécheurs, maintenant et à l'heure de notre mort. Amen. Je te salue, Marie, pleine de grâce. Le Seigneur est avec toi. Tu es bénie entre toutes les femmes, et Jésus, le fruit de tes entrailles, est béni. Sainte Marie, Mère de Dieu, prie pour nous pécheurs, maintenant et à l'heure de notre mort. Amen. Je te salue, Marie, pleine de grâce. Le Seigneur est avec toi. Tu es bénie entre toutes les femmes, et Jésus, le fruit de tes entrailles, est béni. Sainte Marie, Mère de Dieu, prie pour nous pécheurs, maintenant et à l'heure de notre mort. Amen. Je te salue, Marie, pleine de grâce. Le Seigneur est avec toi. Tu es bénie entre toutes les femmes, et Jésus, le fruit de tes entrailles, est béni. Sainte Marie, Mère de Dieu, prie pour nous pécheurs, maintenant et à l'heure de notre mort. Amen. Je te salue, Marie, pleine de grâce. Le Seigneur est avec toi. Tu es bénie entre toutes les femmes, et Jésus, le fruit de tes entrailles, est béni. Sainte Marie, Mère de Dieu, prie pour nous pécheurs, maintenant et à l'heure de notre mort. Amen. Gloire au Père et au Fils et au Saint-Esprit, au Dieu qui est, qui était et qui vient, pour les siècles des siècles. Amen.

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0: Psaume 78. Lamentation et prière après la destruction de la ville sainte.
1: Dieu, ils sont venus, les païens, dans ton héritage. Ils ont souillé ton temple sacré. Ils ont fait de Jérusalem un tas de ruines. Ils ont livré le cadavre de tes serviteurs en pâture à l'oiseau des cieux, la chair des tiens aux bêtes de la terre. Ils ont versé le sang comme l'eau près de Sion et point de fossoyeurs. Nous voici l'insulte de nos voisins, fable et risée de notre entourage. Jusque à quand ta colère, jusqu'à la fin? Et ta jalousie brûlera-t-elle comme un feu? Déverse ta fureur sur les païens, eux qui ne te connaissent pas, sur les royaumes qui n'évoquent pas ton nom, car ils ont dévoré Jacob, dévasté sa demeure. Ne retiens pas contre nous des torts d'ancêtres. Hâte-toi, préviens-nous par ta tendresse. Aide-nous, Dieu notre Sauveur, par égard pour la gloire de ton nom. Efface, Seigneur, nos péchés. Délivre-nous à cause de ton nom. Pourquoi les païens diraient-ils: où est leur Dieu? Que sous nos yeux les païens connaissent la vengeance. Que vienne devant toi la plainte du captif. Par ton bras puissant, épargne les clients de la mort. Fais retomber 7 fois sur nos voisins en plein cœur l'insulte qu'ils t'ont faite, ô maître. Et nous, ton peuple, le troupeau de ton bercail, nous te rendrons grâce toujours et à jamais. Et nous, ton peuple, le troupeau de ton bercail, d'âge en âge, nous publierons ta louange.

Psaume 79. Une lamentation sur la vigne dévastée. Berger d'Israël, écoute. Toi qui conduis Joseph ton troupeau, resplendis au-dessus des kéroubim, devant Éphraïm, Benjamin, Manassé. Réveille ta vaillance et viens nous sauver. Dieu, fais-nous revenir. Que ton visage s'éclaire et nous serons sauvés. Seigneur, Dieu de l'univers, vas-tu longtemps encore opposer ta colère aux prières de ton peuple, le nourrir du pain de ses larmes, l'abreuver de larmes sans mesure. Tu fais de nous la cible des voisins. Nos ennemis ont vraiment de quoi rire. Dieu, fais-nous revenir. Que ton visage s'éclaire et nous serons sauvés. La vigne que tu as prise à l'Égypte, tu la replantes en chassant des nations. Tu déblais le sol devant elle. Tu l'enracines pour qu'elle emplisse le pays. Son ombre couvrait les montagnes et son feuillage les cèdres géants. Elle étendait ses serments jusqu'à la mer et ses rejets jusqu'au fleuve. Pourquoi as-tu percé sa clôture? Tous les passants y grappillent en chemin. Le sanglier des forêts la ravage et les bêtes des champs la broutent. Dieu de l'univers, reviens. Du haut des cieux, regarde et vois. Visite cette vigne. Protège-la. Celle que ta main à planter, le rejeton qui te doit sa force. La voici détruite, incendiée. Que ton visage les menace, ils périront. Que ta main soutienne ton protégé, le fils de l'homme qui te doit sa force. Jamais plus nous n'irons loin de toi. Fais-nous vivre et invoquer ton nom. Seigneur, Dieu de l'univers, fais-nous revenir. Que ton visage s'éclaire et nous serons sauvés.

Psaume 80. Pour la fête des tentes. Criez de joie pour Dieu, notre force. Acclamez le Dieu de Jacob. Ouvrez le concert, tambourin. Frappez la douce harpe et la lyre. Sonnez du cor au mois nouveau. Au jour de pleine lune, notre fête. C'est là une loi pour Israël, une ordonnance du Dieu de Jacob. Un témoignage qu'il mit en Joseph quand il sortit contre la terre d'Égypte. J'entends une langue inconnue. Du fardeau j'ai déchargé son épaule, ses mains ont lâché le couffin. Dans l'oppression tu as crié, je t'ai sauvé. Je répondis, caché dans l'orage, je t'ai prouvé aux eaux de discorde. Écoute, mon peuple. Je t'avertis, ô Israël, si tu pouvais m'écouter. Qu'il n'y ait point chez toi un Dieu d'emprunt, n'adore pas un Dieu étranger. C'est moi, le Seigneur ton Dieu, qui t'ai fait monter de la terre d'Égypte. Mon peuple n'a pas écouté ma voix, Israël ne s'est pas rendu à moi. Je l'ai laissé à leur cœur endurci. Ils marchaient, ne suivant que leurs conseils. Ah, si mon peuple m'écoutait, si dans mes voies marchait Israël, en un instant j'abattrais ses adversaires et contre ses oppresseurs tournais la main. Les ennemis du Seigneur l'aduleraient et leur temps serait à jamais révolu. Je l'aurais nourri de la farine, du froment, et rassasié avec le miel du rocher.

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0: Bonjour mesdames et messieurs, c'est Danny Benz au microphone. Je vous souhaite la bienvenue à cette émission où je me trouve avec Tommy Byrne en studio. Tommy Byrne qui est originaire de Québec, qui s'intéresse à l'histoire, à la musique. Il est aussi consul honoraire d'Espagne ici à Québec. Bonjour monsieur Byrne.
1: Bonjour.
0: Après avoir travaillé à Madrid, vous avez fait différentes choses et puis finalement, on vous retrouve au Mexique pendant plusieurs années. Et là, vous avez réalisé un projet très spécial. Voulez-vous nous en parler?
1: Oui, certainement. Alors, environ vers 18-19 ans, j'avais cette... après mon premier séjour au Mexique, je me suis toujours dit que j'aurais aimé faire un projet un peu fou. Si un jour j'avais l'opportunité, j'allais le faire, créer un petit hôtel... boutique au Mexique, et ça tombait que je travaillais sur un projet au Portugal avec mon patron de l'époque, en 2008 environ, et après minuit, on a décidé d'arrêter de travailler, de se parler de ce qu'on voulait faire dans la vie, les deux, on voulait faire exactement la même chose. Donc, monter un petit projet similaire de petit hôtel au Mexique, et j'ai décidé de tout lâcher pour m'embarquer dans ce projet-là. De déménager au Mexique et acheter une vieille maison, un vieux manoir à l'abandon qui avait été vraiment en état, piteux état, qui était squatté à l'époque par des... en fait, c'était vraiment... sauf qu'on ne pouvait pas le démolir parce que c'était un monument classé patrimonial au niveau national. Donc, on a décidé de tout le refaire et pour le convertir en petit hôtel.
0: Et ça s'appelle en espagnol une hacienda.
1: Oui, hacienda, c'est comme un manoir champêtre, si on veut. Oui.
0: C'est une construction qui, je pense, est habituellement sur un seul étage, mais dans laquelle il y a une cour intérieure.
1: Oui, c'est, en fait, c'est un carré avec une cour centrale.
0: Oui.
1: Un peu comme les patios andalous en Espagne.
0: Oui, exactement. Oui.
1: Mais dans un cadre plus rural, je dirais.
0: Et là, donc, remettre ça sur pied, c'est un travail phénoménal.
1: Oui, mais en fait, c'était la partie du travail que j'ai aimé le plus parce que c'était tout créé de A à Z. Donc, tout ce qui était... Le but, c'était de faire un hôtel totalement... tout ce qui allait être sur place était produit au Mexique. À part les télévisions qu'on avait, puis peut-être les petits frigos, tout était fait par des artisans locaux de tout le pays. Que ça soit les rideaux, que ça soit les ameublements, on a tout fait faire sur mesure. On a voyagé partout au Mexique pour trouver des artisans qui allaient tout nous faire ce qu'on voulait. Et ça, c'était vraiment la partie vraiment la plus intéressante. Ça devait prendre un an, ça a pris deux ans. On est au Mexique, des fois, c'est pas toujours... les temps sont pas toujours respectés. mais vraiment, c'était... et le mieux, c'est que, en fait, les gens croyaient qu'on était fous. Parce que c'était... avoir des images... Il y avait des chauves-souris qui vivaient à l'intérieur. C'était vraiment en piteux état. Et finalement, on a pu la sauver. Et puis, faire de quoi? Hôtel, petit restaurant, galerie d'art aussi. Parce qu'on travaillait dans une galerie d'art qui décorait. Et les œuvres qui étaient affichées étaient aussi en vente à l'hôtel.
0: Et le défi que vous avez eu à relever le plus important pendant ces années-là, ça a été la gestion du personnel.
1: Ça, je m'en cache jamais. C'est pas quelque chose que j'aime faire nécessairement, la gestion du personnel. Mais on est dans un endroit où les choses sont différentes. Donc, souvent, se trouver des employés... j'ai le premier chef que j'ai engagé à mon restaurant est resté trois jours. Après ça, il n'est jamais revenu. Et j'ai su par quelqu'un d'autre qui était parti dans une autre ville. Après ça, j'ai eu cette expérience-là deux, trois fois avec des gens en cuisine. Et après ça, c'était des gens qui sont restés une journée, qui disaient « Oui, je reviens demain », puis ils ne sont jamais revenus. Donc, c'est ça. Donc, à la fin, j'ai fait beaucoup de choses moi-même à la fin.
0: Oui. Mais il y a aussi toutes les personnes qui travaillaient justement à la construction. Ce n'est pas nécessairement des gens qui avaient de longues études, là.
1: Non, certainement pas. Et on est toujours... Souvent, il y a des... On voyait... J'étais pas là sur le chantier à tous les jours, mais des fois, j'y allais, puis je voyais quelques employés avec des grosses bières, là, en train de jaser, puis là, je me disais, OK, c'est comme ça.
0: Oui, c'est un autre rythme pour toute la population sud-américaine aussi.

0: Je suis toujours en compagnie de Tommy Byrne, l'invité qui a fait ce choix musical. Encore une chanson mexicaine, mais particulière.
1: C'est le groupe Molotov qui a vraiment changé la donne musicale au Mexique fin des années 90, qui a vraiment brisé. Ils ont un peu amené le rap en Espagne, mais avec certains métissages latino-américains. Mais cette chanson-là est vraiment connue partout dans le monde hispanophone et ça dénonce près de 80 ans de corruption systémique au Mexique. Pratiquement presque une bonne partie du 20e siècle, le Mexique était sous la domination d'un seul parti. Il y avait des élections, mais pendant près de 80 ans, le Parti révolutionnaire institutionnalisé, qui était le nom de ce parti, gagnait toutes les élections. C'est un peu ce que dénonce cette chanson-là. Et l'écrivain péruvien Mario Vargas Llosa, il avait décrit parfaitement cette situation-là du Mexique. Il appelait ça la dictature parfaite, la dictadura perfecta. Ça avait l'apparence d'une démocratie qui n'en était pas une. Oui. Et c'est un peu ce que dénonce cette chanson-là. Et ce qui a d'ailleurs contribué en partie, quelques années après que cette chanson-là a été enregistrée, pour la première fois, près de 80 ans, le parti est tombé. Et un nouveau parti a été élu au pouvoir au Mexique.
0: Comment vous pourriez décrire la situation politique du Mexique?
1: En fait, c'est très varié. C'est un pays magnifique. Hein. C'est un des pays que j'apprécie le plus. Malheureusement, depuis le début des années 90, avec les accords de libre-échange américain, ça a été très bon pour certaines personnes, très mauvaise pour d'autres. Et il y a eu une nord-américanisation du pays très forte. Et ce qui a fait que, en fait, il y a des gens qui voulaient se

0: en y étant vécu 5 ans, il ne m'est jamais rien passé au Mexique.
1: Oui.
0: Mais je n'avais pas cette mentalité-là. Donc, comment dire, c'est sûr que le pays a changé beaucoup, beaucoup depuis 1994.
1: Oui. Après, donc, ce passage au Mexique, vous êtes de retour à Québec et là, vous vous êtes impliqué dans différentes organisations culturelles, toujours, dont la cathédrale Holy Trinity, la Société d'histoire de Québec aussi. Qu'est-ce que vous avez fait pour la cathédrale Holy Trinity?
0: En fait, comme toutes les églises, un peu, hein, depuis quelques années, disons, il faut penser à des solutions pour pérenniser les paroisses. Et puis, c'est un processus qui avait commencé déjà il y a plus de 15 ans à la cathédrale, dans le diocèse anglican. Et c'était de créer une position, un poste pour quelqu'un qui allait gérer tout l'aspect culturel, tout l'aspect l'aspect touristique, parce que c'est une des sites les plus visités du Vieux-Québec, et tout l'aspect, si on veut dire, qui n'avait pas trop rapport aux religieux, qui était géré par le diocèse de toute façon. Donc, j'ai occupé ce premier poste-là pendant 8 ans de temps. Donc, ça m'a permis d'un peu d'avoir carte blanche pour faire un peu tout ce que je souhaitais faire pour générer des revenus. C'était des concerts, organiser des concerts, des conférences, louer des espaces, essayer de travailler des partenariats avec plein d'institutions dans la ville de Québec pour faire connaître la cathédrale, qui est un des lieux historiques les plus importants de la ville de Québec.
1: Oui. Et puis, vous avez aussi écrit, parce que l'histoire vous intéresse beaucoup, écrit un livre qui a été publié aux éditions Septentrion sur un diplomate espagnol qui a vécu à Québec, Premio Real. Qui était-il?
0: Alors, le comte de Premio Real était un aristocrate espagnol qui venait du sud de l'Espagne, dans l'Andalousie. Et c'est un diplomate, donc il a eu une carrière diplomatique un peu partout dans le monde. Et il est... Généralement, quand on est diplomate, encore de nos jours, on reste 3-4 ans quelque part. Après ça, on est posté ailleurs. Mais il est arrivé, lui, en 1874 à Québec. Il est resté près de 14 ans.
1: Oh, oui!
0: Donc, c'est vraiment particulier. Et il souhaitait en faire Québec sa nouvelle maison. Et c'était un mathématicien, un écrivain, un poète, un ingénieur, un compositeur, un homme qui faisait un peu de tout. Et ça a été un très grand mécène de plusieurs artistes à Québec de l'époque. On peut parler au compositeur du Haut-Canada, Calixte Lavallée, le fondateur de l'Orchestre symphonique de Québec, Vézina. On peut parler de plusieurs personnes qui ont... des architectes de l'époque. Bref, il a vraiment aidé plusieurs personnes à se faire une carrière à Québec avec sa bourse, parce que c'était évidemment un noble espagnol qui était quand même bien fortuné au début. Pas à la fin.
1: Oui, c'est ça. Louis Fréchette aussi, je pense.
0: Exactement, Louis Fréchette. D'ailleurs, Louis Fréchette, il lui a dédié 2 poèmes. D'ailleurs, un dans Les Fleurs boréales, qui était le premier livre, premier auteur canadien-français à gagner un prix de l'Académie française. Et dans cet ouvrage-là, il y a un poème dédié au comte de Premio Real.
1: Wow!

0: Qu'est-ce qu'on vient d'entendre, M. Byrne?
1: On vient d'entendre le thème du film La face cachée de la lune de Robert Lepage, qui était composé par... j'oublie son prénom, Jutras, mais
0: Benoît.
1: C'est Benoît Jutras, pardon, oui. Et en fait, c'est ce que j'apprécie beaucoup de cette pièce-là, c'est qu'on est à mi-chemin entre l'Occident et l'Asie.
0: Oui.
1: Et ça reflète l'œuvre de Robert Lepage en général, très basée sur Québec, mais également basée autant plusieurs œuvres de Confessionnal, autant que La face cachée de la lune, No, qui est à mi-chemin toujours entre ici et l'Orient. Et la sonorité, ça ressemble un petit peu au thème de l'émission en ce moment. Au début, j'écoutais les violons du thème de cette émission-là, qui avait de quelque chose un petit peu asiatique derrière. Et puis, c'est vraiment de quoi qui nous transporte en deux mondes.
0: Oui. Et Robert Lepage, c'est quelqu'un d'important pour vous?
1: Extrêmement important. Je l'ai découvert, premièrement, grâce à son cinéma, et ensuite, grâce à son théâtre. Et une pièce qui m'a bouleversé, c'est 887. Et d'ailleurs, que j'ai vu trois fois, que je verrai pour une quatrième fois bientôt.
0: Oh oui. C'est là où il raconte son enfance, où il y a une reproduction de l'immeuble à appartement dans lequel il a vécu.
1: Oui, 887 Avenue Murray, où j'habite à trois rues maintenant de nos jours, de là. Et c'est vraiment qu'il parle de... la vie de plusieurs personnes, plusieurs familles de Québec qui sont passées de la basse ville à la haute ville. Hein. À l'époque, c'était... de nos jours, il y a beaucoup moins de différence, mais à l'époque, c'était toute une traversée de changer de milieu social. Mais en étant quand même, quand Robert Lepage le parle dans son œuvre, c'est d'une classe quand même assez ouvrière, mais qui pouvait se permettre la haute ville et qui côtoyait d'autres types de personnes. Et c'est vraiment une pièce qui nous transpose vraiment... dans le Québec des années 50-60 et de nos jours aussi.
0: Oui.
1: Lepage fait toujours un lien entre le passé et le présent.
0: Oui. Et parlant du passé, il y a aussi le film Les Ploufs, qui est quelque chose qui vous a marqué.
1: On est très similaire à ça, mais un peu plus tôt, encore, on est dans l'entre-guerre. Et c'est la vie typique d'une famille de Saint-Sauveur. Mais avec tout le si on veut dire... Oui, c'était des gens qui avaient une situation très difficile, mais on voyait aussi dans la vie quotidienne tous les petits bonheurs de la vie quotidienne. Et c'est un film qui est très touchant, mais très drôle aussi. Dans la famille, les Ploufs, Napoléon Plouf, qui est un peu simplet. Le frère qui veut être un professionnel de baseball, puis Ovid, qui est un peu voué à sa condition de l'époque, hein, de quelqu'un de la basse ville qui pourra sans doute... changer sa condition sociale.
0: Et qui s'intéressait à l'opéra.
1: À l'opéra, théâtre. Tout le monde se moque de lui.
0: Oui.
1: Au travail, même sa famille. Et puis, bon, il était juste simplement pas né dans la bonne partie de la ville à l'époque.
0: Sa citation, elle demeure dans ce film-là fondamentale, hein?
1: Il n'y a pas de place nulle part pour les Ovid Plouf de ce monde. Du monde entier, c'est ça.
0: Ouais,
1: exactement.
0: Ouais.
1: Ben, c'est ça, c'est vraiment, ça touche quand on entend ça.
0: Effectivement. Vous êtes consul honoraire d'Espagne à Québec, M. Byrne. Il y en a d'autres consuls honoraires comme ça ici. Comment vous êtes arrivé là? Qu'est-ce que vous faites?
1: En fait, je fais plusieurs choses. Il y a des... on a quand même plusieurs Espagnols qui habitent à Québec, donc ça peut être des choses très... très banal, mais pour aider les gens, parce qu'il y a un consulat général à Montréal. Donc, éviter des fois que les gens aient se déplacer, perdre une journée de travail pour aller à Montréal. S'il y a certaines choses que je peux faire à Québec, exemple, enregistrer des naissances des citoyens espagnols, puis faire enregistrer des personnes au consulat pour qu'ils soient répertoriés dans les registres, ou qu'on puisse aider, donner de l'information à des gens qui souhaitent, plusieurs personnes souhaitent aller étudier en Espagne, prendre une retraite en Espagne. Il y a ça. Il y a également aussi faire de la représentation, parce que évidemment Québec est la capitale de la province, donc il y a le ministère des Relations internationales à Québec, donc ça arrive souvent que l'ambassadeur, le consul général ne peut pas se présenter à des événements, puis c'est moi qui dois aller pour faire un peu, pour représenter le pays dans certains événements. Et c'est arrivé un peu par hasard. Je connaissais la consul honoraire de Norvège à Québec, qui était une amie de mes parents. Et puis, elle m'avait dit que, lors de mon retour à Québec en 2013-2014, elle m'avait dit que l'Espagne se cherchait quelqu'un à Québec. L'Espagne avait toujours eu quelqu'un ici depuis 1855. Mais il y avait un petit interlude, il n'y avait personne pendant un an. Et j'ai simplement fait des démarches, puis j'ai rencontré les gens du consulat général, et finalement, ils m'ont donné le poste. Mais c'est chaque consul honoraire différent. Des fois, c'est les gens qui vont vers eux, des fois, c'est le contraire. Mais moi, dans mon cas, c'est moi qui les a approchés. Et ça fait maintenant près de 10 ans que je suis en poste.
0: Oui, et il y a une association des consuls ici à Québec. Il y en a combien de consuls honoraires?
1: Ça va de bon an, mal an, une vingtaine.
0: Ah oui.
1: Il y a déjà été quelques années, 15, quelques, des fois 25 environ. Ça, des fois, il y a des gens qui doivent prendre leur retraite, il y a des gens qui déménagent, il y a des gens qui ne peuvent plus pour des raisons. Parce que, chose très importante, vous ne m'entendrez jamais parler de politique au Québec ou au Canada ou au municipal, parce qu'un consul honoraire ne peut pas prendre position dans aucun. Donc, des fois, il y a des gens qui font... On ne peut pas être fonctionnaire, hein, donc dans aucun palier. Donc, des fois, on doit... Si quelqu'un veut accepter un poste dans la fonction publique, doit renoncer à leur poste de consul honoraire. Donc, c'est vraiment... c'est pour ça que ça va, ça monte, ça descend de temps en temps.
0: Alors, mais quels pays ont des consuls?
1: À Québec, il y a beaucoup de pays européens, la Belgique, l'Italie, la Suisse. Il y a également plusieurs pays latino-américains, le Pérou, le Chili, le Mexique. Il y a quelques années des pays africains, là, il n'y en a pas en ce moment. C'est ça, en ce moment, c'est beaucoup Europe et Amérique latine. Puis ça traduit beaucoup aussi le type d'immigration qui est à Québec, là, beaucoup de latino-américains, puis beaucoup de Français. Évidemment, les Français ont un consulat général à Québec, mais parce qu'ils demandent. Mais c'est généralement les populations qui sont très représentées à Québec.
0: Oui. C'est un univers qu'évidemment, les personnes de Québec ne connaissent pas parce que ça concerne les personnes qui viennent d'ailleurs, mais c'est sûrement fort enrichissant. Tommy Byrne, vous avez dans vos projets peut-être l'écriture de votre histoire familiale.
1: Oui, c'est quelque chose que j'ai... Ça fait là quelques années que je fais de la recherche sur le sujet, mais il faut toujours se motiver à commencer à écrire. Et en fait, c'est un peu... L'histoire de ma famille, en fait, c'est l'histoire, c'est l'histoire de un peu de tout le monde à Québec, mais dans plusieurs chapitres, c'est un peu de la contre-histoire. C'est un peu, j'ai une partie irlandaise, mais moi, ma famille irlandaise, c'était pas des débardeurs du port de Québec, c'était des fermiers de Charlebourg. Et mon arrière-grand-père était député rouge libéral au Parlement dans les années, le dernier gouvernement Taschereau des années 30. Et c'était un Irlandais catholique, mais... Il a envoyé mon grand-père à l'école protestante, au Quebec High School. Parce qu'à l'époque, moi, j'en connais personne à Québec, dans la communauté irlandaise, qui ont cette histoire-là. C'est un peu... Mon arrière-grand-père était très pragmatique. Qui allait à l'école anglaise? La haute société de Québec. Donc, pour se faire des contacts pour le futur. Donc, il y a ce côté irlandais-là qui n'est pas représentatif de toute l'histoire des Irlandais à Québec. Ma famille n'est pas arrivée durant la famine, est arrivée beaucoup avant. Puis également, du côté français, il y a des gens très normaux. Il y a des pêcheurs, des marins, des gens très normaux. Mais il y a aussi des gens qui venaient de l'aristocratie canadienne-française et qui ont marqué, jusqu'à récemment, ma grand-mère était issue d'un petit peu ce monde-là, donc du milieu seigneurial et puis des pères de la Confédération du Canada. Mon arrière-grand-père a été anobli par la reine Victoria. Donc, c'est des... On parle beaucoup de la pauvreté des Canadiens français du 19e siècle, ce qui est vrai, mais il y a également un 10-15% des gens qui faisaient partie d'une certaine élite, qui est évidemment que c'était une minorité, mais elle existait aussi.
0: Oui, oui, puis elle a été influente.
1: Oui, certainement, oui.
0: Oui. Alors, on vous encourage à écrire tout ça et à partager avec les lecteurs et les lectrices qui s'y intéressent à l'histoire aussi. Je vous remercie beaucoup d'avoir accepté de partager votre parcours à nos micros.
1: C'est un plaisir, c'est vraiment un plaisir d'être ici. Merci.
0: Merci aussi à Mario Blouin qui a trouvé les musiques choisies et à Berthold Bernier qui est à la réalisation technique. C'est Danny Benz, son microphone. À bientôt.

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2: À la une ce 7 octobre, un temps de silence ce matin en Israël à 6h29 précisément, heure du début des attaques du Hamas. Les Israéliens commémorent les 3 ans de ce traumatisme avec une dimension politique à 3 semaines des législatives. Au Mali, la reprise de Kidal aux mains des rebelles Touareg et leur soutien djihadiste, ils se sont retirés de leur bastion stratégique. Victoire pour l'armée de la junte malienne 5 mois après avoir été chassée de la ville lors d'une offensive d'ampleur. Dans cette édition, nous irons en France. Après une journée de forte mobilisation des jeunes dans la rue, le gouvernement tente de répondre aux violences et au mouvement de blocage des lycéens qui se poursuit. Et puis en Catalogne, où Charles Puigdemont est blanchi, l'indépendantiste sous mandat d'arrêt est désormais libre de rentrer en Espagne. Enfin, direction la Colombie, comment les groupes armés exploitent la pauvreté, l'exclusion sociale et les réseaux sociaux pour recruter les enfants soldats. C'est le sujet de notre dossier. Rendez-vous à la fin de ce journal.
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2: Bonjour à toutes et à tous. D'abord, l'heure est au recueillement en Israël. Ce mercredi date du 3e anniversaire des attaques perpétrées par le Hamas dans le sud du pays. Depuis la bande de Gaza, un raid a été lancé il y a donc 3 ans contre des bases militaires des kibboutz et un festival de musique. 1229 Israéliens ont été tués à l'époque, 251 pris en otage. Cette année, les commémorations du 7 octobre prennent une dimension particulièrement sensible. Elles interviennent après les accusations qui pèsent sur le Premier ministre Benjamin Netanyahou et ses renseignements israéliens qui auraient été au courant de ces projets du mouvement islamiste. Anniversaire du drame qui se tient aussi à 20 jours des premières élections législatives depuis ces attaques. Le point avec notre correspondante sur place, Julia Ganancia.
4: Depuis lundi, les cérémonies officielles se multiplient. À 6h29, heure symbolique du début des attaques, le président Isaac Herzog a mis le drapeau israélien en berne. Une cérémonie nationale s'est également tenue au Mont Herzl, à Jérusalem. Mais cette commémoration se déroule aussi en pleine campagne électorale. Le 7 octobre est devenu un enjeu central du scrutin. Selon l'Israel Democracy Institute, 68% des électeurs juifs israéliens considèrent cet événement comme déterminant dans leur choix. Derrière l'hommage aux victimes, mais aux soldats tombés depuis, une question divise. Qui doit assumer la responsabilité des défaillances ayant précédé l'attaque? Le gouvernement Netanyahou insiste sur la sécurité et la poursuite du combat. Ses adversaires réclament eux des comptes et des changements institutionnels. Une mémoire donc profondément nationale, mais aussi devenue un enjeu politique majeur. À Tel Aviv, Julia Ganancia pour Radio Vatican.
2: Côté palestinien, le bilan était très lourd il y a 3 ans. Depuis l'attaque de 2023, aussi la riposte israélienne a été meurtrière. Les opérations militaires sans précédent lancés par Tsahal dans la bande de Gaza ont fait plus de 175 000 blessés, 74 000 morts parmi les Palestiniens, en majorité des femmes et des enfants. Gaza où le conflit se poursuit. En ce jour anniversaire des massacres du 7 octobre, l'hôpital Al-Shifa de la ville de Gaza a annoncé la mort de 2 personnes après une nouvelle frappe de l'armée israélienne ce mercredi. Direction le Mali, donc maintenant, où la junte reprend la main sur la ville stratégique de Kidal. Les rebelles indépendantistes Touareg ont cédé un de leurs bastions, le Front de Libération de l'Azawad, et leurs alliés djihadistes du groupe de soutien à l'islam et aux musulmans affiliés à Al-Qaïda. Ils avaient chassé les forces de la junte et leur soutien russe d'Africa Corp en avril dernier lors d'une attaque d'ampleur et coordonnée dans le pays. Véritable camouflet pour l'armée malienne qui a désormais repris le contrôle de la ville stratégique de Kidal. Les précisions de Abdoul Razak Idrissa.
5: La reprise de Kidal par l'armée malienne mardi s'est déroulée sans combat alors qu'elle annonçait plus tôt avoir lancé des opérations aéroterrestres d'envergure dans la région. Des sources locales indiquent en effet avoir aperçu la sortie de plusieurs véhicules de la ville d'Anifis en milieu de matinée en direction de Kidal. À leur bord, des soldats maliens et des militaires russes de l'Africa Corps. Suite à cette annonce de l'armée malienne, le FLA a réagi, déclarant opérer un repli stratégique et maîtrisé de ses forces de Kidal. Le groupe rebelle indépendantiste Touareg indique dans un communiqué que les opérations lancées par l'armée régulière malienne faisaient peser de risques croissants sur les rares populations civiles encore présentes dans la ville par l'utilisation disproportionnée de vecteurs aériens par les groupes mercenaires russes de l'Africa Corps et la junte militaire de Bamako. Abdoul Razak Idrissa à Niamey pour Radio Vatican.
2: Aux États-Unis, la peine de mort est toujours en œuvre. Un nouveau condamné est en instance d'exécution, cette fois-ci au Texas. Elle est prévue ce soir. Il s'agira de la 30e exécution depuis le début de l'année aux États-Unis, toute réalisée par injection létale. Et de la première exécution aussi depuis l'échec de la mise à mort de Christa Pike. Elle a survécu à ces deux injections létales la semaine dernière. La quinquagénaire a repris connaissance et peut désormais parler. C'est ce qu'ont annoncé les avocats de la condamnée à mort qui avait été hospitalisée. Les lycéens ont fait entendre leur colère hier. C'était en France. Au moins 900 lycées ont été fermés ou perturbés dans ce vaste mouvement de protestation pour réclamer davantage de moyens financiers et humains pour l'enseignement. Des manifestations dans tout le pays, dont certaines à nouveau marquées par des violences avec la police. Face à la contestation qui ne faiblit pas, les élèves retournent dans la rue demain d'ailleurs. Le président Emmanuel Macron a réuni ses ministres hier soir, alors que le gouvernement accuse le parti de Jean-Luc Mélenchon de pousser les manifestants à la radicalisation. Les différents camps se livrent une bataille de chiffres et d'invectives. Les explications de Marie-Christine Bonzon.
6: Lors de la journée d'hier, ce sont 450 000 manifestants qui se seraient mobilisés à travers la France, dont 100 000 à Paris, selon l'intersyndicale de la jeunesse, composée notamment de l'Union syndicale lycéenne et de l'Union étudiante. Mais de son côté, le ministère de l'Intérieur n'a dénombré que 256 000 manifestants, dont 56 000 dans la capitale. En déplacement auprès de manifestants, Jean-Luc Mélenchon, chef du parti de la France Insoumise, a estimé que ce mouvement de lycéens forme, et je cite, « le plus puissant mouvement de jeunesse depuis 50 ans ». M. Mélenchon a par ailleurs fustigé les forces de l'ordre dans lesquelles il voit, et je cite, « des cow-boys sadiques qui blessent nos enfants ». À l'Assemblée nationale, le Premier ministre du président Macron a quant à lui accusé M. Mélenchon, qui est candidat à l'élection présidentielle de l'an prochain, d'exploiter le mécontentement des lycéens à des fins politiques et électoralistes. Sébastien Lecornu a rejeté les accusations de répression policière formulées par le chef de LFI et il a accusé le parti de M. Mélenchon de proférer des mensonges. On ne peut pas laisser un espace de tolérance à la violence, a ajouté le chef du gouvernement. Marie-Christine Bonzon, pour Radio Vatican.
2: Et à la veille de cette nouvelle journée de mobilisation en France des lycéens, le Premier ministre français a annoncé s'exprimer ce soir. En Espagne, c'est la crise du logement qui a fait sortir la population dans la rue ces dernières semaines et fait chuter même le gouvernement de Pedro Sanchez. Mais le Premier ministre espagnol n'en démord pas. Après le rejet de ces mesures par le Parlement, le socialiste va présenter deux nouveaux décrets-lois pour l'accès au logement, avec l'espoir de les faire cette fois-ci adopter par une commission spéciale avant les élections législatives anticipées et qu'il a convoquées pour fin novembre. C'est la fin d'un long bras de fer judiciaire en Espagne toujours. 9 ans après son départ pour la Belgique, le dirigeant indépendantiste catalan Carles Puigdemonte est désormais libre de rentrer sur le territoire espagnol. Amnistié par le gouvernement Sanchez, la justice vient de lever le mandat d'arrêt qu'il visait, accusé d'avoir organisé un référendum illégal pour l'indépendance en 2017. Les précisions de Louis Marsens.
7: Quelques heures après avoir déclaré l'indépendance de la Catalogne le 27 octobre 2017, Carles Puigdemont part en pleine nuit en voiture vers Bruxelles. Malgré toutes les tentatives de Madrid, il ne sera jamais extradé. 9 ans après, l'homme qui a plongé l'Espagne dans la plus grave crise institutionnelle et de son histoire récente va enfin pouvoir rentrer chez lui. Cette décision met fin à une longue étape de répression politique dont nous sommes victimes depuis 9 ans, simplement parce que nous avons voté pour l'indépendance de notre pays, a déclaré hier soir Carles Puigdemont. Mais à Barcelone, cette victoire a un goût amer pour tous ceux qui, en 2017, se sont battus pour l'indépendance. 9 ans après, la ferveur est retombée, les séparatistes n'ont rien obtenu et l'amnistie a finalement désarmé leur mouvement. À l'inverse, dans le reste de l'Espagne, à quelques semaines des élections générales, le retour de celui qui faisait figure d'ennemi public numéro 1 pour beaucoup devrait remobiliser l'électorat de droite et d'extrême droite. Barcelone, Luis Marsans pour Radio Vatican.
2: Dans l'agenda du Vatican, aujourd'hui, cet après-midi, Léon XIV réunit les chefs des églises orientales et les présidents des conférences épiscopales du monde entier. Grande rencontre ouverte aujourd'hui par le pape à l'occasion des 10 ans d'Amoris Laetitia, l'exhortation apostolique du pape François, et qui va durer pendant une semaine. L'objectif est de faire le point sur les familles d'aujourd'hui en écoutant les témoignages d'évêques et de couples venus de 5 continents. Nous allons en Colombie, la violence des groupes armés y est l'un des mots qui mine le pays depuis des décennies, mais une réalité plus sombre se cache derrière. Le recrutement des enfants par les groupes paramilitaires qui est en forte hausse ces dernières années. Ces groupes exploitent la pauvreté, l'exclusion sociale et le manque d'éducation pour attirer ces mineurs avec des promesses d'argent, de pouvoir et de prestige. Ils recourent de plus en plus aux réseaux sociaux aussi pour y parvenir, en particulier via Facebook ou TikTok. Au début du mois d'août, l'ONG Human Rights Watch publiait un rapport qui documente ce fléau et invitait le nouveau gouvernement colombien à tout faire pour mettre fin à ces violations des droits humains. On en parle ce matin avec l'une des autrices de ce rapport, Nathalie Cotrino Villarreal, chercheuse à Human Rights Watch.
8: Les groupes armés, bien sûr, ils profitent de la pauvreté, de l'exclusion sociale et de la violence domestique, et aussi quelquefois des obstacles qu'il y a pour l'éducation, pour recruter des enfants. Parce que cet enfant, il veut améliorer sa qualité de vie, il voudrait trouver un emploi, il veut trouver l'argent pour aider sa famille. Alors, ce groupe, il montre qu'avec eux, les enfants peuvent avoir pouvoir, l'argent et prestige. Et il y a aussi le recrutement pour les réseaux sociaux. Quelquefois, il fait des offres d'emploi qui ne sont en réalité que des stratégies visant à les recruter. Et c'est comme ça qu'ils arrivent à être tirés dans ces groupes.
9: Plus de 70 témoignages dans votre rapport font état de l'impact des réseaux sociaux, notamment Facebook et TikTok, dans l'enrôlement de ces enfants. Comment cela se passe ?
8: On a trouvé plusieurs profils des personnes qui font partie de ce groupe armé, de ce groupe criminel. Ils, normalement, les choses qu'ils font, c'est de publier des vidéos, des photos en train de glorifier la vie là-bas, montrer l'argent, montrer des vêtements nouveaux, quelques jouets nouveaux, et des vélos, des motos, etc. Les enfants qui regardent, après, sont attirés à faire partie de ce groupe. On a contacté Meta, on a contacté TikTok. Après notre rapport, ils ont déclaré qu'ils ont supprimé ce profil, mais on continue à voir ce profil dans les réseaux. Parce que c'est tellement facile de publier des vidéos, des audios et des photos avec ce type de contenu que c'est vraiment difficile pour les réseaux sociaux, des plateformes, de faire un contrôle.
9: Dans votre rapport, vous relevez aussi les grosses lacunes du gouvernement colombien. Quelles sont ces lacunes ?
8: Il y a une politique publique nationale de prévention qui a été adoptée en 2018, mais cette politique est complètement obsolète. Il n'y a pas un plan d'action clair et il n'y a pas aussi un budget. Alors, ces enfants, vraiment, si elles veulent partir de ces groupes criminels ou si elles veulent trouver peut-être de l'aide avant de faire partie de ces groupes, ils ne peuvent pas parce qu'il n'y a pas un programme, il n'y a pas un plan où ils peuvent trouver l'aide.
9: Vous révélez aussi dans votre rapport que ces enfants qui sont enrôlés, ces mineurs, sont essentiellement des enfants pauvres, notamment des communautés autochtones, alors qu'elles ne sont pas majoritaires en Colombie.
8: Oui, et la plupart des enfants recrutés, ils sont partis des communautés indigènes dans la zone sud de la Colombie, dans le département de Cauca, loin des centres de pouvoir et des centres de gouvernement du pays. Alors, pour eux, c'est vraiment difficile de trouver accès à l'éducation, de trouver accès à la santé, de trouver accès à des autres services essentiels. C'est pour ça que ces communautés sont plus touchées parce qu'il manque de toute manière l'État dans ce type de région. Et c'est pour ça que les groupes criminels profitent de cette absence pour faire l'autorité et pour les amener chez eux.
9: Que faut-il faire, selon vous, pour améliorer la justice ? Est-ce que vous avez quand même l'espoir que ça change ?
8: Bien sûr, ce nouveau gouvernement, il y a vraiment une opportunité pour commencer à faire une vraie stratégie. Par exemple, il faut que la capacité des fonctionnaires locaux soit améliorée, qu'il y ait plus de ressources, qu'il y a plus de budget pour faire vraiment des enquêtes. Il faut avoir, bien sûr, un programme de protection plus robuste qui peut donner à cet enfant et cette famille protection, logement, aide financière, opportunité des écoles. Comme ça, cet enfant, il y a une autre opportunité et pas juste d'être avec les groupes criminels et les groupes armés.
2: Interrogée par Olivier Bonnel, Nathalie Cotrino Villarreal, chercheuse à Human Rights Watch, co-autrice de ce rapport sur le recrutement des mineurs par les groupes armés en Colombie, était ce matin l'invitée de Radio Vatican. C'est la fin de ce journal. Merci de l'avoir suivi. Merci de votre fidélité. Bonne journée à toutes et à tous.

Évangile de Jésus-Christ selon saint Luc, chapitre 1, versets 26 à 38. L'ange Gabriel fut envoyé par Dieu dans une ville de Galilée, appelée Nazareth, à une jeune fille, une vierge, accordée en mariage à un homme de la maison de David, appelé Joseph. Et le nom de la jeune fille était Marie. L'ange entra chez elle et dit « Je te salue, comblée de grâce, le Seigneur est avec toi ». À cette parole, elle fut toute bouleversée, et elle se demandait ce que pouvait signifier cette salutation. L'ange lui dit alors, « Sois sans crainte, Marie, car tu as trouvé grâce auprès de Dieu. Voici que tu vas concevoir et enfanter un fils. Tu lui donneras le nom de Jésus. Il sera grand, il sera appelé Fils du Très-Haut. Le Seigneur Dieu lui donnera le trône de David, son père. Il règnera pour toujours sur la maison de Jacob, et son règne n'aura pas de fin. » Marie dit à l'ange, « Comment cela va-t-il se faire, puisque je suis vierge ?» L'ange lui répondit, « L'Esprit Saint viendra sur toi, et la puissance du Très-Haut te prendra sous son ombre. C'est pourquoi celui qui va naître sera saint, et il sera appelé Fils de Dieu. » Et voici qu'Élisabeth, ta cousine, a conçu elle aussi un fils dans sa vieillesse, et elle en est à son sixième mois, alors qu'on l'appelait la femme stérile, car rien n'est impossible à Dieu. Marie dit alors, « Voici la servante du Seigneur, que tout se passe pour moi selon ta parole. » Alors l'ange la quitta. On dit que la sainteté d'une personne se mesure à l'épaisseur de ses attentes. Avant même que le nom de Marie soit prononcé dans l'Évangile, on dit qu'elle était fiancée, vierge dans l'attente. Attendre, c'est l'infini du verbe aimer. Les femmes enceintes le savent bien. Une grossesse, c'est 9 mois d'amour, 9 mois d'un amour qui prépare du nouveau. Accueillir est parfois un signe de résignation, attendre est toujours un signe d'espérance. L'annonce faite à Marie est au fond une expérience de lumière, une lumière probablement tout intérieure. Déjà au début de la Bible dans la Genèse, la lumière sort du sein de la ténèbre. C'est l'instant initial, le Big Bang du tout début. En reconstituant le moment historique de l'annonce faite à Marie, on remonte aussi à l'instant initial, à un instant encore plus important que le tout début du monde. Il s'agit non plus d'un Big Bang cosmique, mais christologique. Dans le sein de Marie, une cellule explose en pleine noirceur sous le coup d'un rayon de lumière. Il s'agit, dans le cœur d'une toute jeune femme, d'une prise de conscience subite, à la faveur de l'irruption dans l'histoire d'un messager céleste. C'est l'origine de la mission de Marie, non seulement comme mère de Jésus, mais comme mère qui engendre dans la foi l'humanité entière. Chacun de nous reçoit un appel. En un sens, l'annonce faite à Marie nous concerne nous aussi. On peut y puiser au moins 2 leçons. D'abord, un appel à retrouver la source de notre propre mission, le Big Bang personnel qui est à l'origine de notre vocation. Ensuite, une ouverture totale de confiance et d'abandon au projet de Dieu. Que tout se passe pour moi selon ta parole. Comme Marie, c'est dans la parole de Dieu, cette lumière qui vient d'en haut, qu'on trouve au fil des jours la réponse à cette question fondamentale que Marie a posée et qu'on se pose tous continuellement, comment cela va-t-il se faire? L'avenir est plein de mystères, rempli d'inconnus, mais sous la lumière de Dieu, il finit par s'éclairer.

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1: C'est Danny Benz au microphone en ce mercredi 7 octobre. Le Centre charismatique Nouvelle Naissance invite les personnes intéressées à poursuivre l'approfondissement de la parole durant ce mois d'octobre avec la deuxième lettre de Saint-Pierre. Ces enseignements sont donnés sur le web. Demain, jeudi 8 octobre, c'est à 19h30 et le samedi 10 octobre à 10h30. Et cette semaine particulièrement, l'enseignement sera sur le chapitre 1. Alors, vous pourrez avoir tous les détails et aller suivre ces enseignements sur la chaîne YouTube de Frère Peter CCNN et sur Facebook CC Nouvelle Naissance. Le site web, c'est le www.centrecharismatiquenouvellenaissance.ca. Ce samedi 10 octobre de 8h à midi, le mouvement du Curcio invite la population à participer à une demi-journée de ressourcement spirituel à l'église de Saint-Agapie. C'est de 8h à midi. À travers des témoignages et des échanges simples, les participants seront invités à approfondir leur foi et à découvrir ou redécouvrir la présence du Christ dans leur vie. C'est ouvert à toutes les personnes intéressées, qu'elles soient déjà engagées dans leur communauté chrétienne ou qu'elles soient en quête de sens ou pour un temps de réflexion. Soyez les bienvenus à l'église de Saint-Agapie, 1154 rue principale. Et si vous souhaitez avoir davantage d'informations, vous pouvez contacter Éric Barry au numéro 418-654-8580. Au vieux couvent de Neuville, ce samedi 10 octobre à 10h, ça commencera pour la matinée des enfants, avec comme thème « Comment ratatiner les idées noires ». Il y aura lecture d'une histoire réconfortante, on pourra aussi chanter, bouger, faire des portraits, on pourra aussi tous ensemble chasser les vilaines idées noires de notre tête. On vous demandera pour cet avant-midi pour les enfants une contribution volontaire. Le vieux couvent de Neuville est au 652 rue des Érables. Le numéro de téléphone à composer pour avoir davantage d'informations, c'est le 418-876-2209. Un concert gospel est attendu ce samedi 10 octobre à 18h au Carrefour chrétien de la capitale. C'est au 10-15 rue des Gradelles. C'est comme titre « J'offre ma louange ». C'est le groupe GE Doxa qui sera en performance. On vous demandera $30 à l'entrée et ce sera gratuit pour les enfants de 12 ans et moins. Numéro de téléphone, c'est le 581-983-9936. Le dimanche 11 octobre qui vient, une vingtaine de bénévoles vous invite à une conférence de l'Action de grâce à l'église Saint-Fidèle de Limoilou, au 1260 4e avenue. C'est tout à fait gratuit. Ça se déroulera entre 13h30 et 15h30. Cette conférence portera sur trois témoins spirituels du XIIIe siècle. En première partie, Saint François d'Assise et Sainte Claire d'Assise par Madame Rita Lapierre. En seconde partie, l'ancien empereur du Mali, Sundiata Keïta, et ce sera offert par Monsieur José Arangbono. Ce sera très festif, on a prévu des pièces musicales, des photographies projetées sur grand écran, des chants animés par une belle équipe accompagnée d'un pianiste et de quatre solistes. Alors, ce sera à vivre ce dimanche 11 octobre en après-midi à l'église Saint-Fidèle. Pour information, on peut contacter Madame Rita Lapierre au 418-623-9166. Les Sentiers du silence annoncent la tenue d'une semaine de silence qui aura comme thème « Vers une plus grande liberté intérieure ». Ça se déroulera du mardi 13 octobre 19h30 au dimanche 18 octobre à 15h au monastère des Petits Frères de la Croix à la Malbaie. L'animation sera assurée par Madame Lise Parent. Alors on aspire tous et toutes à la liberté. Mais à laquelle? Une liberté extérieure dépendante des circonstances, du regard des autres, du succès, ou une liberté qui prend sa source à l'intérieur, qui nous donne l'élan de vivre notre quotidien, d'y naviguer avec confiance, beau temps, mauvais temps. Pour en savoir plus et pour vous inscrire, vous pouvez composer 418-624-0145 ou consultez le site internet www.sentierduSilence.com. C'était Danny Benz pour Communication.

0: Nous vous présentons aujourd'hui un extrait de l'homélie prononcée le 10 juin 2026 lors de la retraite du Sacré-Cœur vécue au Montmartre à Québec, dont le thème général était « Du cœur qui aime au cœur qui répond ». L'extrait présenté aujourd'hui a comme titre « Accueillir l'amour du Christ ».
1: Le centenaire de ce sanctuaire, mes amis, est une occasion de renouveler notre choix. Comme le peuple au Carmel, nous sommes invités à reconnaître « C'est le Seigneur qui est Dieu. Ce n'est pas moi et ce ne sont pas d'autres. » Et ce choix n'est pas d'abord une obligation, il est la réponse à un amour reçu. Quand on est aimé, on a le goût d'aimer à notre tour. Dieu manifeste sa puissance non pour écraser son peuple, mais pour le ramener à lui. Le Seigneur désire avant tout gagner notre cœur, nous séduire. Le psaume nous fait entendre la confiance du croyant. Garde-moi, mon Dieu, j'ai fait de toi mon refuge. Tu n'as pas besoin de chercher ailleurs. Tu es mon refuge. Et Dieu sait si pour moi, personnellement, au cours des quelques dernières années qui ont été si difficiles pour moi, j'ai trouvé en lui mon refuge, mon repos et la paix que je n'aurais jamais pu me donner moi-même. Dans l'Évangile, Jésus affirme qu'il n'est pas venu abolir la loi, mais l'accomplir. Il révèle que toute la loi trouve son sens dans l'amour. En Jésus, Dieu ne se contente pas de nous donner des commandements. Il nous donne son propre cœur. Il se donne. Il accomplit parfaitement la volonté du Père et nous ouvre le chemin de la vie nouvelle. Comme nous sommes aimés, mes frères et sœurs. Accueillir l'amour du Christ, c'est donc recevoir davantage qu'un enseignement, c'est recevoir quelqu'un, une personne. C'est accueillir celui qui nous aime jusqu'à la croix et qui ressuscite pour nous donner la vie. Le pape François encore écrit dans son encyclique d'Ilexit Nos que le cœur du Christ, et je le cite, est le symbole de la source la plus profonde de son amour pour nous, et même le noyau de la première annonce de l'Évangile. Tout commence là. Nous sommes aimés avant même d'avoir répondu. Nous sommes aimés avant même d'avoir mérité quoi que ce soit. Comme nous le rappelle le titre même de l'encyclique, il nous a aimés. Depuis 100 ans, ici, grâce au Père Marie-Clément Staub, assomptionniste, qui est venu, après avoir fait des tentatives d'établir un sanctuaire aux États-Unis, à Montréal, sans succès, l'archevêque de Québec, à l'époque, le cardinal Bégin, ouvert grandes les portes pour l'accueillir. Quel cadeau nous avons reçu. Avec lui, les assomptionnistes et tous ceux qui sont venus par la suite. Ce sanctuaire existe précisément pour ce que nous venons de dire. Permettre à des femmes, à des hommes de rencontrer le Christ, découvrir l'amour de son cœur, recevoir son pardon, sa paix, sa miséricorde et son amour eucharistique. Combien de conversions, de vocations, de guérisons intérieures, de réconciliations ont trouvé ici leur source dans cette rencontre avec le cœur de Jésus. Le pape François affirme encore que c'est en partant du cœur que les communautés peuvent trouver l'unité, la réconciliation et la paix. Le cœur du Christ est ouverture, don et rencontre. Et voilà exactement ce qu'un sanctuaire du Sacré-Cœur est appelé à être. Un lieu où l'on fait l'expérience Et oui, je dis bien l'expérience d'un Dieu qui ouvre son cœur, qui se donne et qui vient à notre rencontre. Aujourd'hui, le plus bel hommage que nous puissions rendre à ceux qui nous ont précédés n'est pas seulement de préserver des pierres ou des traditions, c'est de continuer à recevoir ce que eux-mêmes ont reçu et cru. Ouvrir son cœur à Jésus-Christ change toute une vie. Le centenaire ne doit pas nous tourner vers la nostalgie, mais vers la mission. C'est ce dont le monde d'aujourd'hui a besoin. Car celui qui reçoit l'amour du Christ devient à son tour témoin de cet amour. On le sait, une source ne garde pas son eau pour elle-même, elle la laisse couler. De même, une église qui reçoit véritablement l'amour du Seigneur devient accueillante, missionnaire et rayonnante. Que coule cet amour pour qu'elle soit découverte et accueillie.

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Après avoir parlé du silence, de l'écoute, de la présence, je voudrais parler d'une autre présence qui est celle à notre cœur profond. Et la plupart des grandes traditions spirituelles, qu'elles soient occidentales ou orientales, considèrent que nombreux sont ceux qui vivent en disharmonie, qui n'arrivent pas à un équilibre au niveau de leurs diverses capacités. Nous utilisons mal nos potentialités physiques, psychiques, mentales ou spirituelles. Et nous avons vu l'interaction entre ces niveaux dans la personne. Alors entendons-nous bien, l'objectif de la vie spirituelle n'est pas de faire de nous des surhommes avec un super équilibre où tout serait parfaitement intégré et toutes nos potentialités développées. Le risque, effectivement, ce serait de chercher un résultat où, une fois de plus, nous viserions à développer notre ego, des pouvoirs, des potentialités, une supériorité. Mais cela n'empêche que il nous faut voir et reconnaître que si nous voulons être fidèles à ce que les chrétiens appellent l'incarnation, c'est-à-dire Dieu qui s'est fait homme et qui a pris toute notre nature humaine avec le corps, avec l'affectivité, avec toute notre corporéité et notre capacité spirituelle donc, eh bien, qu'il est aussi de notre responsabilité d'être attentif à ces différentes dimensions de notre être sur un chemin spirituel. Notre relation à nous-mêmes, aux autres, à notre Dieu, au cosmos, cette nature qui nous englobe et dont nous faisons partie, est parasitée par des dysfonctionnements. Santé spirituelle, santé psychologique et affective sont liées. Quand nous vivons des relations difficiles avec notre entourage, ou que nous souffrons de problèmes physiques ou psychiques, nous pouvons traverser une crise spirituelle. L'ensemble de notre personne est concerné. Nous ne sommes pas cloisonnés. On ne peut pas déconnecter un domaine d'un autre. Et c'est pourquoi aujourd'hui on parle tellement d'une approche holistique de la santé, de la spiritualité. Le mot grec holistique, enfin le mot d'origine grecque, qui veut dire complet, intégral, renvoie précisément à toutes ces dimensions de la personne, à cette intégralité de notre personne. Cela touche donc aussi bien le corps que l'affectif, que l'esprit, que le domaine moral, intellectuel. Avec tout ce que nous pouvons ressentir parfois d'un point de vue moral, de sentiments d'échec, d'insuffisance, de culpabilité. Certains sont tellement dépendants de leur passé à cause d'expériences négatives, de souffrances, de mauvaises habitudes, et notre corps porte la mémoire de notre histoire. Nous sommes parfois surpris de découvrir en nous des fragilités qui pourraient menacer notre équilibre quotidien. C'est peut-être la conséquence d'un mauvais usage de notre liberté, un moment de notre vie, qui fait qu'aujourd'hui nous en sommes là, parfois tout pantelant. Parfois nous portons un souvenir sur le mode de la culpabilité, alors que peut-être notre liberté n'était pas engagée dans ces événements du passé. Il peut arriver que nous nous culpabilisions de fautes qui ne dépendent pas vraiment de nous. Et c'est là que nous sommes appelés à faire la différence entre sentiment de culpabilité et conscience de culpabilité. Un sentiment de culpabilité peut être tout à fait subjectif et ne correspondre à aucune responsabilité personnelle. Par exemple, un jumeau qui survit à son jumeau et qui se sent coupable de survivre, tel enfant qui dans une famille réussit mieux que les autres. Ou bien, nous le savons, un enfant battu se dit que s'il est battu, c'est qu'il est coupable. Et donc, on peut sortir de la vie de l'enfance, avec un profond sentiment de culpabilité, alors qu'en fait, eh bien, notre responsabilité n'y est pas du tout impliquée. Donc il y a des sentiments de culpabilité qui sont mortifères, qui apportent la mort, qui vont contre la vie. Mais il y a la conscience de culpabilité, qui est cette conscience morale de reconnaître qu'à certains moments, eh bien oui, c'est moi qui ai mal agi. C'est moi qui ai posé cet acte consciemment.
et il faut que j'assume les conséquences. Je dirais, le sentiment de culpabilité me replie sur moi-même. La conscience de culpabilité me rend responsable et m'aide à assumer les conséquences de mes actes. Alors, on a tellement voulu éliminer l'aspect morbide de la culpabilisation par rapport à tout un discours sur le péché qu'on risque de déresponsabiliser. Il ne s'agit pas de culpabiliser, mais de se responsabiliser.

avec Dieu. C'est un long chemin de réconciliation, de transfiguration, de métamorphose. Retrouver une unité dans nos profondeurs. Parce que souvent, la conséquence du mal, de la blessure, c'est la division intérieure. Et là, eh bien, la méditation joue un rôle central dans cette démarche. Dans ce mouvement de la respiration, où, comme je vous l'ai déjà dit, je peux prendre sur le mouvement lui-même des mots comme dans l'expiration qui se fait 3 fois plus longue que l'inspiration, je peux dire « je me lâche, je me donne, je m'abandonne » et puis au moment de l'inspiration, « je me reçois » ou « je renais » ou « je te reçois ». Ce mouvement de la respiration avec ces paroles qui sont aussi des paroles spirituelles permet un chemin d'unification de l'être profond et de rejoindre notre cœur profond. Pour certains qui ne sont pas habitués à respirer amplement, il est très difficile de dire « je me lâche, je me donne, je m'abandonne, c'est trop long ». Vous prenez une seule expression, ça n'a pas d'importance. Ce qui est important, c'est que vous puissiez trouver des mots qui, sur le mouvement de votre souffle, vous aident à en faire un chemin d'abandon et d'accueil. Nous avons déjà dit qu'une des caractéristiques de notre époque contemporaine en Occident, c'est qu'on a mis énormément l'accent sur l'intelligence et sur la raison. Notre soif de comprendre, qui fait certainement la grandeur aussi de l'Occident, au niveau de la recherche scientifique, le résultat de la période des Lumières, comme on dit, ces philosophes qui ont voulu promouvoir la raison et la responsabilité du sujet, a certainement eu des fruits très importants et très positifs. C'est certainement source de grandeur pour l'homme que de soumettre la nature. Déjà d'ailleurs, au moment de la création, Dieu demande à Adam de donner un nom. Et nous savons que la création s'est faite en distinguant les différents éléments, en sortant de la fusion et de la confusion. Donc il y a certainement un grand progrès dans ce travail de la raison. Le fait de pouvoir mesurer, le fait de pouvoir expérimenter, de pouvoir en tirer des conséquences pour la vie de l'homme, pour la maîtrise de la nature. Il n'y a pas de doute que tout cela, c'est un grand progrès. Mais le danger, c'est de penser que tout ce qui est réel est quantifiable. Tout ce qui est réel est mesurable. Et donc tout ce que l'on ne peut pas mesurer et quantifier et contrôler et expérimenter concrètement n'existe pas. Et là, c'est évidemment un excès de la recherche et de la réflexion rationnelle. Parce qu'à ce moment-là, nous nions et nous ignorons ce qui est de l'ordre de l'invisible. Cela peut aller très loin, se contenter simplement de la mesure. En effet, il est arrivé combien de fois que des malades voient que le diagnostic a été fixé, sans même que le médecin l'ait rencontré ni touché, parce qu'on a lu le protocole des analyses. Et parfois on découvre qu'il y a eu un mélange d'ailleurs dans les résultats. On ne peut pas réduire une personne à ce que l'on peut en mesurer. Il y a toujours deux regards qui sont appelés à se rencontrer, une parole à s'échanger, et cela va bien au-delà du diagnostic du mesurable. De même pour le mystère de l'univers, on ne peut pas se réduire aux mesures qu'en donnent les astrophysiciens. Même si c'est fabuleux ce qu'on arrive à faire en astrophysique, et en même temps, lorsque nous regardons les galaxies, nous nous rendons compte que nous sommes si peu de choses, que nous n'avons même pas les unités de mesure pour rendre compte de l'immensité de l'univers. Il existe encore une autre forme d'intelligence qui n'est pas tout à fait celle de la rationalité pure, dont nous avons peut-être perdu le sens à certains moments dans l'histoire des sciences en Occident. C'est l'intelligence du cœur. L'intelligence des profondeurs. Vous savez, nous connaissons tous des gens qui n'ont pas eu de grands résultats scolaires, mais en définitive, nous sentons chez eux une sagesse

une profondeur, une intuition, une attention, une compréhension qui n'a pas besoin de mots parfois. Alors, il est peut-être important de revenir à l'intelligence du cœur, rejoindre le cœur de notre cœur, pour découvrir cette fécondité, cette richesse d'un regard autre, le sens spirituel, comme s'il voyait l'invisible, est le titre d'un livre. Eh bien oui, je crois que ce sont les qualités de cœur qui nous rendent capables de voir l'invisible. Et pour cela, on n'a pas besoin de grands diplômes. Il faut apprendre à écouter, il faut se tourner vers l'autre, il faut rentrer dans son cœur profond, il faut se laisser visiter. Cela s'apprend, c'est un don aussi à demander.

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Cordiale bienvenue à Musique et Monde. Dans cette première heure d'émission, nous vous présentons Le réenchantement du monde du père Bernard Lambert, mis en lecture par Denise Roy. Entre les propos, Mario Blouin orchestre les segments musicaux.

Le réenchantement du monde se fait d'abord aux racines, au quotidien, dans la vie du quotidien où le Dieu du quotidien se laisse apercevoir, se rend présent, intime, en chaque geste que l'on pose. Et quand on y songe bien, on se rend compte, dans ce mysticisme au quotidien, que c'est la conscience divine qui coule goutte à goutte dans la mienne. Je suis relié à elle. Étant relié ainsi, je puis devenir à mon tour un canal, peu importe qu'il soit grand ou petit, connu ou inconnu. Dieu et moi, nous nous rencontrons sans cesse dans le quotidien. Il entre et il sort. Je suis chez lui, j'entre et je sors. Dans la pièce que j'habite, j'ai laissé un mur absolument blanc. C'est la grande plage blanche de Dieu. Il est là, il n'est pas là, il est toujours là. Il est le sable de marbre de cette plage, les parcelles qui ont coulé de sa cime éternelle. Il est la mer calme. Il est celui qui marche sur les flots. Il a pris les vents sous ses bras. Certains jours, je le sens près de la rive. D'autres fois, il se dirige vers le milieu. Ses mouvements me fascinent. Ses gestes ont leur raison d'être. Comme les arabesques de la plus belle écriture du monde, l'arabe. En entrant dans le monde avec l'incarnation de Jésus, Dieu est entré dans le quotidien. Et conséquence illimitée de cette alliance, le mysticisme devient le dôme de la vie quotidienne. À une condition, toutefois, c'est que j'y sois éveillé. L'appel de l'être est là. L'appel au réenchantement du monde est là. Jésus marche encore sur les flots. Il draine derrière lui des cohortes de pauvres. Il siège parmi les princes de l'intelligence. Il indique à César, souvent après un long silence, « Tu ne sais pas d'où tu tiens ton pouvoir. » Il marche incognito, au milieu des gens ordinaires, qui mènent une vie ordinaire, dans des métiers ordinaires, des destinées ordinaires, des habitations ordinaires, des mariages ordinaires et des morts ordinaires. Dans la grande constitution pastorale de Vatican II, l'Église dans le monde de ce temps, il est écrit au chapitre 3e « Toutes les œuvres de l'homme doivent passer par le mystère pascal. » Et pourquoi donc, sinon parce que tout l'homme doit passer par le mystère pascal et qu'il y est effectivement passé en Jésus. D'où le mysticisme dans la vie quotidienne. Jésus qui chemine inconnu avec deux disciples sur la route d'Emmaüs, ou Jésus qui se révèle en pleine lumière, comme ressuscité, et ralentit, pour ainsi dire, l'infinie énergie de la vie, pour la rendre accommodée, visible à Thomas, qui demande à toucher son côté, ses pieds et ses mains. Ce Jésus est le même qui sème le mysticisme sur les routes de la sécularité, dans le monde sécularisé, parmi les indifférents, les éloignés, les inconscients. Il suffit d'un moment de conscience, d'éveil, d'une allusion fugace, d'une analogie, d'un signe de la main, et la grâce a passé comme le vent sur la mer près de moi. Je ne savais pas d'où venait le vent. Il venait de sa propre liberté. Il trouve son jeu dans les colonnes de la presse, le tohu-bohu des discothèques, les revues de mode, dans des pages de beauté évanescente, voire dans les comptoirs de parfum. Une personne achète ce parfum, une personne le vend, une personne le donne.

Par le jeu des personnes en relation, le verbe incarné est là. La vendeuse de parfums ou de chaussures ou de costumes aura peut-être ce soir libéré durant tout ce jour un bouquet de beauté, comme Jésus qui ramassait d'un geste le lys des champs ou l'anémone mieux vêtue encore que le roi Salomon. Le mysticisme, même évanescent, ne cesse pas d'être du mysticisme. À côté des gestes très denses, il y a aussi les touches légères. Le monde a été créé dans l'enchantement. La preuve, c'est que Dieu l'a trouvé bien et l'a béni. Mais il y a eu la rupture qui a amené le désenchantement. Depuis lors, Dieu et l'homme travaillent avec des réussites inégales à créer le réenchantement. Elle s'enchante de Dieu, la personne humaine qui se voit vierge, épouse et mère de Dieu. Il travaille au réenchantement du monde, les parents qui donnent la vie, ou la jeune mère qui a conservé sa beauté et qui se promène avec son fils de 8 ou 10 ans ou sa fille du même âge, comme de grands amis enchantés. En réalité, toute la vie est démarche initiatique. Une initiation à ce qui se passera après que le dernier quotidien se sera terminé. Le prophète Michée a une phrase merveilleuse sur Dieu qui éduque les hommes comme ses fils. Il reprend ainsi le Deutéronome, le livre des grandes pédagogies. Lisons ce passage. Ton vêtement ne s'est pas usé sur toi et ton pied ne s'est pas enflé pendant ces 40 années au désert, afin que tu reconnaisses en ton cœur que Yahvé, ton Dieu, t'instruit comme un père instruit son enfant, et que tu observes ses commandements en marchant dans ses voies et en le craignant. Quand nous pensons à Dieu au quotidien, nous le retrouvons nécessairement comme le grand maître de l'initiation, non seulement pour un temps, mais pour toute la vie, non seulement de l'initiation humaine pour faire de nous de vrais hommes, mais aussi de l'initiation divine pour faire de nous des filles et des fils de Dieu. L'initiation n'est jamais terminée. Même le mourant, fut-il centenaire, est encore sur le chemin de l'initiation. Et tous les grands docteurs de l'Église, aussi bien que les spirituels, ont vu la vie humaine comme une initiation. Un signe de cela est l'ordre des 7 sacrements, qui couvre toute la vie humaine à partir des 3 premiers sacrements comme initiation à l'initiation chrétienne. Et tout ce que nous écoutons de la parole de Dieu dans la méditation, la prédication, le cheminement intérieur, la vie de l'Église et du monde, vient se situer dans notre initiation. Nous nous initions sur la terre à la vie, à la création, à la culture, à la connaissance de l'intériorité humaine, aux rapports sociaux de tous ordres. Mais cela est une figure des choses à venir. Grégoire de Nazianze dit qu'au ciel, nous irons de commencement en commencement, par des commencements qui n'en finiront pas. Ce qu'on appelle le bonheur des élus, c'est de voyager en Dieu de mer nouvelle en mer nouvelle, d'amour nouveau en amour nouveau, de lumière nouvelle en lumière nouvelle. Toute chose que nous résumons en un mot, la vie éternelle.

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1: Dans les temps que nous traversons, où un âge se défait pendant qu'un autre apparaît, nous rencontrons de plein fouet le phénomène de l'initiation. Ici aussi, nous devons faire un choix radical entre la logique de mort et la logique de vie. Choisir la vie, laisser la mort ensevelir les morts, et suivre le Seigneur dans le quotidien. À ce compte, pourquoi redouterions-nous l'avenir? Il est des esprits tristes qui ne cesse de se lamenter sur la décomposition de l'Église et de la civilisation moderne. Ils oublient le divin semeur, dont le grain pousse de jour comme de nuit, qu'on le sache ou pas. Depuis toujours, à chaque époque, le monde a été relativement ancien et relativement nouveau. Il faut peut-être des fossoyeurs. Heureusement qu'il y a aussi les prophètes, les novateurs, même exubérants, voire un peu fous, et les explorateurs. Saint Thomas d'Aquin, avec son immense santé psychologique et mystique, disait que sa somme théologique se plaçait entre deux pôles, l'alpha et l'oméga, le commencement et la fin, c'est-à-dire que, puisque le Christ est en personne l'alpha et l'oméga, toute l'histoire, toute l'initiation humaine se situait en Jésus-Christ, pris comme orbite parfaite. Quand je reçois Jésus, je reçois Dieu. Quand je reçois Dieu en Jésus-Christ comme rite ou chemin d'initiation vers le réenchantement promis, je prends tout Jésus. Jésus des mystères, Jésus des sacrements, Jésus de la parole, Jésus de chaque événement de sa vie, Jésus des choses grandes ou des choses simples racontées dans les évangiles. Il n'y a pas de retaille si je prends Jésus tout entier, et si c'est lui qui habille toute ma vie, toute mon âme, toute ma personne. Je ne puis me contenter d'un Jésus appauvri. Tout, absolument, en lui m'est offert, donné, présent. Parce que chez lui, tout, absolument tout est vie nouvelle, aube infinie, Dieu-lumière. Cela est d'une immense importance pour comprendre Dieu au quotidien. Si j'en prends peu, j'en ai peu. Si je prends tout, je reviens à ce que je dois être, la goutte qui aime l'océan et qui en est plénifiée. Après avoir lu et relu les évangiles, on arrive peut-être à une sorte de perception discrète, mais sûre. Chaque évangéliste, en racontant Jésus, c'est en quelque sorte raconter lui-même. Saint Jean le dit d'ailleurs explicitement. Ce qui était dès le commencement, ce que nous avons entendu, ce que nous avons vu de nos yeux, ce que nous avons contemplé et ce que nos mains ont touché du Verbe de vie. Car la vie a été manifestée, nous l'avons vue et nous lui rendons témoignage, nous vous l'annonçons. Saint Jean, en racontant Jésus, c'est dit aussi comme Jean. De même, Saint Matthieu, Saint Marc et Saint Luc. L'initiation à l'évangile que Jésus leur a donné a tellement bien réussi que l'histoire de Jésus est devenue celle de Jean, de Marc, de Matthieu et de Luc. Ce devrait être aussi le test de vérité pour toute initiation à l'Écriture sainte quand un disciple peut en arriver un jour à dire « Cette histoire de Dieu parmi les hommes, c'est en vérité ma propre histoire. »

Quelle est votre meilleure relation avec Dieu? Une grande musicienne dira peut-être « La musique a toujours fait partie de ma vie. Elle était mon meilleur chemin de passage et de rencontre avec Dieu. » Un grand chercheur en quelque domaine que ce soit, un prix Nobel, un grand capitaine d'industrie, un artiste de grande classe feront peut-être la même confession. Il y a les grands développeurs de la création. Il y a les grands explorateurs de l'âme. Dieu a semé des vocations. La nature, qui lui ressemble, est prodigue à l'infini. Et dire qu'il a fallu des siècles pour faire accepter ces choses avec un minimum de tolérance. Chaque vocation pose en définitive la question « Quelle est ma meilleure relation avec Dieu ?» Je crois bien que dans cette relation avec Dieu, notre erreur est toujours de croire ou de faire croire que nous sommes quelqu'un d'autre que ce que nous sommes. Nous trichons. Nous laissons nos sous-personnalités nous éloigner de la relation vraie. L'axe de notre relation vraie est notre enfant intérieur. Il est la racine de notre soi, par où nous rejoint l'absolu qui se nomme Dieu. Il est le carrefour des chemins de l'être et de la création. Heureuses les personnes qui n'ont pas annihilé leur enfant intérieur, ou qui, l'ayant un moment égaré, tant les pistes sont nombreuses, l'ont finalement retrouvé dans le temple, comme Jésus qui écoutait et interrogeait les doctes de Jérusalem. Un ami un jour m'a donné une grande affiche du ministère grec du tourisme. On y voit la mer veloutée de la Hellade à l'infini. Au premier plan, un petit garçon sur une terrasse élevée, les bras appuyés sur un mur blanchi à la chaux, les cheveux au vent, qui regarde au loin ce qui passe sous ses yeux, ce qui viendra, ce qui est venu. Suit-il en réalité la scène extérieure, l'appel du grand large, le chant de la beauté du monde, ou plutôt cet enfant intérieur en lui-même, qui sent les appels de la croissance, de l'identité, de toutes les choses mystérieuses qui jouent sur la lyre de ses rêves? Quel est cet enfant intérieur? C'est le mien, c'est le vôtre, c'est celui de tous les enfants du monde. Ce peut être un enfant battu, un enfant qui souffre chroniquement du manque d'eau potable, un enfant qu'on a mis au travail trop tôt, un enfant qui rêve de construire des navires pour visiter les nations. En septembre, à Québec, arrivent les grands navires internationaux du tourisme. L'un d'eux s'appelle l'Enchantement des mers. Les agences de tourisme ont le don de flatter en chacun, en chacune, leur enfant intérieur, quel que soit le nom employé pour le dire. Je pense en ce moment à Thérèse de l'Enfant Jésus, qui avait précisément choisi de se mettre sous le vocable de l'Enfant Jésus, car il rejoignait parfaitement à la fois son enfant intérieur et l'esprit d'enfance que Jésus a mis au cœur de son évangile. Si vous ne devenez comme de petits enfants, qui donc a verbalisé pour tous les peuples la réalité de l'enfant intérieur? C'est Jésus, prospecteur admirable de l'âme, lui qui savait si bien ce qu'il y a dans l'homme.

Cette première portion de l'émission Musique et Monde s'achève et vous y avez entendu la voix de Denise Roy nous proposant un livre intitulé « Le réenchantement du monde » signé le père Bernard Lambert, dominicain. Demeurez des nôtres pour la seconde partie de Musique et Monde dans un univers purement instrumental grâce aux choix musicaux de Mario Blouin.

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1: La 11e heure.

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Une invitation à une brève rencontre, quelques propos et la lecture de quelques pages.

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1: Les Béatitudes. Un grand nombre de psaumes expriment la piété des pauvres qui s'est approfondie. Ils se reconnaissent comme le véritable Israël. Dans la piété que manifestent ces psaumes, dans leur profond attachement à la bonté de Dieu, dans la bonté et l'humilité humaine qui ont ainsi été forgées, dans l'attente vigilante de l'amour salvifique de Dieu, s'est développée l'ouverture du cœur qui a ouvert toutes grandes les portes au Christ. Marie et Joseph, Siméon et Anne, Zacharie et Élisabeth, les bergers de Bethléem, les 12 que le Seigneur a appelés pour constituer le premier cercle des disciples, tous appartiennent à des milieux qui se distinguent des pharisiens et des sadducéens, mais aussi de la communauté de Qumran, malgré une certaine proximité spirituelle. C'est en eux que commence le Nouveau Testament, qui se sait en union totale avec la foi d'Israël, qui mûrit en vue d'une pureté toujours plus grande. Ce sont eux aussi qui ont mûri en silence cette attitude devant Dieu que Paul développera dans sa théologie de la justification. Devant Dieu, ces hommes ne se glorifient pas de leurs actes. Devant Dieu, ils ne prétendent pas être une sorte de partenaire commercial égal en droit, qui exige d'être rétribué à hauteur de ses actes. Ces hommes savent qu'intérieurement aussi, ils sont pauvres, qu'ils aiment tout en recevant simplement ce que Dieu leur donne. Et c'est précisément en cela qu'ils vivent en accord intime avec l'être et la parole de Dieu. Quand sainte Thérèse de Lisieux disait qu'un jour elle paraîtrait devant Dieu les mains vides et qu'elle les lui tendrait ouvertes, elle décrivait l'esprit de ces pauvres de Dieu. Ils arrivent les mains vides. Ces mains-là n'agrippent pas, ne retiennent pas. Elles s'ouvrent et donne, prête à s'abandonner à la bonté de Dieu qui donne. Dans ces conditions, il n'y a pas d'opposition entre Matthieu, qui parle des pauvres de cœur, et Luc, chez qui le Seigneur s'adresse simplement aux pauvres. On a dit qu'à l'origine, Luc entendait la pauvreté au sens tout à fait matériel et concret, tandis que Matthieu avait spiritualisé ce concept, le dépouillant ainsi de son caractère radical. Quiconque lit l'évangile de Luc sait parfaitement qu'il représente bien les pauvres de cœur. En quelque sorte, le groupe sociologique qui a constitué le point de départ de l'itinéraire terrestre et du message de Jésus. Et il est clair, à l'inverse, que Matthieu se situe encore dans la tradition de la piété des psaumes et donc dans la vision du véritable Israël dont les psaumes étaient l'expression. La pauvreté dont il est question ici n'est jamais d'ordre strictement matériel. La pauvreté purement matérielle ne sauve pas. Même s'il est certain que les défavorisés de ce monde peuvent tout particulièrement compter sur la bonté divine. Mais le cœur de ceux qui ne possèdent rien peut être endurci, vicié, mauvais, intérieurement possédé par l'envie de posséder, oublieux de Dieu et avide de s'approprier le bien d'autrui. D'autre part, la pauvreté dont il est question n'est pas non plus une attitude purement spirituelle. Certes, l'attitude radicale qui nous a été et qui nous est encore donnée en exemple dans la vie de tant de chrétiens authentiques, depuis Antoine, le père des moines, jusqu'à François d'Assise et les pauvres exemplaires de notre siècle, n'est pas une mission assignée à tous. Mais pour être la communauté des pauvres de Jésus, l'Église a sans cesse besoin des grandes figures du renoncement. Elle a besoin des communautés qui les suivent, qui vivent la pauvreté et la simplicité, et qui nous montre par là la vérité des béatitudes, afin de tous nous secouer et nous réveiller, pour comprendre que posséder des biens, c'est simplement servir, pour s'opposer à la culture de l'avoir par une culture de la liberté intérieure, et pour créer ainsi les conditions de la justice sociale. Le sermon sur la montagne en tant que tel n'est pas, il est vrai, un programme social, mais la justice sociale ne peut croître que là où la grande orientation qu'il nous donne reste vive dans nos convictions et dans notre façon d'agir, là où la foi procure la force de se déposséder soi-même et de se sentir responsable de son prochain comme de la société. et l'Église tout entière doit rester consciente du fait qu'elle doit être reconnaissable aux yeux de tous comme la communauté des pauvres de Dieu. Tout comme l'Ancien Testament s'est ouvert au renouveau apporté par la Nouvelle Alliance à partir des pauvres de Dieu, tout renouveau de l'Église ne peut venir que de ceux chez qui sont vivantes une humilité résolue et une bonté toujours prête à servir autrui. Mais nous n'avons considéré jusqu'ici que la première partie de la première béatitude, « Heureux les pauvres de cœur ». Chez Matthieu et chez Luc, la promesse qui leur est destinée est la même. « Le royaume de Dieu est à vous », Luc 6, 20. « Le royaume des cieux est à eux », Matthieu 5, 3. Le royaume de Dieu, catégorie fondamentale du message de Jésus, fait ici son entrée dans les béatitudes, et un tel contexte est important pour bien comprendre cette notion très controversée. Nous l'avons déjà vu lorsque nous avons examiné de plus près la signification de l'expression « royaume de Dieu » et nous devrons nous en souvenir aussi dans nos réflexions suivantes. Mais peut-être est-il bon, avant de poursuivre notre méditation sur le texte, de revenir un instant sur la figure de l'histoire de la foi dont l'existence humaine illustre avec une intensité extrême cette béatitude, François d'Assise. Les saints sont les interprètes authentiques de l'Écriture sainte. Le sens d'une expression se révèle avant tout grâce aux hommes qu'elle a saisis tout entier et qui l'ont vécu de tout leur être. L'interprétation de l'Écriture ne peut être une affaire purement académique, ni reléguée dans le domaine exclusivement historique. L'Écriture recèle toujours en puissance un avenir qui se révèle seulement lorsque l'on vit et souffre sa parole jusqu'au bout. La promesse inscrite dans la première béatitude, François d'Assise en a été saisi de la façon la plus radicale, jusqu'à se dépouiller de ses vêtements avant d'en recevoir d'autres de la main de l'évêque, le représentant de la bonté paternelle de Dieu qui habille les lys des champs mieux que n'était habillé le roi Salomon. Matthieu 6, 28, 30. Cette extrême humilité était à ses yeux avant tout liberté de servir, liberté de suivre sa mission, confiance absolue en Dieu qui prend soin des fleurs des champs, mais aussi de ses enfants sur terre. Elle était un correctif apporté à l'Église de cette époque, qui, sous l'emprise d'un système féodal, avait perdu la liberté et le dynamisme de son élan missionnaire. Elle signifiait l'ouverture de son moi le plus intime au Christ, auquel les stigmates le rendaient semblable en tout point, de sorte que réellement, ce n'est plus lui-même qui vivait, mais que, étant né à nouveau, il existait désormais tout entier par le Christ et dans le Christ. Il ne voulait d'ailleurs pas fonder un ordre, mais simplement rassembler à nouveau le peuple de Dieu, pour qu'il écoute la parole, au lieu de se dérober à travers de savants commentaires au sérieux de l'appel de Dieu. Mais en créant le tiers ordre, il a fini par accepter de distinguer entre l'engagement radical et la nécessité de vivre dans le monde. Tiers ordre, cela signifie accepter en toute humilité la mission de la vocation séculière et ses exigences là où chacun est appelé à le faire, tout en continuant à se laisser guider par la communion intime et profonde avec le Christ tel que François d'Assise l'a vécu avant nous. Que ceux qui font des achats soit comme s'il ne possédait rien. 1 Corinthiens 7, 30. Apprendre à vivre cette tension intérieure comme étant peut-être une exigence plus difficile encore, et être capable de la vivre réellement, de façon sans cesse renouvelée, en s'appuyant sur ceux qui ont choisi de suivre le Christ de manière radicale, tel est le sens des tiers ordres, qui nous révèle ce que cette béatitude peut signifier pour tous. Surtout, l'exemple de François d'Assise nous montre clairement ce que signifie le royaume de Dieu. François était totalement lié à l'Église et en même temps, des personnes telles que lui rapprochent l'Église de son but futur qui est déjà présent. Le royaume de Dieu est tout proche.
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0: Un temps de lecture. La lettre encyclique Magnifica Humanitas du Saint-Père Léon XIV sur la protection de la personne humaine à l'ère de l'intelligence artificielle. 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
1: Chapitre 3. Technique et maîtrise. La grandeur de la personne humaine face aux promesses de l'IA.
2: Ce que nous ne pouvons pas perdre. Après avoir rappelé les questions de responsabilité et de gouvernance de l'IA, il faut revenir à notre thème central. Que signifie préserver l'humain ? Le risque n'est pas seulement que certaines technologies soient mal utilisées, mais que le paradigme technocratique dans lequel nous sommes plongés, renforcé par la révolution numérique et l'IA, fasse passer pour juste et normal une vision anti-humaine, selon laquelle la plénitude de la vie consisterait à avoir plus, à réduire la fragilité, à éliminer l'imprévu, à contrôler chaque chose. Lorsque l'efficacité devient la mesure de la valeur, l'être humain est tenté de se considérer comme un projet à optimiser plutôt que comme une créature appelée à la relation et à la communion.
3: En réalité, absolutiser une seule dimension de l'être humain est toujours une erreur. En effet, ce n'est pas seulement le manque qui engendre le désordre. Ce qui se développe sans mesure peut lui aussi devenir une forme de pauvreté. Dans un écosystème, l'harmonie se brise lorsqu'une seule espèce prolifère au détriment des autres. Chez l'être humain, il en va de même lorsqu'une faculté prétend devenir la mesure de tout. Ainsi, l'intelligence, si elle est absolutisée, finit par occulter d'autres dimensions essentielles de la vie. L'affection, la volonté, le dévouement ou la relation. Le pouvoir technique, s'il n'est pas équilibré, ne nous rend pas plus capables. Il nous rend plus seuls et plus exposés aux logiques de domination et d'exclusion. Il ne s'agit certainement pas de s'opposer à l'intelligence, mais de rappeler que celle-ci, lorsqu'elle se replie sur elle-même, oublie qu'elle est faite pour servir la vie et la personne humaine.
2: La qualité d'une civilisation ne se mesure pas à la puissance de ses moyens, mais à l'attention qu'elle sait offrir, à sa capacité à reconnaître l'autre comme un visage et non comme une fonction. La capacité à prendre soin les uns des autres est une dimension importante de notre humanité. Cette capacité s'apprend et se perfectionne avec l'expérience. Lire des contes à un enfant, tenir compagnie à une personne âgée, rendre un espace accueillant sont des gestes qui se vivent dans un environnement familial, mais qui nous aident à apprendre et à intérioriser l'importance de la bienveillance au niveau social et nous entraînent à reconnaître l'autre comme une personne digne d'attention. La technologie peut aussi soutenir l'attention mutuelle entre les personnes, par exemple si elle offre des instruments qui aident à prévenir et à organiser, mais sans priver de liberté ni de jugement l'être humain, sujet des relations et responsable des décisions.
3: Récit des fonds, transhumanisme et post-humanisme. En essayant de faire émerger les présupposés culturels qui accompagnent la révolution numérique en cours, je voudrais maintenant m'intéresser à certains courants qui interprètent le progrès comme un dépassement de l'humain et que l'on peut regrouper sous le nom de transhumanisme et de post-humanisme. Ils constituent les fondements idéologiques qui animent certains centres de pouvoir technologique et colonisent l'imaginaire collectif sous une forme simplifiée, en particulier dans les médias et sur les réseaux sociaux, entraînant l'enthousiasme pour les nouvelles technologies d'une vision futuriste de l'homme amélioré ou de l'homme hybridé avec la machine.
2: Le transhumanisme et le posthumanisme comprennent en leur sein une multitude de courants et de sensibilités, et il est difficile d'en donner une description univoque. On peut les comparer à un archipel d'îles conceptuelles différentes, reliées toutefois par le même océan de présupposés. La centralité de la technique est le rêve de dépasser les limites de la condition humaine. En général, le transhumanisme imagine un renforcement de l'être humain grâce aux technologies, biomédecine, ingénierie corporelle, dispositifs, algorithmes, avec l'ambition d'accroître les performances et les capacités. Le posthumanisme, surtout dans ses versions les plus radicales, va plus loin. Il critique l'anthropocentrisme et envisage une forme d'hybridation entre l'être humain, la machine et l'environnement, allant jusqu'à imaginer un franchissement de seuil où l'humanité se surpassera en entrant dans une nouvelle étape évolutive. Même si ces hypothèses restent en grande partie spéculatives, elles acquièrent une importance car elles modifient l'imaginaire collectif et, par conséquent, orientent les choix sociaux, économiques et politiques.
3: À la lumière de la doctrine sociale de l'Église, le point crucial n'est pas l'usage de la technique en tant que telle, mais la vision qui la sous-tend. Si l'être humain est traité comme un matériau à perfectionner ou à surpasser, il devient alors plus facile d'accepter que certains soient considérés comme moins utiles, moins désirables, moins dignes. Au nom du progrès, on peut en venir à imaginer des sacrifices nécessaires et à faire payer aux plus fragiles le prix d'une prétendue optimisation de l'espèce. L'avertissement déjà mentionné de Saint Paul VI reste alors d'une grande clairvoyance. Ce sont véritablement les acquis de la science et de la technique libérés du progrès moral et social qui finissent par se retourner contre l'homme. C'est pourquoi il faut distinguer clairement une chose et d'intégrer les technologies dans une vision humaine et relationnelle, une autre est de se laisser guider par un imaginaire qui minimise les limites et promet un salut purement technique.

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1: C'est Danny Benz au microphone en ce mercredi 7 octobre. Le Centre charismatique Nouvelle Naissance invite les personnes intéressées à poursuivre l'approfondissement de la parole durant ce mois d'octobre avec la deuxième lettre de Saint-Pierre. Ces enseignements sont donnés sur le web. Demain, jeudi 8 octobre, c'est à 19h30 et le samedi 10 octobre à 10h30. Et cette semaine particulièrement, l'enseignement sera sur le chapitre 1. Alors, vous pourrez avoir tous les détails et aller suivre ces enseignements sur la chaîne YouTube de Frère Peter CCNN et sur Facebook CC Nouvelle Naissance. Le site web, c'est le www.centrecharismatiquenouvellenaissance.ca. Ce samedi 10 octobre de 8h à midi, le mouvement du Curcio invite la population à participer à une demi-journée de ressourcement spirituel à l'église de Saint-Agapie. C'est de 8h à midi. À travers des témoignages et des échanges simples, les participants seront invités à approfondir leur foi et à découvrir ou redécouvrir la présence du Christ dans leur vie. C'est ouvert à toutes les personnes intéressées, qu'elles soient déjà engagées dans leur communauté chrétienne ou qu'elles soient en quête de sens ou pour un temps de réflexion. Soyez les bienvenus à l'église de Saint-Agapie, 1154 rue principale. Et si vous souhaitez avoir davantage d'informations, vous pouvez contacter Éric Barry au numéro 418-654-8580. Au vieux couvent de Neuville, ce samedi 10 octobre à 10h, ça commencera pour la matinée des enfants, avec comme thème « Comment ratatiner les idées noires ». Il y aura lecture d'une histoire réconfortante, on pourra aussi chanter, bouger, faire des portraits, on pourra aussi tous ensemble chasser les vilaines idées noires de notre tête. On vous demandera pour cet avant-midi pour les enfants une contribution volontaire. Le vieux couvent de Neuville est au 652 rue des Érables. Le numéro de téléphone à composer pour avoir davantage d'informations, c'est le 418-876-2209. Un concert gospel est attendu ce samedi 10 octobre à 18h au Carrefour chrétien de la capitale. C'est au 10-15 rue des Gradelles. C'est comme titre « J'offre ma louange ». C'est le groupe GE Doxa qui sera en performance. On vous

demandera $30 à l'entrée et ce sera gratuit pour les enfants de 12 ans et moins. Numéro de téléphone, c'est le 581-983-9936. Le dimanche 11 octobre qui vient, une vingtaine de bénévoles vous invitent à une conférence de l'Action de grâce à l'église Saint-Fidèle de Limoilou, au 1260 4e avenue. C'est tout à fait gratuit, ça se déroulera entre 13h30 et 15h30. Cette conférence portera sur 3 témoins spirituels du 13e siècle. En première partie, Saint François d'Assise et Sainte Claire d'Assise par Madame Rita Lapierre. En seconde partie, l'ancien empereur du Mali, Sundiata Keïta, et ce sera offert par Monsieur Rosé Arangbono. Ce sera très festif, on a prévu des pièces musicales, des photographies projetées sur grand écran, des chants animés par une belle équipe accompagnée d'un pianiste et de 4 solistes. Alors, ce sera à vivre ce dimanche 11 octobre en après-midi à l'église Saint-Fidèle. Pour information, on peut contacter Madame Rita Lapierre au 418-623-9166. Les Sentiers du silence annoncent la tenue d'une semaine de silence qui aura comme thème « Vers une plus grande liberté intérieure ». Ça se déroulera du mardi 13 octobre 19h30 au dimanche 18 octobre à 15h au monastère des Petits Frères de la Croix à la Malbaie. L'animation sera assurée par Madame Lise Parent. Alors on aspire tous et toutes à la liberté. Mais à laquelle? Une liberté extérieure dépendante des circonstances, du regard des autres, du succès, ou une liberté qui prend sa source à l'intérieur, qui nous donne l'élan de vivre notre quotidien, d'y naviguer avec confiance, beau temps, mauvais temps. Pour en savoir plus et pour vous inscrire, vous pouvez composer 418-624-0145 ou consultez le site internet www.sentierauplurieldusilence.com. C'était Danny Benz pour Communication.

Évangile de Jésus-Christ selon saint Luc, chapitre 1, versets 26 à 38. L'ange Gabriel fut envoyé par Dieu dans une ville de Galilée, appelée Nazareth, à une jeune fille, une vierge, accordée en mariage à un homme de la maison de David, appelé Joseph. Et le nom de la jeune fille était Marie. L'ange entra chez elle et dit « Je te salue, comblée de grâce, le Seigneur est avec toi ». À cette parole, elle fut toute bouleversée, et elle se demandait ce que pouvait signifier cette salutation. L'ange lui dit alors, « Sois sans crainte, Marie, car tu as trouvé grâce auprès de Dieu. Voici que tu vas concevoir et enfanter un fils. Tu lui donneras le nom de Jésus. Il sera grand, il sera appelé Fils du Très-Haut. Le Seigneur Dieu lui donnera le trône de David, son père. Il règnera pour toujours sur la maison de Jacob, et son règne n'aura pas de fin. » Marie dit à l'ange, « Comment cela va-t-il se faire, puisque je suis vierge ?» L'ange lui répondit, « L'Esprit Saint viendra sur toi, et la puissance du Très-Haut te prendra sous son ombre. C'est pourquoi celui qui va naître sera saint, et il sera appelé Fils de Dieu. » Et voici qu'Élisabeth, ta cousine, a conçu elle aussi un fils dans sa vieillesse, et elle en est à son sixième mois, alors qu'on l'appelait la femme stérile, car rien n'est impossible à Dieu. Marie dit alors, « Voici la servante du Seigneur, que tout se passe pour moi selon ta parole. » Alors l'ange la quitta. On dit que la sainteté d'une personne se mesure à l'épaisseur de ses attentes. Avant même que le nom de Marie soit prononcé dans l'Évangile, on dit qu'elle était fiancée, vierge dans l'attente. Attendre, c'est l'infini du verbe aimer. Les femmes enceintes le savent bien. Une grossesse, c'est 9 mois d'amour, 9 mois d'un amour qui prépare du nouveau. Accueillir est parfois un signe de résignation, attendre est toujours un signe d'espérance. L'annonce faite à Marie est au fond une expérience de lumière, une lumière probablement tout intérieure. Déjà au début de la Bible dans la Genèse, la lumière sort du sein de la ténèbre. C'est l'instant initial, le Big Bang du tout début. En reconstituant le moment historique de l'annonce faite à Marie, on remonte aussi à l'instant initial, à un instant encore plus important que le tout début du monde. Il s'agit non plus d'un Big Bang cosmique, mais christologique. Dans le sein de Marie, une cellule explose en pleine noirceur sous le coup d'un rayon de lumière. Il s'agit, dans le cœur d'une toute jeune femme, d'une prise de conscience subite, à la faveur de l'irruption dans l'histoire d'un messager céleste. C'est l'origine de la mission de Marie, non seulement comme mère de Jésus, mais comme mère qui engendre dans la foi l'humanité entière. Chacun de nous reçoit un appel. En un sens, l'annonce faite à Marie nous concerne nous aussi. On peut y puiser au moins 2 leçons. D'abord, un appel à retrouver la source de notre propre mission, le Big Bang personnel qui est à l'origine de notre vocation. Ensuite, une ouverture totale de confiance et d'abandon au projet de Dieu. Que tout se passe pour moi selon ta parole. Comme Marie, c'est dans la parole de Dieu, cette lumière qui vient d'en haut, qu'on trouve au fil des jours la réponse à cette question fondamentale que Marie a posée et qu'on se pose tous continuellement, comment cela va-t-il se faire? L'avenir est plein de mystères, rempli d'inconnus, mais sous la lumière de Dieu, il finit par s'éclairer.

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L'ange du Seigneur porta l'annonce à Marie, et elle conçut du Saint-Esprit. Voici la servante du Seigneur. Qu'il me soit fait selon sa parole. Et le Verbe s'est fait chair, et il a habité parmi nous. Je te salue, Marie, comblée de grâce. Le Seigneur est avec toi. Tu es bénie entre toutes les femmes, et Jésus, ton enfant, est béni. Sainte Marie, Mère de Dieu, prie pour nous pécheurs, maintenant et à l'heure de notre mort. Amen. Prie pour nous, Sainte Mère de Dieu, afin que nous soyons rendus dignes des promesses de Jésus-Christ. Que ta grâce, Seigneur notre Père, se répand dans nos cœurs. Par le message de l'ange, tu nous as fait connaître l'incarnation de ton Fils bien-aimé. Conduis-nous par sa passion et par sa croix, avec le secours de la Vierge Marie, jusqu'à la gloire de la résurrection.

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2: Les chrétiens doivent œuvrer pour la paix et la justice. Ce n'est pas une mission d'ordre politique, simplement le témoignage de leur foi. Lors de l'audience générale Place Saint-Pierre, le pape a plaidé contre l'oppression des pauvres, appelé aussi à réciter le rosaire. En Turquie, un des opposants historiques à ces Recep Tayyip Erdogan se range derrière lui. Le maire d'Izmir annonce rejoindre les rangs de l'AKP, une prise majeure pour le président turc. Au Pakistan, les négociations ont échoué. La principale force d'opposition a lancé hier une grande marche en soutien à l'ancien premier ministre Imran Khan, incarcéré depuis 2023. Nous verrons pourquoi. Et puis enfin, ce pourrait être l'épilogue d'un an et demi de crise politique au Kosovo. Le Parlement est parvenu à l'aube à élire une présidente pour le pays.
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2: Bonjour à tous. 32 000 fidèles présents place Saint-Pierre ce matin pour l'audience générale. Le pape a poursuivi tout à l'heure son cycle de catéchèse sur Gaudium et Spes, sur la mission de l'Église dans le monde contemporain. Ni au-dessus, ni à côté du monde, l'Église est, a-t-il dit, appelée à aider tout un chacun afin qu'il s'interroge sur les questions fondamentales de la vie. L'Église doit aussi contribuer à l'édification de la cité terrestre. Les croyants sont ainsi invités à s'engager pour être cohérents avec leur foi. Le compte-rendu d'Augustine Asta.
4: Poursuivant sa réflexion sur la constitution conciliaire Gaudium et Spes, le pape a mis l'accent sur la mission de l'Église dans le monde contemporain. Cette mission n'a qu'un seul but, que vienne le royaume de Dieu et que s'accomplisse le salut de toute l'humanité, mais, fait-il savoir, elle se réalise aussi en contribuant à l'édification de la cité terrestre à travers le témoignage de la foi et de la charité, ainsi que de l'engagement en faveur de la justice, de la paix et de la fraternité. En promouvant le bien commun, prévient le souverain pontife, le croyant ne peut accepter l'oppression des petits et des pauvres, ni les structures inéquitables qui perpétuent des conditions de dépendance et d'injustice.
5: La Chiesa, dunque, niente sta più a cuore.
4: Ce que l'Église désire par-dessus tout, c'est de pouvoir se développer librement à l'avantage de tous, explique ensuite Léon XIV. Il revient donc à tout le peuple de Dieu, en particulier aux pasteurs et aux théologiens, de discerner ce qui, dans les cultures de notre temps, mérite d'être pris en considération, en gardant toujours comme critère suprême de discernement la parole de Dieu et la tradition de l'Église.
5: La parole de Dieu. Et la tradition de la Chiesa.
2: Augustine Asta, et puis au terme de l'audience, le pape a renouvelé son appel à réciter le rosaire en ce mois d'octobre. Avant l'audience, il a remercié un groupe de mécènes américains soutenant les musées du Vatican. La beauté éveille les désirs les plus nobles du cœur en l'ouvrant à Dieu, a affirmé Léon XIV. Et c'est une semaine dense de travail qui commence pour le pape aujourd'hui, cet après-midi. Il ouvrira 7 jours de réflexion avec les patriarches des églises orientales, les présidents des conférences épiscopales, 187 personnes convoquées en salle Paul VI pour réfléchir à huis clos à l'annonce de l'évangile aux familles d'aujourd'hui, 10 ans après la publication d'Amoris Laetitia, l'exhortation apostolique de son prédécesseur François. C'est bien plus qu'un changement de parti, c'est un symbole politique majeur. En Turquie, le maire d'Izmir, troisième ville du pays, a annoncé il y a une heure maintenant son ralliement à l'AKP, bastion historique de l'opposition. Izmir était la seule grande métropole turque à ne jamais avoir été dirigée par l'AKP. Il s'agit d'une prise de taille pour le président Erdogan. Les explications à Istanbul d'Anne Andlauer.
6: Pour l'opposition turque, c'est un choc et un symbole qui en disent long sur le climat politique du pays. Izmir est un bastion historique de l'opposition, la seule grande métropole jamais dirigée par l'AKP. Mais elle passe sous son contrôle grâce au ralliement de son maire, Cemil Tugay, au parti du président Erdogan. Cemil Tugay avait été élu en 2024 avec 49% des voix, sous les couleurs du CHP, Parti Républicain du Peuple. Ces municipales de 2024 avaient été un camouflet pour le président Erdogan, sa première défaite à l'échelle nationale. Depuis, son parti est parvenu à prendre le contrôle d'environ 90 mairies. Certaines ont été mises sous tutelle après l'incarcération de leur maire, souvent dans le cadre d'enquêtes pour terrorisme. D'autres, beaucoup plus nombreuses, ont rejoint le camp du pouvoir après le ralliement du maire ou de la majorité du conseil municipal à l'AKP. Dans les deux cas, l'opposition accuse le président Erdogan d'utiliser la justice pour prendre le contrôle des villes, soit en faisant ouvrir des enquêtes contre les édiles, soit en les menaçant d'en ouvrir pour pour les pousser à rejoindre son camp. À Ankara, Nadwa pour Radio Vatican.
2: Israël rend hommage aujourd'hui aux victimes de l'attaque du Hamas il y a 3 ans. Une minute de silence a été respectée à Reim ce matin, là où des jeunes ont été tués et enlevés par des combattants du Hamas lors d'un rave. Des cérémonies sont prévues tout au long de la journée dans plusieurs endroits du pays. Le 7 octobre 2023, 1221 personnes ont été tuées, 250 enlevées, emmenées à Gaza, dont 44 corps. 3 ans après, toujours pas de commission d'enquête, un cessez-le-feu à Gaza mais régulièrement violé, encore 3 morts ce matin et un contexte tendu avant les législatives du 27 octobre en Israël. Au Moyen-Orient, les Iraniens auraient perdu le contrôle intégral du détroit d'Ormuz, c'est ce qu'affirme ce midi le chef de la diplomatie américaine en visite à Athènes. Selon Marco Rubio, lui aussi en campagne avant les midterms, il y aurait presque autant de pétrole qui circule maintenant qu'il y en avait avant le début du conflit dans le détroit, signalons qu'encore lundi, un navire citerne a dû faire demi-tour menacé par les gardiens de la révolution. La guerre au Moyen-Orient se joue aussi maintenant au Yémen entre les Houthis soutenus par Téhéran et les forces gouvernementales exilées à Aden. Ce matin, l'aéroport de la ville a été visé par des drones de missiles balistiques. Les chiites ont également revendiqué des tirs sur l'aéroport de Riyad. Au Pakistan, Islamabad est barricadé depuis hier. Des milliers de partisans d'Imran Khan ont entamé une grande marche vers la capitale. Son parti veut faire pression sur le gouvernement pour qu'il améliore les conditions de détention de l'ancien Premier ministre détenu depuis 3 ans, Emmanuel Derville.
7: À 74 ans, l'ancien capitaine de l'équipe pakistanaise de cricket et ancien chef du gouvernement n'a plus grand-chose à voir avec ce qu'il était. Sa famille affirme que son placement en détention a aggravé son état de santé. Il aurait notamment perdu sa vision de l'œil droit et ne peut plus recevoir de visite. Pour son parti, le PTI, cette interdiction gêne les activités du mouvement, qui se retrouve privé de leader. Il réclame un droit de visite et qu'Imran Khan soit envoyé dans un hôpital privé. Le gouvernement et l'armée refusent de céder, mais Imran Khan a gardé une certaine aura dans la population, celle d'un homme qui veut changer un système politique corrompu et entaché par le népotisme. La marche entamée la semaine dernière depuis le nord-ouest du pays veut aller jusqu'à Islamabad pour se faire entendre. Les autorités ont réagi en barrant les principaux accès vers la capitale. Les affrontements entre la police et les manifestants semblent inévitables. New Delhi, Emmanuel Derville, Radio Vatican.
2: Le président birman, ex-chef de la junte, multiplie les déplacements pour sortir son pays de l'isolement depuis le putsch de 2021. Ming Aung Hlaing est depuis ce matin en Malaisie pour parler migration. Kuala Lumpur sollicite en effet sa coopération pour le rapatriement de milliers de migrants birmans. La semaine dernière, un groupe de près de 1500 personnes a été renvoyé dans le pays en guerre. Au Japon, le gouverneur d'Okinawa passe à l'offensive lors d'une rencontre ce matin avec la première ministre Takaichi. Il a affirmé qu'il y avait un besoin urgent de réduire le fardeau que représentent les bases américaines dans le pays. Un Marines américain en poste au Japon est soupçonné d'avoir assassiné une jeune femme. Tous les militaires américains sont désormais soumis à un couvre-feu. Le Kosovo a enfin, je vous le disais, en titre, ou plutôt une présidente, grâce à un accord trouvé in extremis à l'aube ce matin au Parlement. C'est la fin de plus d'un an et demi d'un coûteux blocage institutionnel, mais le pays pourrait se retrouver diplomatiquement fragilisé. Les explications de Simon Rico.
8: Il restait à peine 2 heures avant l'expiration du délai constitutionnel quand les députés ont élu Justina Chirokapula, qui devient la 3e femme présidente du Kosovo. Le pays s'évite donc de justesse la tenue de 3e élections législatives anticipées grâce à un marchandage conclu entre le parti du Premier ministre Albin Kurti et le Parti démocratique du Kosovo, la grande formation d'opposition héritière de l'UÇK, la guérilla albanaise des années 90. Les députés du parti au pouvoir ont en effet accepté de voter les amendements visant à limiter le mandat du tribunal spécial chargé de juger les crimes de l'UÇK à La Haye. C'était une exigence du PDK après les lourdes condamnations mi-septembre de son ancien patron et ancien président Hachim Saci, ainsi que 3 autres ex-commandants de la guérilla pour crimes de guerre. Après des semaines de manifestations quotidiennes, marquées récemment par de vives tensions, l'adoption de ces amendements a provoqué une immense liesse. Ce vote risque en revanche d'exacerber les tensions avec les Occidentaux, déjà très critiques vis-à-vis du gouvernement d'Albin Kurti. Simon Rico, Belgrade, pour Radio Vatican.
2: En Ukraine, le président Zelensky dénonce l'une des attaques les plus ignobles. 70 missiles au total, dont beaucoup de balistiques et des drones lancés au cours de la nuit sur 12 régions d'Ukraine. Dans la ville de Prikouli, un immeuble a été visé. 14 personnes ont été tuées, dont au moins 3 enfants ce matin. Ce matin, l'Union européenne a quant à elle décidé de nouvelles sanctions visant en une seule fois près de 1600 entités et individus liés à la guerre menée par la Russie contre l'Ukraine, désormais privés d'accès à l'UE et tout avoir sur place. Ils sont donc gelés. Voilà, c'est la fin de ce journal. Je vous souhaite une excellente journée à tous, un bon après-midi.

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1: Sœur Angèle, comme cuisinière, est-il important de prévoir un exemple?
2: Absolument. Il faut commencer à allumer le feu. Parce que si vous ne commencez pas à chauffer le four, vous ne pouvez pas avoir un beau gâteau.
1: Alors, donc, la prévision, c'est quelque chose de très important pour une cuisinière.
2: Absolument. Il faut prévoir pour pouvoir durer.
1: Alors, Sœur Angèle, écoutez, si on manque d'électricité, par exemple, qu'est-ce qu'on fait?
2: On attend qu'elle vienne. Pas compliqué.
1: Et si elle vient en retard?
2: On va demander à nos auditeurs, auditrices, restez à l'écoute. On va revenir à tout à l'heure.
1: Merci.
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0: Nous vous présentons aujourd'hui un extrait de l'homélie prononcée le 10 juin 2026 lors de la retraite du Sacré-Cœur vécue au Montmartre à Québec, dont le thème général était « Du cœur qui aime au cœur qui répond ». L'extrait présenté aujourd'hui a comme titre « Accueillir l'amour du Christ ».
1: Le centenaire de ce sanctuaire, mes amis, est une occasion de renouveler notre choix. Comme le peuple au Carmel, nous sommes invités à reconnaître « C'est le Seigneur qui est Dieu. Ce n'est pas moi et ce ne sont pas d'autres. » Et ce choix n'est pas d'abord une obligation. Il est la réponse à un amour reçu. Quand on est aimé, on a le goût d'aimer à notre tour. Dieu manifeste sa puissance non pour écraser son peuple, mais pour le ramener à lui. Le Seigneur désire avant tout gagner notre cœur, nous séduire. Le psaume nous fait entendre la confiance du croyant. Garde-moi, mon Dieu, j'ai fait de toi mon refuge. Tu n'as pas besoin de chercher ailleurs. Tu es mon refuge. Et Dieu sait si pour moi, personnellement, au cours des quelques dernières années qui ont été si difficiles pour moi, j'ai trouvé en lui mon refuge, mon repos et la paix que je n'aurais jamais pu me donner moi-même. Dans l'Évangile, Jésus affirme qu'il n'est pas venu abolir la loi, mais l'accomplir. Il révèle que toute la loi trouve son sens dans l'amour. En Jésus, Dieu ne se contente pas de nous donner des commandements. Il nous donne son propre cœur. Il se donne. Il accomplit parfaitement la volonté du Père et nous ouvre le chemin de la vie nouvelle. Comme nous sommes aimés, mes frères et sœurs. Accueillir l'amour du Christ, c'est donc recevoir davantage qu'un enseignement, c'est recevoir quelqu'un, une personne. C'est accueillir celui qui nous aime jusqu'à la croix et qui ressuscite pour nous donner la vie. Le pape François encore écrit dans son encyclique d'Ilexit Nos que le cœur du Christ, et je le cite, est le symbole de la source la plus profonde de son amour pour nous, et même le noyau de la première annonce de l'Évangile. Tout commence là. Nous sommes aimés avant même d'avoir répondu. Nous sommes aimés avant même d'avoir mérité quoi que ce soit. Comme nous le rappelle le titre même de l'encyclique, il nous a aimés. Depuis 100 ans, ici, grâce au Père Marie-Clément Staub, assomptionniste, qui est venu, après avoir fait des tentatives d'établir un sanctuaire aux États-Unis, à Montréal, sans succès, l'archevêque de Québec, à l'époque, le cardinal Bégin, ouvert grandes les portes pour l'accueillir. Quel cadeau nous avons reçu. Avec lui, les assomptionnistes et tous ceux qui sont venus par la suite. Ce sanctuaire existe précisément pour ce que nous venons de dire. Permettre à des femmes, à des hommes de rencontrer le Christ, découvrir l'amour de son cœur, recevoir son pardon, sa paix, sa miséricorde et son amour eucharistique. Combien de conversions, de vocations, de guérisons intérieures, de réconciliations ont trouvé ici leur source dans cette rencontre avec le cœur de Jésus. Le pape François affirme encore que c'est en partant du cœur que les communautés peuvent trouver l'unité, la réconciliation et la paix. Le cœur du Christ est ouverture, don et rencontre. Et voilà exactement ce qu'un sanctuaire du Sacré-Cœur est appelé à être. Un lieu où l'on fait l'expérience Et oui, je dis bien l'expérience d'un Dieu qui ouvre son cœur, qui se donne et qui vient à notre rencontre. Aujourd'hui, le plus bel hommage que nous puissions rendre à ceux qui nous ont précédés n'est pas seulement de préserver des pierres ou des traditions, c'est de continuer à recevoir ce que eux-mêmes ont reçu et cru. Ouvrir son cœur à Jésus-Christ change toute une vie. Le centenaire ne doit pas nous tourner vers la nostalgie, mais vers la mission. C'est ce dont le monde d'aujourd'hui a besoin. Car celui qui reçoit l'amour du Christ devient à son tour témoin de cet amour. On le sait, une source ne garde pas son eau pour elle-même, elle la laisse couler. De même, une église qui reçoit véritablement l'amour du Seigneur devient accueillante, missionnaire et rayonnante. Que coule cet amour pour qu'elle soit découverte et accueillie.

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0: Bonjour mesdames et messieurs, c'est Danny Benz au microphone. Je vous souhaite la bienvenue à cette émission où je me trouve avec Tommy Byrne en studio. Tommy Byrne qui est originaire de Québec, qui s'intéresse à l'histoire, à la musique. Il est aussi consul honoraire d'Espagne ici à Québec. Bonjour monsieur Byrne.
1: Bonjour.
0: Après avoir travaillé à Madrid, vous avez fait différentes choses et puis finalement, on vous retrouve au Mexique pendant plusieurs années. Et là, vous avez réalisé un projet très spécial. Voulez-vous nous en parler?
1: Oui, certainement. Alors, environ vers 18-19 ans, j'avais cette après mon premier séjour au Mexique, je me suis toujours dit que j'aurais aimé faire un projet un peu fou. Si un jour j'avais l'opportunité, j'allais le faire, créer un petit hôtel boutique au Mexique, et ça tombait que je travaillais sur un projet au Portugal avec mon patron de l'époque, en 2008 environ, et après minuit, on a décidé d'arrêter de travailler, de se parler ce qu'on voulait faire dans la vie, les deux, on voulait faire exactement la même chose, donc monter un petit projet similaire de petit hôtel au Mexique, et j'ai décidé de tout lâcher pour m'embarquer dans ce projet-là. De déménager au Mexique et acheter une vieille maison, un vieux manoir à l'abandon qui avait été vraiment en état, piteux état, qui était squatté à l'époque par des... En fait, c'était vraiment... Sauf qu'on ne pouvait pas le démolir parce que c'était un monument classé patrimonial au niveau national. Donc, on a décidé de tout le refaire et pour le convertir en petit hôtel.
0: Et ça s'appelle en espagnol une hacienda.
1: Oui, hacienda, c'est comme un manoir champêtre, si on veut. Oui.
0: C'est une construction qui, je pense, est habituellement sur un seul étage, mais dans laquelle il y a une cour intérieure.
1: Oui, c'est, en fait, c'est un carré avec une cour centrale.
0: Oui.
1: Un peu comme les patios andalous en Espagne.
0: Oui, exactement. Oui.
1: Mais dans un cadre plus rural, je dirais.
0: Et là, donc, remettre ça sur pied, c'est un travail phénoménal.
1: Oui, mais en fait, c'était la partie du travail que j'ai aimé le plus parce que c'était tout créé de A à Z. Donc, tout ce qui était... Le but, c'était de faire un hôtel totalement... tout ce qui allait être sur place était produit au Mexique. À part les télévisions qu'on avait, puis peut-être les petits frigos, tout était fait par des artisans locaux de tout le pays. Que ça soit les rideaux, que ça soit les ameublements, on a tout fait faire sur mesure. On a voyagé partout au Mexique pour trouver des artisans qui allaient tout nous faire ce qu'on voulait. Et ça, c'était vraiment la partie vraiment la plus intéressante. Ça devait prendre un an, ça a pris deux ans. On est au Mexique, des fois, c'est pas toujours... les temps sont pas toujours respectés. mais vraiment, c'était... Et le mieux, c'est que, en fait, les gens croyaient qu'on était fous. Parce que c'était... avoir des images... Il y avait des chauves-souris qui vivaient à l'intérieur. C'était vraiment en piteux état. Et finalement, on a pu la sauver. Et puis, faire de quoi? Hôtel, petit restaurant, galerie d'art aussi. Parce qu'on travaillait d'une galerie d'art qui décorait. Et les œuvres qui étaient affichées étaient aussi en vente à l'hôtel.
0: Et le défi que vous avez eu à relever le plus important pendant ces années-là, ça a été la gestion du personnel.
1: Ça, je m'en cache jamais. C'est pas quelque chose que j'aime faire nécessairement, la gestion du personnel. Mais on est dans un endroit où les choses sont différentes. Donc, souvent, se trouver des employés... j'ai le premier chef que j'ai engagé à mon restaurant est resté trois jours. Après ça, il n'est jamais revenu. Et j'ai su par quelqu'un d'autre qui était parti dans une autre ville. Après ça, j'ai eu cette expérience-là deux, trois fois avec des gens en cuisine. Et après ça, c'était des gens qui, des voix, qui sont restés une journée, qui disaient « oui, je reviens demain », puis ils sont jamais revenus. Donc, c'est ça. Donc, à la fin, j'ai fait beaucoup de choses moi-même à la fin.
0: Oui. Mais il y a aussi toutes les personnes qui travaillaient justement à la construction. C'est pas nécessairement des gens qui avaient de longues études, là.
1: Non, certainement pas. Et c'était, on est toujours... Souvent, il y a des... On voyait... J'étais pas là sur le chantier à tous les jours, mais des fois, j'y allais, puis je voyais quelques employés avec des grosses bières, là, en train de jaser. Puis là, je me disais, OK, c'est comme ça.
0: Oui, c'est un autre rythme pour toute la population sud-américaine aussi.

0: Je suis toujours en compagnie de Tommy Byrne, l'invité qui a fait ce choix musical. Encore une chanson mexicaine, mais particulière.
1: C'est le groupe Molotov qui a vraiment changé la donne musicale au Mexique fin des années 90, qui a vraiment brisé. Ils ont un peu amené le rap en Espagne, mais avec certains métissages latino-américains. Mais cette chanson-là est vraiment connue partout dans le monde hispanophone et ça dénonce près de 80 ans de corruption systémique au Mexique. Pendant presque une bonne partie du 20e siècle, le Mexique était sous la domination d'un seul parti. Il y avait des élections, mais pendant près de 80 ans, le Parti révolutionnaire institutionnalisé, qui était le nom de ce parti, gagnait toutes les élections. C'est un peu ce que dénonce cette chanson-là. Et l'écrivain péruvien Mario Vargas Llosa, il avait décrit parfaitement cette situation-là du Mexique. Il appelait ça la dictature parfaite, la dictadura perfecta. Ça avait l'apparence d'une démocratie qui n'en était pas une. Ouais. Et c'est un peu ce que dénonce cette chanson-là, en France. Et ce qui a d'ailleurs contribué en partie, quelques années après que cette chanson-là a été enregistrée, pour la première fois, près de 80 ans, le parti est tombé. Et un nouveau parti a été élu au pouvoir au Mexique.
0: Comment vous pourriez décrire la situation politique du Mexique?
1: Bon, en fait, c'est très varié. C'est un pays magnifique. Hein. C'est un des pays que j'apprécie le plus. Malheureusement, depuis le début des années 90, avec les accords de libre-échange américain, ça a été très bon pour certaines personnes, très mauvaise pour d'autres. Et il y a eu une nord-américanisation du pays très forte. Et ce qui a fait que, en fait, il y a des gens qui voulaient se mettre riche très, très, très, très rapidement, et encore de nos jours. Et ce qui cause le problème qu'on voit des problèmes de narcotrafic au Mexique, c'est des gens qui veulent faire de l'argent très rapidement et qui sont prêts à prendre des raccourcis. Donc, mais ça, il ne faut pas généraliser, mais c'est sûr que c'est vraiment le plus gros problème, c'est vraiment le fait que les gens voient son voisin avec toujours une plus grosse voiture, plus grosse maison, et les gens veulent répéter ça, et sont prêts à prendre tous les risques possibles. Donc, c'est un peu c'est triste, mais c'est pas représentatif de tout le pays. Mais moi, en y étant vécu 5 ans, il ne m'est jamais rien passé au Mexique. Oui. Mais je n'avais pas cette mentalité-là. Donc, le pays a changé beaucoup, beaucoup depuis
0: 1994. Oui. Après, ce passage au Mexique, vous êtes de retour à Québec. Et là, vous vous êtes impliqué dans différentes organisations culturelles, toujours, dont la cathédrale Holy Trinity, la Société d'histoire de Québec aussi. Qu'est-ce que vous avez fait pour la cathédrale Holy Trinity?
1: En fait, comme toutes les églises un peu, hein, depuis quelques années, disons, il faut penser à des solutions pour pérenniser les paroisses. Et puis, c'est un processus qui avait commencé déjà il y a plus de 15 ans à la cathédrale, dans le diocèse anglican. Et c'était de créer une position, un poste pour quelqu'un qui allait gérer tout l'aspect culturel, tout l'aspect l'aspect touristique, parce que c'est une des sites les plus visités du Vieux-Québec, et tout l'aspect, si on veut dire, qui n'avait pas trop rapport aux religieux, qui était géré par le diocèse de toute façon. Donc, j'ai occupé ce premier poste-là pendant 8 ans de temps. Donc, ça m'a permis d'un peu d'avoir carte blanche pour faire un peu tout ce que je souhaitais faire pour générer des revenus. C'était des concerts, organiser des conférences, louer des espaces, essayer de travailler des partenariats avec plein d'institutions dans la ville de Québec pour faire connaître la cathédrale, qui est un des lieux historiques les plus importants de la ville de Québec.
0: Oui. Et puis, vous avez aussi écrit, parce que l'histoire vous intéresse beaucoup, écrit un livre qui a été publié aux éditions Septentrion sur un diplomate espagnol qui a vécu à Québec, Premio Real. Qui était-il?
1: Alors, le comte de Premio Real était un aristocrate espagnol qui venait du sud de l'Espagne, dans l'Andalousie. Et c'est un diplomate, donc il a eu une carrière diplomatique un peu partout dans le monde. Et il est, généralement, quand on est diplomate, encore de nos jours, on reste 3-4 ans quelque part, après ça, on est posté ailleurs. Mais il est arrivé, lui, en 1874 à Québec, il est resté près de 14 ans.
0: Oh, oui!
1: Donc, c'est vraiment particulier. Il souhaitait en faire Québec sa nouvelle maison, et c'était un mathématicien, un écrivain, un poète, un ingénieur, un compositeur, un homme qui faisait un peu de tout. Et ça a été un très grand mécène de plusieurs artistes à Québec de l'époque. On peut parler au compositeur du Haut-Canada, Calixte Lavallée, le fondateur de l'Orchestre symphonique de Québec, Vézina. On peut parler de plusieurs personnes qui ont des architectes de l'époque. Bref, il a vraiment aidé plusieurs personnes à se faire une carrière à Québec avec sa bourse, parce que c'était évidemment un noble espagnol qui était quand même bien fortuné au début. Pas à la fin.
0: Oui, c'est ça. Louis Fréchette aussi, je pense.
1: Exactement, Louis Fréchette. D'ailleurs, Louis Fréchette, il lui a dédié deux poèmes. D'ailleurs, un dans Les Fleurs boréales, qui était le premier livre, premier auteur canadien-français à gagner un prix de l'Académie française. Et dans cet ouvrage-là, il y a un poème dédié au comte de Prémuriel.
0: Wow!

0: Qu'est-ce qu'on vient d'entendre, M. Byrne?
1: On vient d'entendre le thème du film La face cachée de la lune de Robert Lepage, qui était composé par... Benoît Jutras. Oui. Et en fait, c'est ce que j'apprécie beaucoup de cette pièce-là. On est à mi-chemin entre l'Occident et l'Asie.
0: Oui.
1: Et ça reflète l'œuvre de Robert Lepage en général, très basée sur Québec, mais également basée autant plusieurs œuvres de Le Confessionnal, autant que La face cachée de la lune, qui est à mi-chemin toujours entre ici et l'Orient. Et la sonorité, ça ressemble un petit peu au thème de l'émission en ce moment. Au début, j'écoutais les violons du thème de cette émission-là, qui avait de quelque chose un petit peu asiatique derrière. Et puis, c'est vraiment de quoi qui nous transporte en deux mondes.
0: Oui. Et Robert Lepage, c'est quelqu'un d'important pour vous?
1: Extrêmement important. Je l'ai découvert, premièrement, grâce à son cinéma, et ensuite, grâce à son théâtre. Et une pièce qui m'a bouleversé, c'est 887. Et d'ailleurs, que j'ai vu trois fois, que je verrai pour une quatrième fois bientôt.
0: Oh oui. C'est là où il raconte son enfance, où il y a une reproduction de l'immeuble à appartement dans lequel il a vécu.
1: Oui, 887 avenue Murray, où j'habite à trois rues maintenant de nos jours de là. Et c'est vraiment qu'il parle de... la vie de plusieurs personnes, plusieurs familles de Québec qui sont passées de la basse ville à la haute ville. Hein. À l'époque, c'était... de nos jours, il y a beaucoup moins de différence, mais à l'époque, c'était toute une traversée de changer de milieu social. Mais en étant quand même, quand Robert Lepage le parle dans son œuvre, c'est d'une classe quand même assez ouvrière, mais qui pouvait se permettre la haute ville et qui côtoyait d'autres types de personnes. Et c'est vraiment une pièce qui nous transpose vraiment dans le Québec des années 50-60 et de nos jours aussi.
0: Oui.
1: Lepage fait toujours un lien entre le passé et le présent.
0: Oui. Et parlant du passé, il y a aussi le film Les Ploufs, qui est quelque chose qui vous a marqué.
1: On est très similaire à ça, mais un peu plus tôt, encore, on est dans l'entre-guerre. Et c'est la vie typique d'une famille de Saint-Sauveur, mais avec tout le si on veut dire... oui, c'était des gens qui avaient une situation très difficile, mais on voyait aussi dans la vie quotidienne tous les petits bonheurs de la vie quotidienne. Et c'est un film qui est très touchant, mais très drôle aussi. Dans la famille, les Ploufs, Napoléon Plouf, qui est un peu simplet. Le frère qui veut être un professionnel de baseball, puis Ovid, qui est un peu voué à sa condition de l'époque, de quelqu'un de la basse ville qui pourra sans doute changer sa condition sociale.
0: Et qui s'intéressait à l'opéra.
1: À l'opéra, théâtre. Tout le monde se moque de lui.
0: Oui.
1: Au travail, même sa famille. Et puis, il était juste simplement pas né dans la bonne partie de la ville à l'époque.
0: Sa citation, elle demeure dans ce film-là fondamentale, hein?
1: Il n'y a pas de place nulle part pour les Ovid Plouf de ce monde. Du monde entier, c'est ça.
0: Ouais,
1: exactement.
0: Ouais.
1: Ben, c'est ça, c'est vraiment, ça touche quand on entend ça.
0: Effectivement. Vous êtes consul honoraire d'Espagne à Québec, M. Byrne. Il y en a d'autres consuls honoraires comme ça ici. Comment vous êtes arrivé là? Qu'est-ce que vous faites?
1: En fait, je fais plusieurs choses. Il y a des... on a quand même plusieurs Espagnols qui habitent à Québec, donc ça peut être des choses très... très banal, mais pour aider les gens, parce qu'il y a un consulat général à Montréal. Donc, éviter des fois que les gens aient se déplacer, perdre une journée de travail pour aller à Montréal. S'il y a certaines choses que je peux faire à Québec, exemple, enregistrer des naissances des citoyens espagnols, puis faire enregistrer des personnes au consulat pour qu'ils soient répertoriés dans les registres, ou qu'on puisse aider, donner de l'information des gens qui souhaitent, plusieurs personnes souhaitent aller étudier en Espagne, prendre leur retraite en Espagne. Il y a ça. Il y a également aussi faire de la représentation, parce que évidemment Québec est la capitale de la province, donc il y a le ministère des Relations internationales à Québec, donc ça arrive souvent que l'ambassadeur, le consul général ne peut pas se présenter à des événements, puis c'est moi qui dois aller pour faire un peu, pour représenter le pays dans certains événements. Et c'est arrivé un peu par hasard. Je connaissais la consul honoraire de Norvège à Québec, qui était une amie de mes parents. Et puis, elle m'avait dit que, lors de mon retour à Québec en 2013-2014, elle m'avait dit que l'Espagne se cherchait quelqu'un à Québec. L'Espagne avait toujours eu quelqu'un ici depuis 1855. Mais il y avait un petit interlude, il n'y avait personne pendant un an. Et j'ai simplement fait des démarches, puis j'ai rencontré les gens du consulat général, et finalement, ils m'ont donné le poste. Mais c'est, chaque consul honoraire différent. Des fois, c'est les gens qui vont vers eux, des fois, c'est le contraire. Mais moi, dans mon cas, c'est moi qui les a approchés. Et ça fait maintenant près de 10 ans que je suis en poste.
0: Oui, et il y a, y a une association des consuls ici à Québec. Il y en a combien de consuls honoraires?
1: Ça va de bon an, mal an, une vingtaine.
0: Ah oui.
1: Il y a déjà été quelques années, 15, quelques, des fois 25 environ. C'est des fois, il y a des gens, bon, qui doivent prendre leur retraite, il y a des gens qui déménagent, il y a des gens qui ne peuvent plus pour des raisons. Parce que, chose très importante, vous ne m'entendrez jamais parler de politique au Québec ou au Canada ou au municipal, parce qu'un consul honoraire ne peut pas prendre position dans aucun. Donc, des fois, il y a des gens qui font... On ne peut pas être fonctionnaire, hein, donc dans aucun palier. Donc, des fois, on doit... Si quelqu'un veut accepter un poste dans la fonction publique, doit renoncer à leur poste de consul honoraire. Donc, c'est vraiment... C'est pour ça que ça monte, ça descend de temps en temps.
0: Alors, mais quels pays ont des consuls?
1: À Québec, il y a beaucoup de pays européens, la Belgique, l'Italie, la Suisse. Il y a également plusieurs pays latino-américains, le Pérou, le Chili, le Mexique. Il y a quelques années des pays africains, là, il n'y en a pas en ce moment. En ce moment, c'est beaucoup Europe et Amérique latine. Ça traduit beaucoup aussi le type d'immigration qui est à Québec. Là, beaucoup de latino-américains, puis beaucoup de Français. Évidemment, les Français ont un consulat général à Québec, mais parce qu'ils demandent. Mais c'est généralement les populations qui sont très représentées à Québec.
0: Oui. C'est un univers qu'évidemment, les personnes de Québec ne connaissent pas parce que ça concerne les personnes qui viennent d'ailleurs, mais c'est sûrement fort enrichissant. Tommy Byrne, vous avez dans vos projets peut-être l'écriture de votre histoire familiale.
1: Oui, c'est quelque chose que j'ai... Ça fait là quelques années que je fais de la recherche sur le sujet, mais il faut toujours se motiver à commencer à écrire. Et en fait, c'est un peu... L'histoire de ma famille, en fait, c'est l'histoire, de tout le monde à Québec, mais dans plusieurs chapitres, c'est un peu de la contre-histoire. C'est un peu, j'ai une partie irlandaise, mais moi, ma famille irlandaise, c'était pas des débardeurs du port de Québec, c'était des fermiers de Charlebourg. Et mon arrière-grand-père était député rouge libéral au Parlement dans les années, le dernier gouvernement Taschereau des années 30, et c'était un Irlandais catholique, mais... Il a envoyé mon grand-père à l'école protestante, au Quebec High School. Parce qu'à l'époque, moi, j'en connais personne à Québec, dans la communauté irlandaise, qui ont cette histoire-là. C'est un peu... Mon arrière-grand-père était très pragmatique. Qui allait à l'école anglaise? La haute société de Québec. Donc, pour se faire des contacts pour le futur. Donc, il y a ce côté irlandais-là qui n'est pas représentatif de toute l'histoire des Irlandais à Québec. Ma famille n'est pas arrivée durant la famine. Elle est arrivée beaucoup avant. Puis également, du côté français, il y a des gens très normaux. Il y a des pêcheurs, des marins, des gens très normaux. Mais il y a aussi des gens qui venaient de l'aristocratie canadienne-française et qui ont marqué, jusqu'à récemment, ma grand-mère était issue d'un petit peu ce monde-là, donc du milieu seigneurial et puis des pères de la Confédération du Canada. Mon arrière-grand-père a été anobli par la reine Victoria. Donc, c'est des... On parle beaucoup de la pauvreté des Canadiens français du 19e siècle, ce qui est vrai, mais il y a également un 10-15% des gens qui faisaient partie d'une certaine élite qui est... Évidemment que c'était une minorité, mais elle existait aussi.
0: Oui, oui, puis elle est influente.
1: Oui, certainement, oui.
0: Oui. Alors, on vous encourage à écrire tout ça et à partager avec les lecteurs et les lectrices qui s'y intéressent à l'histoire aussi. Je vous remercie beaucoup d'avoir accepté de partager votre parcours à nos micros.
1: C'est un plaisir, c'est vraiment un plaisir d'être ici. Merci.
0: Merci aussi à Mario Blouin qui a trouvé les musiques choisies et à Berthold Bernier qui est à la réalisation technique. C'est Danny Benz, son microphone. À bientôt.

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0: Au nom du Père et du Fils et du Saint-Esprit. Amen. Amen. La grâce de Jésus le Christ, notre Seigneur, l'amour de Dieu le Père et la communion de l'Esprit Saint soient toujours avec vous.
1: Et avec votre esprit.
0: Frères et sœurs, bien chers amis, le mois d'octobre est depuis longtemps consacré à Notre-Dame du Rosaire. Octobre, le mois du Rosaire. Un mois spécial qui nous est donné pour redécouvrir, s'il le faut, la prière du chapelet. La prière du chapelet, c'est la prière des pauvres. Il faut un cœur de pauvre pour réciter le chapelet. Aimons le chapelet et conservons-le visiblement dans nos maisons et partout. Soyons vraiment des enfants de Marie. Alors, c'est l'invitation que je crois que le Seigneur nous adresse en ce jour. Au début de cette célébration, nous reconnaissons les merveilles, les bontés du Seigneur et tant de bénédictions qu'il nous accorde. Nous demandons humblement pardon au Seigneur pour nos manques de fidélité à cet appel à la sainteté qui ressurgit de notre baptême. Seigneur, prends pitié.
1: Seigneur, prends pitié.
0: Ô Christ, prends pitié.
1: Ô Christ, prends pitié.
0: Seigneur, prends pitié.
1: Seigneur, prends pitié.
0: Que Dieu Tout-Puissant nous fasse miséricorde, qu'il nous pardonne nos péchés et nous conduise à la vie éternelle.
1: Amen.
0: Prions le Seigneur. Nous te prions, Seigneur, de répandre ta grâce en nos cœurs. Par le message de l'ange, tu as fait connaître l'incarnation de ton Fils bien-aimé. Conduis-nous par sa passion et par sa croix, avec le secours de la bienheureuse Vierge Marie, jusqu'à la gloire de la résurrection. Par Jésus-Christ, ton Fils, notre Seigneur, qui vit et règne avec toi dans l'unité du Saint-Esprit, Dieu, pour les siècles des siècles.
1: Amen. Lecture du livre des Actes des Apôtres. Les apôtres, après avoir vu Jésus s'en aller vers le ciel, retournèrent à Jérusalem depuis le lieu dit « Mont des Oliviers », qui en est proche. La distance de marche ne dépasse pas ce qui est permis le jour du sabbat. À leur arrivée, ils montèrent dans la chambre haute, où ils se tenaient habituellement. C'étaient Pierre, Jean, Jacques et André, Philippe et Thomas, Barthélemy et Matthieu, Jacques, fils d'Alphée, Simon le Zélote et Jude, le fils de Jacques. Tous d'un même cœur étaient assidus à la prière avec des femmes, avec Marie, la mère de Jésus, et avec ses frères. Parole du Seigneur.
0: Nous rendons grâce à Dieu.
1: Le puissant fit pour moi des merveilles, saint est son nom. Le puissant fit pour moi des merveilles, saint est son nom. Mon âme exalte le Seigneur, exulte mon esprit en Dieu mon Sauveur.
0: Le puissant.
1: Il s'est penché sur son humble servante, désormais tous les âges me diront bienheureuse. Le puissant fit pour moi des merveilles, saint est son nom. Son amour éternel s'étend d'âge en âge sur ceux qui le craignent. Déployant la force de son bras, il disperse les superbes. Il renverse les puissants de leur trône, il élève les humbles. Il comble de bien les affamés, renvoie les riches les mains vides. Il relève Israël son serviteur, il se souvient de son amour, de la promesse faite à nos pères, en faveur d'Abraham et de sa race à jamais. Le puissant fit pour moi des merveilles, saint est son nom.
0: Alléluia, alléluia. Je te salue, Marie, comblée de grâce. Le Seigneur est avec toi. Tu es bénie entre toutes les femmes. Alléluia. Le Seigneur soit avec vous.
1: Et avec votre esprit.
0: Évangile de Jésus-Christ selon saint Luc.
1: Gloire à toi, Seigneur.
0: En ce temps-là, l'ange Gabriel fut envoyé par Dieu dans une ville de Galilée appelée Nazareth, à une jeune fille, une vierge, accordée en mariage à un homme de la maison de David, appelé Joseph. Le nom de la jeune fille était Marie. L'ange entra chez elle et dit, « Je te salue, comblée de grâce. Le Seigneur est avec toi. » À cette parole, elle fut toute bouleversée et elle se demandait ce que pouvait signifier cette salutation. L'ange lui dit alors, « Sois sans crainte, Marie, car tu as trouvé grâce auprès de Dieu. Voici que tu vas concevoir et enfanter un fils. Tu lui donneras le nom de Jésus. Il sera grand, il sera appelé fils du Très-Haut. Le Seigneur Dieu lui donnera le trône de David, son père. Il règnera pour toujours sur la maison de Jacob, et son règne n'aura pas de fin. » Marie dit à l'ange, « Comment cela va-t-il se faire, puisque je ne connais pas d'homme ?» L'ange lui répondit, L'Esprit Saint viendra sur toi, et la puissance du Très-Haut te prendra sous son ombre. C'est pourquoi celui qui va naître sera saint. Il sera appelé Fils de Dieu. Or voici que, dans sa vieillesse, Élisabeth, ta parente, a conçu elle aussi un fils, et elle en est à son sixième mois, alors qu'on l'appelait la femme stérile. Car rien n'est impossible à Dieu. Marie dit alors, « Voici la servante du Seigneur, que tout m'advienne selon ta parole. » Alors l'ange la quitta. Acclamons la parole de Dieu.
1: Louange à toi, Seigneur Jésus.
0: Frères et sœurs, bien chers amis, je pense qu'on ne pouvait pas trouver un plus beau texte que celui que je viens de lire dans l'Évangile de Luc pour célébrer la Vierge Marie dans son vocable Notre-Dame du Rosaire. On nous raconte le choix de Dieu sur Marie. Elle a été choisie par Dieu le Père pour être la mère de son Fils, lui, Jésus, le très saint Rédempteur. Et elle a accepté d'entrer dans ce grand mystère dont elle ne connaissait pas tous les contours et tout ce qui allait survenir par la suite de sa réponse. Sa réponse a été spontanée, généreuse, profonde également. Elle est un modèle de réponse pour chacun d'entre nous. Alors, pendant le mois d'octobre, redécouvrons, s'il le faut, la prière du chapelet, le mystère du rosaire, incluant aussi les mystères lumineux que le pape Jean-Paul II a ajoutés aux trois mystères du rosaire qui nous sont bien connus. Alors, entrons avec Marie dans ce mystère d'alliance avec Dieu le Père. Tu es béni, Seigneur, Dieu de l'univers, toi qui nous donnes ce pain, fruit de la terre et du travail des humains. Nous te le présentons, il deviendra le pain de la vie.
1: Béni soit Dieu maintenant et toujours.

0: Comme cette eau se mêle au vin pour le sacrement de l'Alliance, puissions-nous être unis à la divinité de celui qui a pris notre humanité. Tu es béni, Seigneur, Dieu de l'univers, toi qui nous donnes ce vin, fruit de la vigne et du travail des humains. Nous te le présentons, il deviendra le vin du royaume éternel.
1: Béni soit Dieu maintenant et toujours.
0: Humbles et pauvres, nous te supplions, Seigneur, accueille-nous, que notre sacrifice en ce jour trouve grâce devant toi. Lave-moi de mes péchés, purifie-moi de mon péché. Prions ensemble au moment d'offrir le sacrifice de toute l'Église.
1: Pour la gloire de Dieu et le salut du monde.
0: Nous te le demandons, Seigneur, fais que nous soyons accordés à cette offrande et qu'en célébrant les mystères de ton Fils unique, nous soyons rendus dignes de ses promesses, lui qui vit et règne pour les siècles des siècles.
1: Amen.
0: Le Seigneur soit avec vous.
1: Et avec votre esprit.
0: Élevons notre cœur.
1: Nous le tournons vers le Seigneur.
0: Rendons grâce au Seigneur, notre Dieu.
1: Cela est juste et bon.
0: Vraiment, Père très saint, il est juste et bon, pour ta gloire et notre salut, de te proclamer admirable dans le triomphe de tous les saints, et plus encore de dire la grandeur de ta bonté pour fêter la bienheureuse Vierge Marie en reprenant son cantique d'action de grâce. Oui, tu as fait des merveilles pour la terre entière et tu as étendu ta miséricorde à tous les âges en choisissant ton humble servante pour donner au monde le Sauveur, ton Fils, le Seigneur Jésus-Christ. Par lui, les anges adorent ta majesté et se réjouissent en ta présence à jamais. À leur hymne de louange, laisse-nous joindre nos voix pour proclamer d'un seul cœur. Saint, Saint, Saint, le Seigneur Dieu de l'univers, le ciel et la terre sont remplis de ta gloire. Hosanna au plus haut des cieux. Béni soit celui qui vient au nom du Seigneur. Hosanna au plus haut des cieux. Toi qui es vraiment saint, toi qui es la source de toute sainteté, Seigneur, nous te prions. Sanctifie ces offrandes en répandant sur elles ton esprit, qu'elles deviennent pour nous le corps et le sang de Jésus, le Christ, notre Seigneur. Au moment d'être livré et d'entrer librement dans sa passion, il prit le pain. Il le rompit et le donna à ses disciples en disant, « Prenez et mangez-en tous. Ceci est mon corps livré pour vous. »

0: De même, après le repas, il prit la coupe. De nouveau, il rendit grâce et la donna à ses disciples en disant « Prenez et buvez-en tous, car ceci est la coupe de mon sang, le sang de l'Alliance nouvelle et éternelle, qui sera versée pour vous et pour la multitude en rémission des péchés. Vous ferez cela en mémoire de moi. » Il est grand le mystère de la foi.
1: Nous annonçons ta mort, Seigneur Jésus. Nous proclamons ta résurrection. Nous attendons ta venue dans la gloire.
0: En faisant ainsi mémoire de la mort et de la résurrection de ton Fils, nous t'offrons, Seigneur, le pain de la vie et la coupe du salut. Et nous te rendons grâce, car tu nous as estimés dignes de nous tenir devant toi pour te servir. Humblement, nous te demandons qu'en ayant part au corps et au sang du Christ, nous soyons rassemblés par l'Esprit Saint en un seul corps. Souviens-toi, Seigneur, de ton Église répandue à travers le monde. Fais-la grandir dans ta charité en union avec notre pape Léon, notre évêque Gérald, ses évêques collaborateurs à Québec, Monseigneur Gay, évêque à Chicoutimi, l'ensemble de tous les évêques, les prêtres et les diacres de par le monde. Souviens-toi aussi de nos frères et sœurs qui se sont endormis dans l'espérance de la résurrection. Et souviens-toi dans ta miséricorde de tous les défunts. Accueille-les dans la lumière de ton visage. Nous présentons devant le Seigneur à cet instant même tous les membres défunts de chacune de vos familles, tous ceux qui paraissent devant Dieu à travers le monde à cet instant même. Sur nous tous, enfin, nous implorons ta bonté. Permets qu'avec la Vierge Marie, la bienheureuse Mère de Dieu, avec Saint Joseph, son époux, les apôtres et tous les saints qui ont fait ta joie au long des âges, nous ayons part à la vie éternelle et que nous chantions ta louange et ta gloire par ton Fils Jésus le Christ. Par lui, avec lui et en lui, à toi, Dieu le Père Tout-Puissant, dans l'unité du Saint-Esprit, tout honneur et toute gloire,

0: et ne nous laisse pas entrer en tentation, mais délivre-nous du mal. Délivre-nous de tout mal, Seigneur, et donne la paix à notre temps. Soutenus par ta miséricorde, nous serons libérés de tout péché, à l'abri de toute épreuve. Nous qui attendons que se réalise cette bienheureuse espérance, l'avènement de Jésus-Christ, notre Sauveur.
1: Car c'est à toi qu'appartiennent le règne, la puissance et la gloire, pour les siècles des siècles.
0: Seigneur Jésus-Christ, tu as dit à tes apôtres, « Je vous laisse la paix, je vous donne ma paix. » Ne regarde pas nos péchés, mais la foi de ton Église. Pour que ta volonté s'accomplisse, donne-lui toujours cette paix et conduis-la vers l'unité parfaite, toi qui vis et règnes pour les siècles des siècles.
1: Amen.
0: Que la paix du Seigneur soit toujours avec vous.
1: Et avec votre esprit.
0: Agneau de Dieu qui enlève le péché du monde, prends pitié de nous. Agneau de Dieu qui enlève le péché du monde, prends pitié de nous. Agneau de Dieu qui enlève le péché du monde, donne-nous la paix. Voici l'agneau de Dieu. Voici celui qui enlève les péchés du monde. Heureux les invités au repas des noces de l'agneau. Seigneur, je ne suis pas digne de te recevoir. Mais dis seulement une parole et je serai guéri. Que le corps et le sang du Christ me gardent pour la vie éternelle.
1: Amen.

0: Prions le Seigneur. Nous t'en prions, Seigneur notre Dieu, nous qui annonçons dans ce sacrement la mort et la résurrection de ton Fils, puisque nous prenons part à ses souffrances. Donne-nous de trouver le réconfort et de partager sa gloire. Lui qui vit et règne pour les siècles des siècles.
1: Amen.
0: Le Seigneur soit avec vous.
1: Et avec votre esprit.
0: Que Dieu Tout-Puissant vous bénisse, le Père, le Fils et le Saint-Esprit.
1: Amen.
0: Allez dans la paix du Christ.
1: Nous rendons grâce à Dieu.
0: Et je remercie le personnel de la station de faciliter cette célébration. Merci beaucoup.

C'était En mémoire de lui, célébration eucharistique présidée aujourd'hui par le Père Jean-Luc Tremblay, rédemptoriste. La prière en direct.

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3: Les chrétiens doivent œuvrer pour la paix et la justice. Ce n'est pas une mission d'ordre politique, simplement le témoignage de leur foi. Lors de l'audience générale, place Saint-Pierre, le pape a plaidé contre l'oppression des pauvres, appelé aussi à réciter le rosaire. En Turquie, un des opposants historiques à ces Recep Tayyip Erdogan se range derrière lui. Le maire d'Izmir annonce rejoindre les rangs de l'AKP, une prise majeure pour le président turc. Au Pakistan, les négociations ont échoué. La principale force d'opposition a lancé hier une grande marche en soutien à l'ancien premier ministre Imran Khan, incarcéré depuis 2023. Nous verrons pourquoi. Et puis enfin, ce pourrait être l'épilogue d'un an et demi de crise politique au Kosovo. Le Parlement est parvenu à l'aube à élire une présidente pour le pays.
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3: Bonjour à tous. 32 000 fidèles présents place Saint-Pierre ce matin pour l'audience générale. Le pape a poursuivi tout à l'heure son cycle de catéchèse sur Gaudium et Spes, sur la mission de l'Église dans le monde contemporain. Ni au-dessus, ni à côté du monde, l'Église est, a-t-il dit, appelée à aider tout un chacun afin qu'il s'interroge sur les questions fondamentales de la vie. L'Église doit aussi contribuer à l'édification de la cité terrestre. Les croyants sont ainsi invités à s'engager pour être cohérents avec leur foi. Le compte-rendu d'Augustine Asta.
5: Poursuivant sa réflexion sur la constitution conciliaire Gaudium et Spes, le pape a mis l'accent sur la mission de l'Église dans le monde contemporain. Cette mission n'a qu'un seul but, que vienne le royaume de Dieu et que s'accomplisse le salut de toute l'humanité, mais, fait-il savoir, elle se réalise aussi en contribuant à l'édification de la cité terrestre à travers le témoignage de la foi et de la charité, ainsi que de l'engagement en faveur de la justice, de la paix et de la fraternité. En promouvant le bien commun, prévient le souverain pontife, le croyant ne peut accepter l'oppression des petits et des pauvres, ni les structures inéquitables qui perpétuent des conditions de dépendance et d'injustice.
6: La Chiesa, dunque, niente sta più a cuore.
5: Ce que l'Église désire par-dessus tout, c'est de pouvoir se développer librement à l'avantage de tous, explique ensuite Léon XIV. Il revient donc à tout le peuple de Dieu, en particulier aux pasteurs et aux théologiens, de discerner ce qui, dans les cultures de notre temps, mérite d'être pris en considération, en gardant toujours comme critère suprême de discernement la parole de Dieu et la tradition de l'Église.
6: La parole de Dieu et la tradition de la Chiesa.
3: Augustine Asta, et puis au terme de l'audience, le pape a renouvelé son appel à réciter le rosaire en ce mois d'octobre. Avant l'audience, il a remercié un groupe de mécènes américains soutenant les musées du Vatican. La beauté éveille les désirs les plus nobles du cœur en l'ouvrant à Dieu, a affirmé Léon XIV. Et c'est une semaine dense de travail qui commence pour le pape aujourd'hui, cet après-midi. Il ouvrira 7 jours de réflexion avec les patriarches des églises orientales, les présidents des conférences épiscopales, 187 personnes convoquées en salle Paul VI pour réfléchir à huis clos à l'annonce de l'évangile aux familles d'aujourd'hui, 10 ans après la publication d'Amoris Laetitia, l'exhortation apostolique de son prédécesseur François. C'est bien plus qu'un changement de parti, c'est un symbole politique majeur. En Turquie, le maire d'Izmir, troisième ville du pays, a annoncé il y a une heure maintenant son ralliement à l'AKP, bastion historique de l'opposition. Izmir était la seule grande métropole turque à ne jamais avoir été dirigée par l'AKP. Il s'agit d'une prise de taille pour le président Erdogan. Les explications à Istanbul d'Anand Lauer.
7: Pour l'opposition turque, c'est un choc et un symbole qui en disent long sur le climat politique du pays. Izmir est un bastion historique de l'opposition, la seule grande métropole jamais dirigée par l'AKP. Mais elle passe sous son contrôle grâce au ralliement de son maire, Cemil Tugay, au parti du président Erdogan. Cemil Tugay avait été élu en 2024 avec 49% des voix, sous les couleurs du CHP, Parti Républicain du Peuple. Ces municipales de 2024 avaient été un camouflet pour le président Erdogan. Sa première défaite à l'échelle l'échelle nationale. Depuis, son parti est parvenu à prendre le contrôle d'environ 90 mairies. Certaines ont été mises sous tutelle après l'incarcération de leur maire, souvent dans le cadre d'enquêtes pour terrorisme. D'autres, beaucoup plus nombreuses, ont rejoint le camp du pouvoir après le ralliement du maire ou de la majorité du conseil municipal à l'AKP. Dans les deux cas, l'opposition accuse le président Erdogan d'utiliser la justice pour prendre le contrôle des villes, soit en faisant ouvrir des enquêtes contre les édiles, soit en les menaçant d'en ouvrir pour les pousser à rejoindre son camp. À Ankara, dans le droit pour Radio Vatican.
3: Israël rend hommage aujourd'hui aux victimes de l'attaque du Hamas il y a 3 ans. Une minute de silence a été respectée à Reims ce matin, là où des jeunes ont été tués et enlevés par des combattants du Hamas lors d'une rave. Des cérémonies sont prévues tout au long de la journée dans plusieurs endroits du pays. Le 7 octobre 2023, 1221 personnes ont été tuées, 250 enlevées, emmenées à Gaza, dont 44 corps. 3 ans après, toujours pas de commission d'enquête. Un cessez-le-feu à Gaza, mais régulièrement violé. Encore 3 morts ce matin. Et un contexte tendu avant les législatives du 27 octobre en Israël. Au Moyen-Orient, les Iraniens auraient perdu le contrôle intégral du détroit d'Ormuz. C'est ce qu'affirme ce midi le chef de la diplomatie américaine en visite à Athènes. Selon Marco Rubio, lui aussi en campagne avant les midterms, il y aurait presque autant de pétrole qui circule maintenant qu'il y en avait avant le début du conflit dans le détroit. Signalons qu'encore lundi, un navire citerne a dû faire demi-tour, menacé par les gardiens de la révolution. La guerre au Moyen-Orient se joue aussi maintenant au Yémen entre les Houthis soutenus par Téhéran et les forces gouvernementales exilées à Aden. Ce matin, l'aéroport de la ville a été visé par des drones de missiles balistiques. Les chiites ont également revendiqué des tirs sur l'aéroport de Riyad. Au Pakistan, Islamabad est barricadé. Depuis hier, des milliers de partisans d'Imran Khan ont entamé une grande marche vers la capitale. Son parti veut faire pression sur le gouvernement pour qu'il améliore les conditions de détention de l'ancien Premier ministre détenu depuis 3 ans, Emmanuel Derville.
8: À 74 ans, l'ancien capitaine de l'équipe pakistanaise de cricket et ancien chef du gouvernement n'a plus grand-chose à voir avec ce qu'il était. Sa famille affirme que son placement en détention a aggravé son état de santé. Il aurait notamment perdu sa vision de l'œil droit et ne peut plus recevoir de visite. Pour son parti, le PTI, cette interdiction gêne les activités du mouvement, qui se retrouve privé de leader. Il réclame un droit de visite et qu'Imran Khan soit envoyé dans un hôpital privé. Le gouvernement et l'armée refusent de céder, mais Imran Khan a gardé une certaine aura dans la population, celle d'un homme qui veut changer un système politique corrompu et entaché par le népotisme. La marche entamée la semaine dernière depuis le nord-ouest du pays veut aller jusqu'à Islamabad pour se faire entendre. Les autorités ont réagi en barrant les principaux accès vers la capitale. Les affrontements entre la police et les manifestants semblent inévitables. New Delhi, Emmanuel Derville, Radio Vatican.
3: Le président birman, ex-chef de la junte, multiplie les déplacements pour sortir son pays l'isolement depuis le putsch de 2021. Minggang Lin est depuis ce matin en Malaisie pour parler migration. Kuala Lumpur sollicite en effet sa coopération pour le rapatriement de milliers de migrants birmans. La semaine dernière, un groupe de près de 1500 personnes a été renvoyé dans le pays en guerre. Au Japon, le gouverneur d'Okinawa passe à l'offensive lors d'une rencontre ce matin avec la première ministre Takaichi. Il a affirmé qu'il y avait un besoin urgent de réduire le fardeau que représentent les bases américaines dans le pays. Un marine américain en poste au Japon est soupçonné d'avoir assassiné une jeune femme. Tous les militaires américains sont désormais soumis à un couvre-feu. Le Kosovo a enfin, je vous le disais en titre, ou plutôt une présidente, grâce à un accord trouvé in extremis à l'aube ce matin au Parlement. C'est la fin de plus d'un an et demi d'un coûteux blocage institutionnel, mais le pays pourrait se retrouver diplomatiquement fragilisé. Les explications de Simon Rico.
9: Il restait à peine 2 heures avant l'expiration du délai constitutionnel quand les députés ont élu Justina Chirokapula, qui devient la 3e femme présidente du Kosovo. Le pays s'évite donc de justesse la tenue de 3e élections législatives anticipées grâce à un marchandage conclu entre le parti du Premier ministre Albin Kurti et le Parti démocratique du Kosovo, la grande formation d'opposition héritière de l'Ucheka, la guérilla albanaise des années 90. Les députés du parti au pouvoir ont en effet accepté de voter les amendements visant à limiter le mandat du tribunal spécial chargé de juger les crimes de l'Ucheka à La Haye. C'était une exigence du PDK après les lourdes condamnations mi-septembre de son ancien patron et ancien président Hashim Sachi, ainsi que 3 autres ex-commandants de la guérilla pour crimes de guerre. Après des semaines de manifestations quotidiennes, marquées récemment par de vives tensions, l'adoption de ces amendements a provoqué une immense liesse. Ce vote risque en revanche d'exacerber les tensions avec les Occidentaux, déjà très critiques vis-à-vis du gouvernement d'Albin Kurti. Simon Rico, Belgrade, pour Radio Vatican.
3: En Ukraine, le président Zelensky dénonce l'une des attaques les plus ignobles. 70 missiles au total, dont beaucoup de balistiques et des drones lancés au cours de la nuit sur 12 régions d'Ukraine. Dans la ville de Pripouli, un immeuble a été visé. 14 personnes ont été tuées, dont au moins 3 enfants ce matin. Ce matin, l'Union européenne a quant à elle décidé de nouvelles sanctions visant en une seule fois près de 1600 entités et individus liés à la guerre menée par la Russie contre l'Ukraine, désormais privés d'accès à l'UE et tout avoir sur place. Ils sont donc gelés. Voilà, c'est la fin de ce journal. Je vous souhaite une excellente journée à tous, un bon après-midi.

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0: Alors, elle leva les yeux en regardant le ciel. Puis elle me dit en joignant les mains à la hauteur de la poitrine.
1: Que soyera Immaculada Concepción. Je suis l'Immaculée Conception.

Seigneur notre Dieu, tu t'es révélé à nous comme l'amour. L'amour est la vie. Nous te bénissons, Père, de nous avoir donné cette vie et cet amour en Jésus ton Fils, qui vient sauver la vie et l'amour de tous les hommes et de toutes les femmes. Nous te bénissons, Esprit Saint d'amour, de parler en nous, de nous faire percevoir que nous sommes tous et toutes les enfants d'un même Père. Marie, toi qui es la servante de la vie, toi qui es la servante de l'amour, en accueillant Jésus en toi, fais que nous puissions nous aussi entrer dans la vie et dans l'amour du Père.

Au nom du Père et du Fils et du Saint-Esprit. Amen. Premier mystère glorieux, la résurrection de Jésus à Jérusalem. C'est un jour de grande joie. Seigneur, tu viens faire éclater tous les murs, par-delà tous les échecs et tous les péchés des hommes. Tu assures ta présence de ressuscité à toute personne. Marie, toi qui demeures témoin privilégié de cette attente de ton Fils ressuscité, fais que nous aussi, nous puissions l'attendre dans la foi et la certitude qu'il est là, bien vivant avec nous. Notre Père qui es aux cieux, que ton nom soit sanctifié, que ton règne vienne, que ta volonté soit faite sur la terre comme au ciel. Donne-nous aujourd'hui notre pain de ce jour. Pardonne-nous nos offenses comme nous pardonnons aussi à ceux qui nous ont offensés. Et ne nous laisse pas entrer en tentation, mais délivre-nous du mal. Amen. Je te salue Marie, pleine de grâce. Le Seigneur est avec toi. Tu es bénie entre toutes les femmes, et Jésus, le fruit de tes entrailles, est béni. Sainte Marie, Mère de Dieu, prie pour nous pécheurs, maintenant et à l'heure de notre mort. Amen. Je te salue Marie, pleine de grâce. Le Seigneur est avec toi. Tu es bénie entre toutes les femmes, et Jésus, le fruit de tes entrailles, est béni. Sainte Marie, Mère de Dieu, prie pour nous pécheurs, maintenant et à l'heure de notre mort. Amen. Je te salue Marie, pleine de grâce. Le Seigneur est avec toi. Tu es bénie entre toutes les femmes, et Jésus, le fruit de tes entrailles, est béni. Sainte Marie, Mère de Dieu, prie pour nous pécheurs, maintenant et à l'heure de notre mort. Amen. Je te salue Marie, pleine de grâce. Le Seigneur est avec toi. Tu es bénie entre toutes les femmes, et Jésus, le fruit de tes entrailles, est béni. Sainte Marie, Mère de Dieu, prie pour nous pécheurs, maintenant et à l'heure de notre mort. Amen. Je te salue Marie, pleine de grâce. Le Seigneur est avec toi. Tu es bénie entre toutes les femmes, et Jésus, le fruit de tes entrailles, est béni. Sainte Marie, Mère de Dieu, prie pour nous pécheurs, maintenant et à l'heure de notre mort. Amen. Je te salue Marie, pleine de grâce. Le Seigneur est avec toi. Tu es bénie entre toutes les femmes, et Jésus, le fruit de tes entrailles, est béni. Sainte Marie, Mère de Dieu, prie pour nous pécheurs, maintenant et à l'heure de notre mort. Amen. Je te salue Marie, pleine de grâce. Le Seigneur est avec toi. Tu es bénie entre toutes les femmes, et Jésus, le fruit de tes entrailles, est béni. Sainte Marie, Mère de Dieu, prie pour nous pécheurs, maintenant et à l'heure de notre mort. Amen. Je te salue, Marie, pleine de grâce. Le Seigneur est avec toi. Tu es bénie entre toutes les femmes, et Jésus, le fruit de tes entrailles, est béni. Sainte Marie, Mère de Dieu, prie pour nous, pécheurs, maintenant et à l'heure de notre mort. Amen. Je te salue, Marie, pleine de grâce. Le Seigneur est avec toi. Tu es bénie entre toutes les femmes, et Jésus, le fruit de tes entrailles, est béni. Sainte Marie, Mère de Dieu, prie pour nous pécheurs, maintenant et à l'heure de notre mort. Amen. Je te salue Marie, pleine de grâce. Le Seigneur est avec toi. Tu es bénie entre toutes les femmes, et Jésus, le fruit de tes entrailles, est béni. Sainte Marie, Mère de Dieu, prie pour nous pécheurs, maintenant et à l'heure de notre mort. Amen. Gloire au Père et au Fils et au Saint-Esprit. Ô Dieu qui est, qui était et qui vient, pour les siècles des siècles. Amen. Deuxième mystère glorieux, l'ascension de Jésus. Jésus, après avoir instruit tes apôtres des mystères du royaume, tu les quittes définitivement, tu disparais à leur regard. Et pourtant, dans cette montée vers le Père, dans cette ascension,
tu restes avec nous. Et moi, je suis avec vous tous les jours, jusqu'à la fin du monde. Marie, fais que nous ayons ce regard de la foi pour voir Jésus présent, pour le servir au cœur de ce royaume d'amour, de justice et de paix. Notre Père qui es aux cieux, que ton nom soit sanctifié, que ton règne vienne, que ta volonté soit faite sur la terre comme au ciel. Donne-nous aujourd'hui notre pain de ce jour. Pardonne-nous nos offenses comme nous pardonnons aussi à ceux qui nous ont offensés. Et ne nous laisse pas entrer en tentation, mais délivre-nous du mal. Amen. Je te salue, Marie, pleine de grâce. Le Seigneur est avec toi. Tu es bénie entre toutes les femmes, et Jésus, le fruit de tes entrailles, est béni. Sainte Marie, Mère de Dieu, prie pour nous pécheurs, maintenant et à l'heure de notre mort. Amen. Je te salue, Marie, pleine de grâce. Le Seigneur est avec toi. Tu es bénie entre toutes les femmes, et Jésus, le fruit de tes entrailles, est béni. Sainte Marie, Mère de Dieu, prie pour nous pécheurs, maintenant et à l'heure de notre mort. Amen. Je te salue, Marie, pleine de grâce. Le Seigneur est avec toi. Tu es bénie entre toutes les femmes, et Jésus, le fruit de tes entrailles, est béni. Sainte Marie, Mère de Dieu, prie pour nous pécheurs, maintenant et à l'heure de notre mort. Amen. Je te salue, Marie, pleine de grâce. Le Seigneur est avec toi. Tu es bénie entre toutes les femmes, et Jésus, le fruit de tes entrailles, est béni. Sainte Marie, Mère de Dieu, prie pour nous pécheurs, maintenant et à l'heure de notre mort. Amen. Je te salue, Marie, pleine de grâce. Le Seigneur est avec toi. Tu es bénie entre toutes les femmes, et Jésus, le fruit de tes entrailles, est béni. Sainte Marie, Mère de Dieu, prie pour nous pécheurs, maintenant et à l'heure de notre mort. Amen. Je te salue, Marie, pleine de grâce. Le Seigneur est avec toi. Tu es bénie entre toutes les femmes, et Jésus, le fruit de tes entrailles, est béni. Sainte Marie, Mère de Dieu, prie pour nous pécheurs, maintenant et à l'heure de notre mort. Amen. Je te salue, Marie, pleine de grâce. Le Seigneur est avec toi. Tu es bénie entre toutes les femmes, et Jésus, le fruit de tes entrailles, est béni. Sainte Marie, Mère de Dieu, prie pour nous pécheurs, maintenant et à l'heure de notre mort. Amen. Je te salue, Marie, pleine de grâce. Le Seigneur est avec toi. Tu es bénie entre toutes les femmes, et Jésus, le fruit de tes entrailles, est béni. Sainte Marie, Mère de Dieu, prie pour nous pécheurs, maintenant et à l'heure de notre mort. Amen. Je te salue, Marie, pleine de grâce. Le Seigneur est avec toi. Tu es bénie entre toutes les femmes, et Jésus, le fruit de tes entrailles, est béni. Sainte Marie, Mère de Dieu, prie pour nous pécheurs, maintenant et à l'heure de notre mort. Amen. Je te salue, Marie, pleine de grâce. Le Seigneur est avec toi. Tu es bénie entre toutes les femmes, et Jésus, le fruit de tes entrailles, est béni. Sainte Marie, Mère de Dieu, prie pour nous pécheurs, maintenant et à l'heure de notre mort. Amen. Gloire au Père et au Fils et au Saint-Esprit, au Dieu qui est, qui était et qui vient, pour les siècles des siècles. Amen.

Troisième mystère glorieux, la descente de l'Esprit-Saint sur les apôtres et sur Marie, le jour de la Pentecôte. Oui, Seigneur, tu viens. Tu envoies le Défenseur, celui que tu avais promis, pour qu'il fasse éclater hors des murs cette bonne nouvelle pour le monde. Marie, toi qui es présente à ce coup de vent de l'Esprit, viens nous aider, nous aussi, à sortir de l'ombre, à sortir de nos sécurités, de nos propres murs, pour faire entendre cette bonne nouvelle. Notre Père qui es aux cieux, que ton nom soit sanctifié, que ton règne vienne, que ta volonté soit faite, sur la terre comme au ciel. Donne-nous aujourd'hui notre pain de ce jour. Pardonne-nous nos offenses comme nous pardonnons aussi à ceux qui nous ont offensés. Et ne nous laisse pas entrer en tentation, mais délivre-nous du mal. Amen. Je te salue Marie, pleine de grâce. Le Seigneur est avec toi. Tu es bénie entre toutes les femmes, et Jésus, le fruit de tes entrailles, est béni. Sainte Marie, Mère de Dieu, prie pour nous pécheurs, maintenant et à l'heure de notre mort. Amen. Je te salue, Marie, pleine de grâce. Le Seigneur est avec toi. Tu es bénie entre toutes les femmes, et Jésus, le fruit de tes entrailles, est béni. Sainte Marie, Mère de Dieu, prie pour nous pécheurs, maintenant et à l'heure de notre mort. Amen. Je te salue, Marie, pleine de grâce. Le Seigneur est avec toi. Tu es bénie entre toutes les femmes, et Jésus, le fruit de tes entrailles, est béni. Sainte Marie, Mère de Dieu, prie pour nous pécheurs, maintenant et à l'heure de notre mort. Amen. Je te salue, Marie, pleine de grâce. Le Seigneur est avec toi. Tu es bénie entre toutes les femmes, et Jésus, le fruit de tes entrailles, est béni. Sainte Marie, Mère de Dieu, prie pour nous pécheurs, maintenant et à l'heure de notre mort. Amen. Je te salue, Marie, pleine de grâce. Le Seigneur est avec toi. Tu es bénie entre toutes les femmes, et Jésus, le fruit de tes entrailles, est béni. Sainte Marie, Mère de Dieu, prie pour nous pécheurs, maintenant et à l'heure de notre mort. Amen. Je te salue, Marie, pleine de grâce. Le Seigneur est avec toi. Tu es bénie entre toutes les femmes, et Jésus, le fruit de tes entrailles, est béni. Sainte Marie, Mère de Dieu, prie pour nous pécheurs, maintenant et à l'heure de notre mort. Amen. Je te salue, Marie, pleine de grâce. Le Seigneur est avec toi. Tu es bénie entre toutes les femmes, et Jésus, le fruit de tes entrailles, est béni. Sainte Marie, Mère de Dieu, prie pour nous pécheurs, maintenant et à l'heure de notre mort. Amen. Je te salue, Marie, pleine de grâce. Le Seigneur est avec toi. Tu es bénie entre toutes les femmes, et Jésus, le fruit de tes entrailles, est béni. Sainte Marie, Mère de Dieu, prie pour nous pécheurs, maintenant et à l'heure de notre mort. Amen. Je te salue, Marie, pleine de grâce. Le Seigneur est avec toi. Tu es bénie entre toutes les femmes, et Jésus, le fruit de tes entrailles, est béni. Sainte Marie, Mère de Dieu, prie pour nous pécheurs, maintenant et à l'heure de notre mort. Amen. Je te salue, Marie, pleine de grâce. Le Seigneur est avec toi. Tu es bénie entre toutes les femmes, et Jésus, le fruit de tes entrailles, est béni. Sainte Marie, Mère de Dieu, prie pour nous pécheurs.

d'être dans la gloire du Père, toi qui humblement fus servante sur la terre, tu demeures servante dans les cieux. Oui, Marie, écoute, écoute la voix de tes enfants qui crient vers toi et qui ont besoin. Notre Père qui es aux cieux, que ton nom soit sanctifié, que ton règne vienne, que ta volonté soit faite sur la terre comme au ciel. Donne-nous aujourd'hui notre pain de ce jour. Pardonne-nous nos offenses comme nous pardonnons aussi à ceux qui nous ont offensés. Et ne nous laisse pas entrer en tentation, mais délivre-nous du mal. Amen. Je te salue Marie, pleine de grâce. Le Seigneur est avec toi. Tu es bénie entre toutes les femmes, et Jésus, le fruit de tes entrailles, est béni. Sainte Marie, Mère de Dieu, prie pour nous pécheurs, maintenant et à l'heure de notre mort. Amen. Je te salue Marie, pleine de grâce. Le Seigneur est avec toi. Tu es bénie entre toutes les femmes, et Jésus, le fruit de tes entrailles, est béni. Sainte Marie, Mère de Dieu, prie pour nous pécheurs, maintenant et à l'heure de notre mort. Amen. Je te salue Marie, pleine de grâce. Le Seigneur est avec toi. Tu es bénie entre toutes les femmes, et Jésus, le fruit de tes entrailles, est béni. Sainte Marie, Mère de Dieu, prie pour nous pécheurs, maintenant et à l'heure de notre mort. Amen. Je te salue Marie, pleine de grâce. Le Seigneur est avec toi. Tu es bénie entre toutes les femmes, et Jésus, le fruit de tes entrailles, est béni. Sainte Marie, Mère de Dieu, prie pour nous pécheurs, maintenant et à l'heure de notre mort. Amen. Je te salue, Marie, pleine de grâce. Le Seigneur est avec toi. Tu es bénie entre toutes les femmes, et Jésus, le fruit de tes entrailles, est béni. Sainte Marie, Mère de Dieu, prie pour nous pécheurs, maintenant et à l'heure de notre mort. Amen. Je te salue, Marie, pleine de grâce. Le Seigneur est avec toi. Tu es bénie entre toutes les femmes, et Jésus, le fruit de tes entrailles, est béni. Sainte Marie, Mère de Dieu, prie pour nous pécheurs, maintenant et à l'heure de notre mort. Amen. Je te salue, Marie, pleine de grâce. Le Seigneur est avec toi. Tu es bénie entre toutes les femmes, et Jésus, le fruit de tes entrailles, est béni. Sainte Marie, Mère de Dieu, prie pour nous pécheurs, maintenant et à l'heure de notre mort. Amen. Je te salue, Marie, pleine de grâce. Le Seigneur est avec toi. Tu es bénie entre toutes les femmes, et Jésus, le fruit de tes entrailles, est béni. Sainte Marie, Mère de Dieu, prie pour nous pécheurs, maintenant et à l'heure de notre mort. Amen. Je te salue Marie, pleine de grâce, le Seigneur est avec toi. Tu es bénie entre toutes les femmes, et Jésus, le fruit de tes entrailles, est béni. Sainte Marie, Mère de Dieu, prie pour nous pécheurs, maintenant et à l'heure de notre mort. Amen. Je te salue Marie, pleine de grâce, le Seigneur est avec toi. Tu es bénie entre toutes les femmes, et Jésus, le fruit de tes entrailles, est béni. Sainte Marie, Mère de Dieu, prie pour nous pécheurs, maintenant et à l'heure de notre mort. Amen. Gloire au Père et au Fils et au Saint-Esprit, au Dieu qui est, qui était et qui vient, pour les siècles des siècles. Amen.

Cinquième mystère glorieux, le couronnement de Marie au ciel. Sur la terre, tout près de la croix, Marie, tu reçois cette mission nouvelle de ton Fils Jésus. Femme, voici ton Fils. Fils, voici ta mère. Et ainsi se noue entre toi, Marie, et nous une filiation, une maternité qui se poursuit dans le temps de l'Église. Marie, toi qui es la mère de l'Église, viens nous soutenir dans notre marche vers le Père. Notre Père qui es aux cieux, que ton nom soit sanctifié, que ton règne vienne, que ta volonté soit faite sur la terre comme au ciel. Donne-nous aujourd'hui notre pain de ce jour. Pardonne-nous nos offenses comme nous pardonnons aussi à ceux qui nous ont offensés. Et ne nous laisse pas entrer en tentation, mais délivre-nous du mal. Amen. Je te salue Marie, pleine de grâce. Le Seigneur est avec toi. Tu es bénie entre toutes les femmes, et Jésus, le fruit de tes entrailles, est béni. Sainte Marie, Mère de Dieu, prie pour nous pécheurs, maintenant et à l'heure de notre mort. Amen. Je te salue Marie, pleine de grâce. Le Seigneur est avec toi. Tu es bénie entre toutes les femmes, et Jésus, le fruit de tes entrailles, est béni. Sainte Marie, Mère de Dieu, prie pour nous pécheurs, maintenant et à l'heure de notre mort. Amen. Je te salue Marie, pleine de grâce. Le Seigneur est avec toi. Tu es bénie entre toutes les femmes, et Jésus, le fruit de tes entrailles, est béni. Sainte Marie, Mère de Dieu, prie pour nous pécheurs, maintenant et à l'heure de notre mort. Amen. Je te salue Marie, pleine de grâce. Le Seigneur est avec toi. Tu es bénie entre toutes les femmes, et Jésus, le fruit de tes entrailles, est béni. Sainte Marie, Mère de Dieu, prie pour nous pécheurs, maintenant et à l'heure de notre mort. Amen. Je te salue Marie, pleine de grâce, le Seigneur est avec toi. Tu es bénie entre toutes les femmes, et Jésus, le fruit de tes entrailles, est béni. Sainte Marie, Mère de Dieu, prie pour nous pécheurs, maintenant et à l'heure de notre mort. Amen. Je te salue Marie, pleine de grâce, le Seigneur est avec toi. Tu es bénie entre toutes les femmes, et Jésus, le fruit de tes entrailles, est béni. Sainte Marie, Mère de Dieu, prie pour nous pécheurs, maintenant et à l'heure de notre mort. Amen. Je te salue Marie, pleine de grâce, le Seigneur est avec toi. Tu es bénie entre toutes les femmes, et Jésus, le fruit de tes entrailles, est béni. Sainte Marie, Mère de Dieu, prie pour nous pécheurs, maintenant et à l'heure de notre mort. Amen. Je te salue Marie, pleine de grâce. Le Seigneur est avec toi. Tu es bénie entre toutes les femmes, et Jésus, le fruit de tes entrailles, est béni. Sainte Marie, Mère de Dieu, prie pour nous pécheurs, maintenant et à l'heure de notre mort. Amen. Je te salue Marie, pleine de grâce. Le Seigneur est avec toi. Tu es bénie entre toutes les femmes, et Jésus, le fruit de tes entrailles, est béni. Sainte Marie, Mère de Dieu, prie pour nous pécheurs, maintenant et à l'heure de notre mort. Amen. Je te salue Marie, pleine de grâce. Le Seigneur est avec toi. Tu es bénie entre toutes les femmes, et Jésus, le fruit de tes entrailles, est béni. Sainte Marie, Mère de Dieu, prie pour nous pécheurs, maintenant et à l'heure de notre mort. Amen. Gloire au Père et au Fils et au Saint-Esprit, au Dieu qui est, qui était et qui vient, pour les siècles des siècles. Amen.

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Le réenchantement du monde se fait d'abord aux racines, au quotidien, dans la vie du quotidien où le Dieu du quotidien se laisse apercevoir, se rend présent, intime, en chaque geste que l'on pose. Et quand on y songe bien, on se rend compte, dans ce mysticisme au quotidien, que c'est la conscience divine qui coule goutte à goutte dans la mienne. Je suis relié à elle. Étant relié ainsi, je puis devenir à mon tour un canal, peu importe qu'il soit grand ou petit, connu ou inconnu. Dieu et moi, nous nous rencontrons sans cesse dans le quotidien. Il entre et il sort. Je suis chez lui, j'entre et je sors. Dans la pièce que j'habite, j'ai laissé un mur absolument blanc. C'est la grande plage blanche de Dieu. Il est là, il n'est pas là, il est toujours là. Il est le sable de marbre de cette plage, les parcelles qui ont coulé de sa cime éternelle. Il est la mer calme. Il est celui qui marche sur les flots. Il a pris les vents sous ses bras. Certains jours, je le sens près de la rive. D'autres fois, il se dirige vers le milieu. Ses mouvements me fascinent. Ses gestes ont leur raison d'être. Comme les arabesques de la plus belle écriture du monde, l'arabe. En entrant dans le monde avec l'incarnation de Jésus, Dieu est entré dans le quotidien. Et conséquence illimitée de cette alliance, le mysticisme devient le dôme de la vie quotidienne. À une condition, toutefois, c'est que j'y sois éveillé. L'appel de l'être est là. L'appel au réenchantement du monde est là. Jésus marche encore sur les flots. Il draine derrière lui des cohortes de pauvres. Il siège parmi les princes de l'intelligence. Il indique à César, souvent après un long silence, « Tu ne sais pas d'où tu tiens ton pouvoir. » Il marche incognito, au milieu des gens ordinaires, qui mènent une vie ordinaire, dans des métiers ordinaires, des destinées ordinaires, des habitations ordinaires, des mariages ordinaires et des morts ordinaires. Dans la grande constitution pastorale de Vatican II, l'Église dans le monde de ce temps, il est écrit au chapitre 3e « Toutes les œuvres de l'homme doivent passer par le mystère pascal. » Et pourquoi donc, sinon parce que tout l'homme doit passer par le mystère pascal et qu'il y est effectivement passé en Jésus. D'où le mysticisme dans la vie quotidienne. Jésus qui chemine inconnu avec deux disciples sur la route d'Emmaüs, ou Jésus qui se révèle en pleine lumière, comme ressuscité, et ralentit, pour ainsi dire, l'infinie énergie de la vie, pour la rendre accommodée, visible à Thomas, qui demande à toucher son côté, ses pieds et ses mains. Ce Jésus est le même qui sème le mysticisme sur les routes de la sécularité, dans le monde sécularisé, parmi les indifférents, les éloignés, les inconscients. Il suffit d'un moment de conscience, d'éveil, d'une allusion fugace, d'une analogie, d'un signe de la main, et la grâce a passé comme le vent sur la mer près de moi. Je ne savais pas d'où venait le vent. Il venait de sa propre liberté. Il trouve son jeu dans les colonnes de la presse, le tohu-bohu des discothèques, les revues de mode, dans des pages de beauté évanescente, voire dans les comptoirs de parfum. Une personne achète ce parfum, une personne le vend, une personne le donne.

Par le jeu des personnes en relation, le verbe incarné est là. La vendeuse de parfums ou de chaussures ou de costumes aura peut-être ce soir libéré durant tout ce jour un bouquet de beauté, comme Jésus qui ramassait d'un geste le lys des champs ou l'anémone mieux vêtue encore que le roi Salomon. Le mysticisme, même évanescent, ne cesse pas d'être du mysticisme. À côté des gestes très denses, il y a aussi les touches légères. Le monde a été créé dans l'enchantement. La preuve, c'est que Dieu l'a trouvé bien et l'a béni. Mais il y a eu la rupture qui a amené le désenchantement. Depuis lors, Dieu et l'homme travaillent avec des réussites inégales à créer le réenchantement. Elle s'enchante de Dieu, la personne humaine qui se voit vierge, épouse et mère de Dieu. Il travaille au réenchantement du monde, les parents qui donnent la vie, ou la jeune mère qui a conservé sa beauté et qui se promène avec son fils de 8 ou 10 ans ou sa fille du même âge, comme de grands amis enchantés. En réalité, toute la vie est démarche initiatique. Une initiation à ce qui se passera après que le dernier quotidien se sera terminé. Le prophète Michée a une phrase merveilleuse sur Dieu qui éduque les hommes comme ses fils. Il reprend ainsi le Deutéronome, le livre des grandes pédagogies. Lisons ce passage. Ton vêtement ne s'est pas usé sur toi et ton pied ne s'est pas enflé pendant ces 40 années au désert, afin que tu reconnaisses en ton cœur que Yahvé, ton Dieu, t'instruit comme un père instruit son enfant et que tu observes ses commandements en marchant dans ses voies et en le craignant. Quand nous pensons à Dieu au quotidien, nous le retrouvons nécessairement comme le grand maître de l'initiation, non seulement pour un temps, mais pour toute la vie, non seulement de l'initiation humaine pour faire de nous de vrais hommes, mais aussi de l'initiation divine pour faire de nous des filles et des fils de Dieu. L'initiation n'est jamais terminée. Même le mourant, fût-il centenaire, est encore sur le chemin de l'initiation. Et tous les grands docteurs de l'Église, aussi bien que les spirituels, ont vu la vie humaine comme une initiation. Un signe de cela est l'ordre des 7 sacrements qui couvre toute la vie humaine à partir des 3 premiers sacrements comme initiation à l'initiation chrétienne. Et tout ce que nous écoutons de la parole de Dieu dans la méditation, la prédication, le cheminement intérieur, la vie de l'Église et du monde vient se situer dans notre initiation. Nous nous initions sur la terre à la vie, à la création, à la culture, à la connaissance de l'intériorité humaine, aux rapports sociaux de tous ordres. Mais cela est une figure des choses à venir. Grégoire de Nazianze dit qu'au ciel, nous irons de commencement en commencement, par des commencements qui n'en finiront pas. Ce qu'on appelle le bonheur des élus, c'est de voyager en Dieu de mer nouvelle en mer nouvelle, d'amour nouveau en amour nouveau, de lumière nouvelle en lumière nouvelle, toute chose que nous résumons en un mot, la vie éternelle.

Dans les temps que nous traversons, où un âge se défait pendant qu'un autre apparaît, nous rencontrons de plein fouet le phénomène de l'initiation. Ici aussi, nous devons faire un choix radical entre la logique de mort et la logique de vie. Choisir la vie, laisser la mort ensevelir les morts, et suivre le Seigneur dans le quotidien. À ce compte, pourquoi redouterions-nous l'avenir? Il est des esprits tristes qui ne cessent de se lamenter sur la décomposition de l'Église et de la civilisation moderne. Ils oublient le divin semeur dont le grain pousse de jour comme de nuit, qu'on le sache ou pas. Depuis toujours, à chaque époque, le monde a été relativement ancien et relativement nouveau. Il faut peut-être des fossoyeurs. Heureusement qu'il y a aussi les prophètes, les novateurs, même exubérants, voire un peu fous, et les explorateurs. Saint Thomas d'Aquin, avec son immense santé psychologique et mystique, disait que sa somme théologique se plaçait entre deux pôles, l'alpha et l'oméga, le commencement et la fin, c'est-à-dire que, puisque le Christ est en personne l'alpha et l'oméga, toute l'histoire, toute l'initiation humaine se situait en Jésus-Christ, pris comme orbite parfaite. Quand je reçois Jésus, je reçois Dieu. Quand je reçois Dieu en Jésus-Christ comme rite ou chemin d'initiation vers le réenchantement promis, je prends tout Jésus. Jésus des mystères, Jésus des sacrements, Jésus de la parole, Jésus de chaque événement de sa vie, Jésus des choses grandes ou des choses simples racontées dans les évangiles. Il n'y a pas de retaille si je prends Jésus tout entier, et si c'est lui qui habille toute ma vie, toute mon âme, toute ma personne. Je ne puis me contenter d'un Jésus appauvri. Tout, absolument, en lui m'est offert, donné, présent. Parce que chez lui, tout, absolument tout est vie nouvelle, aube infinie, Dieu-lumière. Cela est d'une immense importance pour comprendre Dieu au quotidien. Si j'en prends peu, j'en ai peu. Si je prends tout, je reviens à ce que je dois être, la goutte qui aime l'océan et qui en est plénifiée. Après avoir lu et relu les évangiles, on arrive peut-être à une sorte de perception discrète, mais sûre. Chaque évangéliste, en racontant Jésus, sait en quelque sorte raconter lui-même. Saint Jean le dit d'ailleurs explicitement. « Ce qui était dès le commencement, ce que nous avons entendu, ce que nous avons vu de nos yeux, ce que nous avons contemplé et ce que nos mains ont touché du Verbe de vie. Car la vie a été manifestée, nous l'avons vue et nous lui rendons témoignage, nous vous l'annonçons. » Saint Jean, en racontant Jésus, s'est dit aussi comme Jean. De même, Saint Matthieu, Saint Marc et Saint Luc. L'initiation à l'évangile que Jésus leur a donné a tellement bien réussi que l'histoire de Jésus est devenue celle de Jean, de Marc, de Matthieu et de Luc. Ce devrait être aussi le test de vérité pour toute initiation à l'Écriture sainte quand un disciple peut en arriver un jour à dire « Cette histoire de Dieu parmi les hommes, c'est en vérité ma propre histoire. »

Quelle est votre meilleure relation avec Dieu? Une grande musicienne dira peut-être « La musique a toujours fait partie de ma vie. Elle était mon meilleur chemin de passage et de rencontre avec Dieu. » Un grand chercheur en quelque domaine que ce soit, un prix Nobel, un grand capitaine d'industrie, un artiste de grande classe feront peut-être la même confession. Il y a les grands développeurs de la création. Il y a les grands explorateurs de l'âme. Dieu a semé des vocations. La nature, qui lui ressemble, est prodigue à l'infini. Et dire qu'il a fallu des siècles pour faire accepter ces choses avec un minimum de tolérance. Chaque vocation pose en définitive la question « Quelle est ma meilleure relation avec Dieu ?» Je crois bien que dans cette relation avec Dieu, notre erreur est toujours de croire ou de faire croire que nous sommes quelqu'un d'autre que ce que nous sommes. Nous trichons. Nous laissons nos sous-personnalités nous éloigner de la relation vraie. L'axe de notre relation vraie est notre enfant intérieur. Il est la racine de notre soi, par où nous rejoint l'absolu qui se nomme Dieu. Il est le carrefour des chemins de l'être et de la création. Heureuses les personnes qui n'ont pas annihilé leur enfant intérieur ou qui, l'ayant un moment égaré, tant les pistes sont nombreuses, l'ont finalement retrouvé dans le temple, comme Jésus qui écoutait et interrogeait les doctes de Jérusalem. Un ami un jour m'a donné une grande affiche du ministère grec du tourisme. On y voit la mer veloutée de la Hellade à l'infini. Au premier plan, un petit garçon sur une terrasse élevée, les bras appuyés sur un mur blanchi à la chaux, les cheveux au vent, qui regarde au loin ce qui passe sous ses yeux, ce qui viendra, ce qui est venu. Suit-il en réalité la scène extérieure, l'appel du grand large, le chant de la beauté du monde, ou plutôt cet enfant intérieur en lui-même, qui sent les appels de la croissance, de l'identité, de toutes les choses mystérieuses qui jouent sur la lyre de ses rêves? Quel est cet enfant intérieur? C'est le mien, c'est le vôtre, c'est celui de tous les enfants du monde. Ce peut être un enfant battu, un enfant qui souffre chroniquement du manque d'eau potable, un enfant qu'on a mis au travail trop tôt, un enfant qui rêve de construire des navires pour visiter les nations. En septembre, à Québec, arrivent les grands navires internationaux du tourisme. L'un d'eux s'appelle l'Enchantement des mers. Les agences de tourisme ont le don de flatter en chacun, en chacune, leur enfant intérieur, quel que soit le nom employé pour le dire. Je pense en ce moment à Thérèse de l'Enfant Jésus, qui avait précisément choisi de se mettre sous le vocable de l'Enfant Jésus, car il rejoignait parfaitement à la fois son enfant intérieur et l'esprit d'enfance que Jésus a mis au cœur de son évangile. Si vous ne devenez comme de petits enfants, qui donc a verbalisé pour tous les peuples la réalité de l'enfant intérieur? C'est Jésus, prospecteur admirable de l'âme, lui qui savait si bien ce qu'il y a dans l'homme.

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N'y allez pas, dit Jésus à ce monde religieux excité de voir la fin du monde. 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
1: Ici Aline Lesage, je suis en compagnie, comme toujours, de M. Raymond Truchon, professeur retraité de théologie à l'Université Laval. M. Truchon nous raconte et nous explique sa perspective sur l'actualisation des paraboles. Avant de revenir à la parabole de l'ami à qui on vient demander de l'aide, M. Truchon, j'aimerais vous poser une question concernant ce premier groupe de 9 paraboles que nous étudions et que vous appelez les mystères du règne de Dieu, son mode de présence et la confiance qu'il exige. Au sujet de la confiance, de la foi, en somme, j'aimerais savoir d'où nous vient ce concept de foi en un Dieu invisible et mystérieux. Est-ce qu'il n'existait pas aussi dans l'Ancien Testament, ce concept?
2: Oui, c'est une grosse question, et nous allons l'aborder tranquillement, pas trop vite, et nous allons simplement faire un certain survol, évidemment, de cette réalité à laquelle vous faites allusion. C'est évident que... un Dieu unique, c'est déjà toute une histoire de l'humanité que découvrir que Dieu est unique. Et on le voit d'ailleurs avec la vocation d'Abraham, qui a été la première saisie, là, révélée en tout cas, d'une façon explicite, que Dieu est unique, c'est-à-dire qu'il n'y a pas plusieurs dieux, et que, même, c'est évident qu'à la réflexion, il ne peut pas y en avoir plusieurs si Dieu est infini et transcendant. Mais la question va encore plus loin, c'est que pouvons-nous le voir, Dieu? Et là encore, la Bible nous révèle que Dieu étant infini et que nos modes de fonctionnement actuels étant infinis, on ne peut pas voir l'invisible. Et ça sera une des données essentielles du peuple d'Israël, de ne pas figurer Dieu, c'est-à-dire de ne pas le projeter dans des images qui, au fond, le déformeraient. Mais l'homme tend continuellement, justement, à figurer Dieu et même à prendre sa place. Et tous les empereurs, pas tous, mais en tout cas beaucoup d'empereurs romains sont lancés là-dedans. Et ils se prenaient pour Dieu, même si au front, peut-être, ils ne croyaient pas trop quand même. Mais ils faisaient croire au peuple et ça peut être utile d'ailleurs. Et comme ça, ils pouvaient le manipuler. Mais les grands philosophes de l'humanité n'en étaient pas dupes. Ils savaient très bien qu'il y avait quelque chose de louche là-dedans. Et notre siècle est particulièrement attentif à ce dilemme, ou si vous voulez, à ce paradoxe d'un Dieu invisible et infini. Et surtout, avec un problème fondamental qui nous concerne, c'est le problème du mal. Et justement, dans l'ami qui vient nous demander de l'aide, à qui on vient demander de l'aide, justement, il refuse de l'aider. Et comme humanité, ça vole pas très haut, ça. Et peut-être, on se dit, mais des fois, peut-être que Dieu, vraiment, est-ce qu'il s'occupe de nous autres, puis est-ce qu'il existe? C'est pour ça que je disais qu'une des questions fondamentales de notre siècle, c'est est-ce que Dieu existe? Puis deuxièmement, est-ce qu'il nous parle? Est-ce qu'il s'occupe de nous autres?
1: À quoi ça sert, en somme?
2: Au fond, à quoi ça sert? Est-ce que c'est pas une illusion? La deuxième question, l'Église qui est supposée le représenter, des fois, on se demande si c'est pas une imposture. Je dis pas qu'on a raison de faire ça, mais quand même, notre esprit critique aujourd'hui est assez éveillé, en tout cas, pour certains, disons. Et que, finalement, la troisième question qui nous paraît fondamentale aujourd'hui, est-ce que le saint est un homme en santé? Autrement dit, est-ce que c'est pas une déviation qu'avoir la foi? Et les sciences de la santé sont attentives là-dessus, d'autant plus qu'il y a à peu près 23 à 30% de personnes qui quand ils font une folie ou, si vous voulez, une détérioration du mental au niveau du fonctionnement, souvent c'est sur la religion que ça tourne. Donc, avoir une foi en santé, aujourd'hui, c'est capital.
1: Ici, M. Truchon, on change un petit peu de registre, puisque contrairement aux paraboles précédentes où les images portaient surtout sur l'agriculture, la terre, on passe à une allégorie où des vrais personnages, des humains, sont en cause.
2: On n'a pas encore affaire, je crois, à une parabole qui est allégorique, puisqu'on a encore affaire à une histoire. Mais dans chaque histoire, il y a toujours un ou deux, trois personnages centraux. Alors, c'est l'allégorie, ce qui la distingue de la parabole, c'est que tous les éléments sont des personnages. Ici, nous avons deux personnages, en fait. Donc, c'est pas une allégorie, c'est plutôt une parabole. Mais qu'est-ce que veut dire cette parabole? Elle veut dire que si l'homme, malgré tous ses défauts et ses déchéances et ses inadvertances, finit par rendre service quand l'autre est assez insistant, comment Dieu, lui, ne nous écouterait-il pas? Donc, au fond, l'énoncé de cette parabole, Dieu utilise une expérience humaine qui est peut-être pas très relevée, mais qui montre quand même qu'au fond de l'homme, il y a une bonté. et que si Dieu existe, évidemment qu'il existe, mais si je veux dire par là, est-ce que s'il nous répond, parce que quand on doute de lui, on se demande s'il existe, on se demande s'il est là. Et Israël a passé son temps à crier à Dieu, dire « Es-tu là? Qu'est-ce que tu fais? Tu nous as abandonnés? » Et le Christ lui-même sur la croix répétera cette phrase du psaume « Père, pourquoi m'as-tu abandonné? » C'est évident qu'il savait qu'il n'était pas abandonné, mais à ce moment-là, il vivait nos abandons parce que Dieu semble être absent. Et comment se fait-il à ce moment-là que Dieu nous semble absent? Qu'est-ce qui se passe? Est-ce qu'il est absent? Est-ce qu'il est présent? Qu'est-ce qui se passe? Quel est le mystère, au fond, qui est caché au fond de la foi? Le mystère qui est caché au fond de la foi, on pourrait peut-être le décrire en trois éléments. Premièrement, c'est que notre vie a comme but l'infini. Deuxièmement, c'est que nous accédons à cet infini-là par grâce, graduellement, au cours de notre histoire, dans un monde qui n'est pas infini, qui fonctionne dans des limites et même dans des erreurs et même des perversions. Ça, c'est un obstacle considérable à la foi. Saint Luc lui-même disait dans la parabole du semeur qu'il y a des obstacles à la fois, les épreuves de la vie qui tombent autant sur les justes que sur les injustes, et il y a aussi les péchés au fond. Et on se demande à ce moment-là, y a-t-il une justice? Mais l'autre parabole nous éclairera un peu là-dessus.
1: Alors, je reprends parce que je pense que c'est un thème qui est absolument permanent dans les paraboles. C'est une question qui nous revient naturellement. Vous écrivez donc que le contexte de cette parabole, il renvoie aux angoisses futures que l'on commence à pressentir, surtout face à ceux qui doutent de la mission de Jésus, qu'elle traduit en fait la tentation de perdre confiance en Dieu. Mais est-ce que cette tentation, je vous le redemande, de douter de Dieu, est-ce qu'elle n'est pas toujours présente chez nous aujourd'hui? Est-ce que c'est pas normal? Est-ce que c'est pas naturel de douter?
2: Elle n'est pas présente en Jésus lui-même, mais elle est présente dans ses discours pour nous avertir, puisque Jésus lui-même va dire « À la fin du monde, y aura-t-il encore de la foi? » Autrement dit, pour avoir la foi, pour nourrir notre foi, il faut vraiment s'en occuper. On dit la foi, on dit souvent la foi c'est une grâce, moi je l'ai pas, il y en a qui l'ont, et on voit là-dedans un Dieu manipulateur et même un peu stupide. Alors, on a une vision des fois qui est inhumaine de la foi. La foi, c'est aussi une recherche humaine, mais dans cette recherche, Dieu est présent pour nous conduire et nous révéler ses dons. Mais ces dons-là ne sont pas automatiques. Nous avons à nourrir notre foi, à l'instruire, à étudier, et la grâce, c'est pas automatique. Et dans les moments de notre vie où nous sommes le plus perdus, c'est là probablement les plus grandes grâces que nous avons à recevoir pour éclairer notre vie, notre parcours. Au fond, tout ce qui nous arrive est pour nous réveiller à une conversion, c'est-à-dire à nous tourner encore plus vers Dieu. Les méchants, peut-être, pour arrêter, pour parler ainsi, parce que nous sommes tous sous un aspect. Nous avons à nous tourner vers Dieu parce que nous en sommes détournés, puis aussi à nous tourner davantage vers lui quand nous sommes déjà tournés vers lui. Alors, chaque événement de notre vie, au fond, est une parole de Dieu qui est là pour nous éclairer, qui est là pour nous guérir, nous libérer, nous transformer. Et on appelle ça la foi parce que c'est Dieu qui en est l'auteur, c'est Dieu qui en est le but. Mais de notre part, c'est pas évident. Et c'est un combat, et la foi sera toujours un combat, ça sera jamais une évidence scientifique, et sinon on a affaire à une foi philosophique, et c'est loin d'aller loin que cette foi philosophique. On retourne au fond aux religions.

0: Pourquoi est-ce que vous dites, Monsieur Truchon, de la pointe d'une parabole, quel est le message pour l'esprit et que l'objectif pédagogique, c'est le message pour le cœur?
1: C'est pas opposé, au contraire, puisque dans la Bible, les trois sont toujours unis. Les forces vitales, l'affective, les forces affectives, et les forces physiques, les forces du cœur, les forces d'intelligence, de telle sorte qu'on a toujours à peu près trois dimensions, l'esprit, le cœur et le corps. Le corps étant le prolongement de toute la création du cosmos. Mais pour l'esprit, parce qu'il reste que quand même, on a trois fonctions différentes. Une qui est faite pour comprendre et se diriger, l'autre qui est faite pour vouloir et se décider, qui est tournée vers le bien, et l'autre qui consiste en des énergies pour nous conduire et trouver la puissance qu'il faut pour agir. C'est évident que ces trois centres-là, au fond, résultent d'un centre unique qui est la source qu'on a de nous-mêmes, qui est le « je ». C'est-à-dire le moi, mais dont on vient conscient, qui devient le je. Alors, on a étudié ça un petit peu en parlant de la parabole des cœurs purs déjà au niveau des béatitudes. C'est pour ça qu'ici, il faudrait peut-être revenir sous un autre langage qu'on appelle le royaume. Alors, le royaume, le règne de Dieu. D'abord, le royaume, c'est l'idée ou le plan que Dieu a de construire l'univers et l'homme. Tandis que le règne de Dieu, c'est l'action de Dieu pour le construire. Alors, on a ces deux termes-là dans le Nouveau Testament qui sont différents, le royaume et le règne. C'est évident que les deux sont reliés puisque ce projet est en train de réalisation, est en train de se réaliser. Dans ce royaume de Dieu-là, on peut dire qu'il y a quatre éléments fondamentaux. D'abord, Dieu lui-même, qui est le centre même du royaume, puisque c'est en Dieu que constitue notre bonheur et que tout plan est au fond tourné vers lui et a lui comme but. Mais à divers degrés. L'homme, lui, c'est celui qui est le plus dirigé vers Dieu, et l'homme est le sommet de la création. Alors, le deuxième élément du royaume, c'est premièrement Dieu, deuxièmement l'homme. Mais l'homme tourné vers Dieu, l'homme atteignant son but, c'est-à-dire atteignant Dieu, c'est-à-dire en venant à vivre une vie infinie. Le troisième élément, c'est le corps mystique, c'est-à-dire l'ensemble des hommes, parce que un homme séparé, en fait, ça a un sens en lui-même, mais l'homme est fait pour aimer tous les hommes et tout l'univers. Donc, c'est pour ça qu'on a trois commandements qui en font un seul. Aimer Dieu, aimer son prochain et aimer soi-même. Autrement dit, si la justice existe, c'est parce que l'amour du prochain est au fond un revers de l'amour de soi, et l'amour de soi, au fond, est une complémentarité de l'amour de l'autre ou de l'autre humain. Autrement dit, l'humanité ne fait qu'un. Et ce qu'on appelle le corps mystique du Christ, dont le Christ est la tête et nous les membres. Ensuite, il y a le quatrième élément, toute la création. Parce que nous sommes faits pour vivre dans un monde visible, et même dans le ciel, ou si on veut à l'eschatologie, quand le plan sera achevé, la création ne sera pas annulée, elle sera refaite d'une manière meilleure encore. Voilà les quatre éléments du royaume de Dieu, dont l'action s'appelle le règne, et à lequel nous sommes invités ou conviés à travailler. Et la foi consiste dans cette attitude pour dire « on va y arriver, Dieu est là, c'est certain ».
0: Si on devait transposer chez nous la parabole aujourd'hui, parce qu'on parle bien d'actualisation des paraboles dans le cadre de notre série, ça donnerait quoi?
1: À propos de cette parabole de l'ami à qui on vient demander de l'aide, je serais porté à penser à plusieurs personnes. Par exemple, la femme qui était obligée de payer des impôts au fédéral, alors que son argent venait de son mari pour s'occuper des enfants, alors elle gagnait même pas cet argent-là, elle venait de son mari, et son mari, lui, était obligé d'y donner parce qu'au fond, il était responsable des enfants, et elle avait même pas l'argent pour nourrir ses enfants, elle était obligée de le donner à l'impôt fédéral. Ben, cette femme-là a été tout seule contre un seul gouvernement, ben, elle finit par gagner. Ben, ça, c'est une belle parabole. Ça veut dire qu'il faut jamais lâcher pour lutter contre le mal, même quand il s'agit d'une institution aussi puissante et à laquelle, au fond, on paraît si impuissant.
0: Je reviens au concept d'hospitalité. J'aimerais que vous nous répétiez qu'en Orient, c'est une qualité fondamentale qu'on ne connaît peut-être pas aussi bien chez nous. Parce que je pense que c'est le contexte de la parabole.
1: Oui, nous autres, nous avons plutôt des organismes pour faire la charité, et c'est une bonne chose, mais des fois, ça ne suffit pas. Mais c'est certain que la question d'aider un autre qui est mal pris, c'est une question vitale pour l'humanité. Parce que tantôt, c'est l'autre, tantôt, ça sera moi. Et d'autant plus que si je n'aide pas l'autre, au fond, je me détériore moi-même. C'est qu'au fond, Nous sommes un dans l'humanité.
0: Vous m'avez dit, il n'y a pas très longtemps, que dans cette parabole, il convient de parler du visage de Dieu et

0: retrouver cette image et de l'aider à la retrouver. Et c'est toute ça la rédemption, refaire l'image de l'humanité, refaire l'image de chacun, à commencer par nous-mêmes, refaire l'image de notre histoire, de notre vie, pour au fond découvrir que c'est un projet extraordinaire à construire. Mais tout ça, c'est le visage de Dieu qui est caché là-dedans.
1: J'ai une question au sujet du texte de la parabole, du texte lui-même, la dernière phrase en fait. C'est Jésus qui parle de lui-même. Il dit « Mais le Fils de l'homme, quand il viendra, trouvera-t-il la foi sur la terre? »
0: Oui, parce que...
1: La parabole se termine sur une question.
0: Oui, elle se termine, et toutes les paraboles se terminent toujours sur une certaine question, comme réfléchissez, ouvrez vos oreilles, parce que la parole de Dieu, c'est pas une réponse comme ça à nos questions, c'est un projet dont la parole de Dieu est là pour nous réveiller à travailler à ce projet-là et à se poser des questions pour y répondre et à nous diriger dans notre vie. Alors, quand Jésus te pose cette question, c'est encore une question de pédagogue. Et au fond, moi je dis d'ailleurs comme pédagogue qu'une question bien posée contient à moitié de la réponse. Alors ce qui est le plus important dans nos vies, c'est d'abord les questions. Ensuite, travailler à y répondre.
1: Mais il dit, le Fils de l'homme, quand il viendra, il ne dit pas quand il reviendra à la fin des temps, il viendra comme s'il n'y était pas déjà.
0: Oui, parce que il y a deux façons pour Jésus de venir. Il est venu d'abord d'une façon, non pas en gloire, mais au contraire, dans une puissance très limitée et même mort sur une croix. Mais tout ça, c'était pour nous racheter du péché, c'est-à-dire vivre notre vie telle que nous voulions lui la faire vivre. Et la façon avec laquelle on lui l'a fait vivre, c'est de le crucifier sur une croix. Autrement dit, non seulement de l'ignorer, mais de le condamner. La prochaine parabole, d'ailleurs, nous éclairera aussi là-dessus, celle aussi de l'ivraie. Parce que la parabole du semeur, nous avons vu que dès la première parabole, que Dieu est mis en échec. Mais que Dieu... Qu'est-ce qu'il fait devant l'échec que l'homme crée pour le réduire à néant? C'est que Dieu accepte de vivre l'échec de l'homme, mais pour en créer un instrument de salut. Alors c'est là la foi particulièrement forte du Nouveau Testament et la révélation de voir que tous les échecs de notre vie, même nos péchés, on a beau les multiplier, c'est pas une invitation à le faire, là, mais où le péché abonde, la grâce surabonde, Dieu se montrera encore plus puissant dans nos défaites et dans nos échecs, mais il faut nous tourner vers lui parce qu'il ne nous construira pas sans nous.

0: Je pense, Monsieur Truchon, que nous pouvons maintenant passer à la parabole suivante, la parabole du juge inique.
1: Oui.
0: Alors, si vous permettez, je vais d'abord en faire la lecture pour nous mettre dans le contexte. Oui. On la trouve en Luc, chapitre 18, versets 1 à 8. Jésus leur dit une parabole sur la nécessité pour eux de prier constamment et de ne pas se décourager. Il leur dit, « Il y avait dans une ville un juge qui n'avait ni crainte de Dieu ni respect des hommes. » Et il y avait dans cette ville une veuve qui venait lui dire « Rends-moi justice contre mon adversaire. » Il s'y refusa longtemps. Et puis il se dit « Même si je ne crains pas Dieu ni ne respecte les hommes, eh bien, parce que cette veuve m'ennuie, je vais lui rendre justice pour qu'elle ne vienne pas sans fin me casser la tête. » Le Seigneur ajouta « Écoutez bien ce que dit ce juge sans justice. Et Dieu ne ferait pas justice à ses élus qui crient vers lui jour et nuit. » Et il les ferait attendre, je vous le déclare, il leur fera justice bien vite. Mais le Fils de l'homme, quand il viendra, trouvera-t-il la foi sur la terre? » Fin de la parabole. Il s'agit bien d'une allégorie négative sur la vraie nature de Dieu. Est-ce que c'est bien ça?
1: C'est-à-dire, c'est encore une parabole, c'est pas une allégorie. Parce que une allégorie, c'est tous les éléments qui constituent des personnes, par exemple les ouvriers, les vignerons homicides, où chaque verset est une personne. Alors, c'est une parabole qui est extraordinaire. C'est-à-dire que là, nous commençons quelque chose de vraiment gros. Nous atteignons là quelque chose de très difficile. C'est pas tellement difficile à expliquer comme tel ou à comprendre, mais à vivre.

0: C'est une parabole sur le scandale du mal qu'il y a dans le monde. Là, on est rendu dans un mal, là, on dirait peut-être, le mal est rendu dans le trognon de l'humanité, on dirait c'est rendu à l'os. Parce qu'un juge injuste, ça n'a pas de bon sens, c'est comme une auto pas de roue, ça n'a pas d'allure, un juge qui serait pas juste. Alors, le mal est rendu tellement grand dans l'institution...
1: En fait, est-ce que c'est tellement un juge, excusez-moi, est-ce que c'est tellement un juge qui n'est pas juste qu'un juge qui refuse de rendre justice?
0: Ben, c'est ça, un juge pourri. Il est complètement pourri à l'os. C'est qu'il n'est plus capable, il n'est pas capable de faire la justice. Or, on l'a institué pour ça. C'est pour ça qu'il va falloir y aller bien tranquillement avec cette parabole-là. Pas parce que c'est pas facile de trouver. C'est facile de trouver à la pointe. On peut le dégager. D'ailleurs, je me demande si on le fera pas tout de suite. D'ailleurs, oui, on va le faire tout de suite. Mais on y reviendra parce que c'est, il faut l'étudier dans tout son contexte. Et c'est le mystère fondamental de la foi. C'est le scandale du mal qu'il y a dans le monde. Et le mal peut être dans une personne. On peut avoir du mal dans un bordel, dans une prostitution. On peut avoir du mal à se faire voler son auto. Mais quand c'est l'institution qui est supposée nous préserver et rendre la justice, c'est elle-même qui est pourrie, mais là, on se dit finalement, on est fini, on ne peut plus rien faire, ça n'a pas de bon sens. Alors, ce serait comme un médecin qui n'est pas capable de soigner, mais c'est pire encore, parce que là, le mal social est à son terme. Alors, cette parabole, Jésus n'est pas nerveux, pour prendre des exemples semblables. Évidemment, moi, quand j'arrive là, je fais toujours des farces un peu avec les étudiants. Je dis, bon, ben, ça, c'était rien que dans le temps de Jésus, que les juges étaient pourris. C'est sûr qu'aujourd'hui, il n'est pas question. Mais tout le monde peut avoir ri à ce moment-là. Mais c'est pas mon objectif, de faire rire. C'est d'arriver à pénétrer ce mal-là qui est en chacun de nous autres et qui peut atteindre l'institution elle-même. Alors, si on prend brièvement, pour arriver à la pointe rapidement, là, pour se situer, ensuite on verra les éléments, puis on approfondira ça, puis aussi l'actualisation. Alors, qu'est-ce qu'on a? Ben, on prend toujours la même méthode. On regarde les éléments antistatiques. Qu'est-ce qu'on a comme élément antistatique? Ben, un juge qui est supposé faire justice, puis qui ne fait pas justice. Ça peut-tu être plus le monde à l'envers que ça? Ensuite, on a une autre antithèse, c'est qu'il finit par rendre justice. Oh ben, voyons donc. Alors, ça, c'est pas qu'un petit changement. Au fond, le juge se convertit. Est-ce que sa conversion est profonde? Ça, on ne le sait pas. Mais il a peur d'une femme. Pourquoi il a peur d'une femme? Parce que c'est une veuve. Mais une veuve, selon la Bible, c'est pas rien qu'une femme qui a perdu son mari, là. C'est quelqu'un dont on abuse. Parce que la veuve et l'orphelin dans la Bible, c'est un langage technique pour dire que c'est la grande misère. Pourquoi? Parce que ces personnes-là n'ont même pas le droit d'aller devant les tribunaux pour se défendre. Tout ce qu'elles peuvent faire, c'est avoir un beau-frère qui peut les défendre. Puis cette veuve-là, c'est peut-être même son beau-frère qui l'a volé. Alors, si vous voulez qu'elle fasse, c'est fini. Fait que là, elle crie après un juge.
1: Mais excusez-moi de vous interrompre, je ne comprends pas très bien pourquoi est-ce que vous dites qu'il en a peur de cette femme-là.
0: Parce qu'elle est en train de brûler sa réputation. Alors, vous avez comme institution de justice en Israël, vous avez d'abord le grand Sanhédrin, qui est les pharisiens à Jérusalem, là, réunis en congrès, ils sont 70, 75, bon, toutes des personnes célèbres puis assez riches. Ensuite, vous avez dans des petits villages un juge, c'est-à-dire quelqu'un qui va là une fois par mois. Puis là, il arrive à la porte de la ville, ça se faisait à la porte de la ville, ça. Puis là, il y a un secrétaire. Puis là, arrivent les personnes pour passer en jugement. Puis le secrétaire prend des notes, puis il les met en rang. Puis quand arrive le temps de cette personne-là de passer, elle a jamais, le juge n'a pas le temps, il a fini, il n'a pas le temps. C'est qu'en fait, elle n'a pas d'argent. Et lui, ça ne le paye pas, ça. C'est pour ça que la parabole dit, ne craignant ni Dieu ni les hommes. Parce que qu'est-ce que c'est qu'un juge? C'est quelqu'un qui est, c'est un homme qui connaît la loi et qui fait vérifier dans une action donnée s'il y a eu un manquement à cette loi-là. Une loi qu'un peuple se donne, qu'on appelle une constitution. Et à ce moment-là, il nomme deux avocats, quand on a un vrai beau procès, là, un avocat de la couronne, c'est-à-dire du pouvoir, qui va montrer que l'accusé a manqué à loi, puis que la société est lésée, ou quelqu'un est lésé. Ensuite, un avocat de la défense, qui va essayer de prouver le contraire. Puis le juge, lui, assiste à ces deux affaires-là, ça fait une sorte de joute, puis ça l'éclaire, ça. Puis à la fin, ben, il regarde s'il a manqué un manquement à la loi ou pas. Puis s'il y a eu un manquement, ben, le gars, il s'enlève avec une peine. Puis s'il n'y a pas de manquement, ben, le gars n'est pas trouvé coupable. Ça, normalement, un juge qui fonctionne bien, c'est le même. Mais il peut arriver que le juge soit tellement attaché à l'argent qu'il ne s'occupe pas de la justice. Qu'est-ce qu'il s'occupe? Comment ça paye? Alors, une cause paye, il apprend. Une cause paye pas, il apprend pas. Est-ce qu'il va libérer les victimes, que ce soit un riche ou un pauvre? Non, il va prendre des causes des riches. Puis même, il peut même faire que les riches soient pas punis puis vus comme non coupables. Ben, c'est ça, un juge pourri. Alors, dans le temps de Jésus, peut-être qu'il y en avait. En tout cas, Jésus a pris cet exemple. Et on verra que Jésus lui-même sera condamné par des juges et qu'on appelle les pharisiens et le grand Sanhédrin, et ils sont condamnés aussi par leur autorité civile qui est trop faible pour le défendre, et on a toute l'histoire de Jésus qui résume l'histoire de l'humanité. Alors voyez-vous là que à ce moment-là, il faut une foi effrayante pour passer à travers des difficultés semblables puis continuer à se battre. Mais c'est cette foi-là que Dieu nous demande d'avoir, et maintenant nous allons peut-être dans un autre temps approfondir ce mal dans le monde avec une vision très rapide mais synthétique du mal dans le monde vu par Israël.
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2: Pierre Bélanger, bonjour.
3: Bonjour, Monsieur Houd.
2: Pierre Bélanger, vous êtes supérieur de la communauté des Jésuites à Québec.
3: Eh oui.
2: Pour la ville ou pour la région?
3: Nous n'avons qu'une seule communauté à Québec maintenant, sur la rue Dauphine. Et nous sommes 9 à la communauté, dont 4 étudiants internationaux qui sont à l'Université Laval, évidemment, et 5 jésuites québécois qui sont surtout impliqués, d'abord et avant tout, au Centre de spiritualité Manresse, qui est notre œuvre principale.
2: Oui. Donc, c'est l'ensemble de cette petite communauté. Vous habitez rue Dauphine, vous habitez au 14 rue Dauphine.
3: Depuis 1849.
2: Oui.
3: En fait, pas nous.
2: Pas les neuf, là, mais on peut se comprendre là-dessus. En plus d'être le supérieur de cette communauté-là, vous assurez le service religieux à la chapelle des Jésuites, justement au coin de la rue Dauphine
3: et d'Auteuil. C'est oui. Ça. Oui, la chapelle des Jésuites qui, elle, nous a précédés. Hein. C'est en 1818 qu'elle a été fondée et qu'elle a été construite par le fameux architecte François Baillargé, quand même. C'était la chapelle de la Congrégation de Notre-Dame des Hommes. Seulement pour les hommes dans ce temps-là.
2: Oui.
3: Et si les Jésuites sont venus à Québec en 1847 à l'invitation de Mgr Signier, c'était pour s'occuper de cette chapelle de l'animation spirituelle. Donc, l'animation spirituelle que fait le Centre Manresse maintenant, ça a commencé dès cette nouvelle présence des Jésuites à Québec au milieu du 19e siècle. Parce que je laisse de côté, évidemment, le fait que Jean de Brébeuf et compagnie étaient venus
2: la première fois. Il y avait eu une parenthèse
3: absolument
2: à un moment donné dans l'histoire. Oui.
3: Exactement. Donc, On est là et la chapelle des Jésuites, actuellement, on essaie de lui redonner un peu plus de vie parce que depuis la pandémie, il y avait eu des difficultés. Il y a eu des difficultés même structurelles. On a fait des réparations, tout ça. Mais on a des activités intéressantes en lien avec le Centre Manresse ou seulement par la communauté jésuite.
2: Vous venez nous entretenir aujourd'hui, Pierre Bélanger, d'un événement qui va avoir lieu dans la nuit du samedi, dans la soirée, disons, du samedi 10 octobre, dans le Vieux-Québec, c'est qu'on appelle la nuit des clochers. Ce serait cette année la 3e édition. C'est une initiative de l'Église catholique de Québec.
3: C'est exact.
2: Et au départ, ça a été créé pourquoi? C'était quoi le but?
3: Commençons par dire que, en étant bien franc, que c'est pas l'Église catholique de Québec qui a inventé disons, ce type d'événement.
2: Oui, d'accord.
3: C'est en Europe que ça a été lancé, vraiment.
2: Et on s'en est inspiré, disons.
3: C'est ça, on s'en est inspiré. Et avec des différences, on a fait des bonnes adaptations. Pourquoi est-ce que l'Église catholique a pensé que c'était une bonne affaire? Parce qu'en Allemagne, en Autriche, en Suisse et en France en particulier, partout, tout de même, on rencontre la même difficulté dans les églises, pour que les gens osent y entrer. Il y a beaucoup de gens qui se sont éloignés dans tous ces pays-là, donc, y compris chez nous, se sont éloignés du monde ecclésial et regardent les églises de l'extérieur et parfois avec un petit peu de crainte. Et là, l'événement de la nuit des clochers, c'est pour aider les gens à se sentir bienvenus dans des lieux de culte. Alors, l'idée, aider des gens qui n'entrent pas souvent dans des églises à venir faire un tour. Ça, premier objectif,
2: oui.
3: C'est ça.
2: Et on leur offre, quand ils viennent faire un tour comme ça, on leur offre une occasion d'entendre un concert, un récital, de voir la beauté de l'architecture. On ne les invite pas à venir à un service religieux, là.
3: Exactement. On ne les invite pas non plus à manger. Mais on les invite à entrer dans une atmosphère d'émerveillement à cause de l'art, parce que dans tous ces lieux-là, dans le Vieux-Québec, là, toutes ces églises du Vieux-Québec ont été marquées par des artistes. Et les gens qui entrent dans nos lieux, ils sont toujours émerveillés de la beauté des lieux. Puis ensuite, bon, la beauté, le côté architecture, bien sûr, mais aussi une atmosphère de recueillement. Mm-hmm. Et les prestations musicales, parce que dans chacun des endroits, il y a des prestations musicales qui sont offertes. Les prestations musicales sont quand même de type plutôt de recueillement par rapport à d'autres genres de musique, même religieuse, qu'on peut avoir ailleurs. Alors, aider les gens à entrer dans une atmosphère et souvent en lien plus spécifiquement avec ce que chaque lieu a à offrir. Par exemple, les liens avec un fondateur d'une congrégation ou avec Monseigneur de Laval ou les Saint-Martyr canadiens chez nous.
2: Oui. Dans les emprunts que Québec a fait à ce qui se passe ailleurs.
3: Oui.
2: Est-ce qu'ils ont emprunté aussi le caractère œcuménique ou si c'est à Québec qu'on a créé cette ouverture à d'autres confessions?
3: Vraiment, dans les pays germanophones, il y avait une dimension œcuménique déjà dès le départ. Beaucoup moins présente en France, où le sentiment, l'importance en France, c'était véritablement de rejoindre les catholiques.
2: Oui.
3: Mais ici, ça a commencé, c'est notre troisième édition. Donc, la première édition, c'était seulement avec trois lieux catholiques du Vieux-Québec, chez les Ursulines, chez les Hospitalières et à la cathédrale. Alors, l'an dernier, nous, on a pu ouvrir la chapelle des Jésuites parce que c'était accessible. Ça nous a fait plaisir d'entrer dans la ronde. Et cette année, véritablement, depuis l'an dernier, quand on a fait le post-mortem l'an dernier, l'équipe, on s'est dit, vraiment, dans le Vieux-Québec, ça vaudrait la peine d'ouvrir à la dimension œcuménique. Et on a contacté, c'est surtout le service de communication du diocèse qui est excellent, laissez-moi le dire, a contacté donc les communautés protestantes du Vieux-Québec, protestantes, enfin, anglicanes d'abord.
2: Oui.
3: Je sais pas, le mot protestant, je pense, ne convient pas tout à fait. Et puis, l'église, la cathédrale Holy Trinity est entrée dans le mouvement avec beaucoup d'enthousiasme. Même qu'à la dernière réunion, Mgr Myers lui-même, l'évêque, est venu participer à la préparation des travaux. Et puis aussi l'Église unie du Canada avec Chalmers Wesley, l'Église Saint-Pierre. Ils ont une seule église pour une communauté anglophone et francophone sur la rue Saint-Ursule.
2: Mm-hmm.
3: Alors, eux aussi, donc, participent cette année. Donc, ce côté œcuménique, on est très heureux de ça. Si vous me permettez de dire combien, au Vendredi Saint, les deux dernières années, de fait, c'était œcuménique, 23 ans, le chemin de croix. Et l'an dernier, il faisait pas beau. Alors, on s'est retrouvés à la cathédrale anglicane pour la célébration. Ça m'a touché énormément, cette célébration œcuménique dans la cathédrale anglicane qui est vraiment priante.
2: Oui, qui est belle aussi.
3: Ah, oui.
2: En pensant à la nuit des clochers, on a l'impression que ça va des récitals de carillons, de cloches un peu partout. Mais il y en aura parce qu'il y a un carillon à Holy Trinity, justement.
3: Ah, oui, eux, vraiment, c'est... Moi, j'ai un de mes amis qui fait partie des sonneurs de cloches à Holy Trinity.
2: Parce qu'en plus, ils sont encore aux autres à la corde. Là. Ils n'ont pas un clavier comme...
3: Absolument, absolument. Et donc, pendant samedi soir prochain, quatre fois pendant la soirée, les carillonneurs de Holy Trinity vont participer en donnant un petit récital de cloches. Et pour ça, c'est préférable d'être à l'extérieur pour entendre. D'après ce que j'ai vu, évidemment, on est mardi. On n'est pas sûr de ce qui va se passer exactement samedi soir. Mais d'après ce que je peux voir, il n'y aura pas de pluie. Et donc, ça va être possible de rester à l'extérieur pour entendre les cloches de Holy Trinity. Ils avaient prévu quand même la possibilité de faire monter des gens un peu dans la tour.
2: C'est un espace réduit quand même.
3: Oui, oui.
2: Mais il y aura donc supposons, dans les meilleures conditions possibles, on écoute le carillon à l'extérieur.
3: Puis on peut rentrer en dedans.
2: Oui, oui, oui. Et en dedans, il va y avoir quelque chose de l'orgue, de la musique, une chorale?
3: Oui, c'est ça. À Holy Trinity, deux fois pendant la soirée, ils ont leur chorale avec des hymnes anglicans qui sont assez typiques.
2: Oui, oui, oui.
3: Moi, j'aime beaucoup cette musique-là. Et puis aussi, il va y avoir des bouts de temps qui vont être animés par le grand orgue. Donc, la chorale des bouts de temps, l'orgue et puis les cloches. Ça, c'est leurs trois manières de participer concrètement à la soirée.
2: Et la voisine, qui est la cathédrale basilique de Québec, oui, va accueillir également pour... Mais là, on n'aura pas de concert de cloches, mais est-ce que...
3: Les cloches vont sonner.
2: Les cloches vont sonner.
3: Elles vont sonner, puis même chez nous, on a une cloche, puis on va la faire sonner. C'est la première année qu'on fait sonner des cloches.
2: OK. Pour un peu vous identifier où vous êtes, pour guider les gens qui circulent.
3: Oui, ça fait partie, je dirais, du jeu, d'une sorte de différentes formes de présence. Mmh. Et ça me donne l'occasion, par exemple, de dire qu'à chaque endroit, on va offrir aux gens qui viennent des petits lumignons, genre lampions, électriques.
2: Ah oui, OK.
3: avec lesquels ils vont pouvoir partir pour faire le tour des endroits. Autrement dit, dans les rues, on devrait voir des gens qui se promènent, croiser des gens qui se promènent avec leurs petits lampions qui vont d'une chapelle ou d'une église à l'autre. Fait que si je reviens à la basilique, à la basilique, quand même, il y a le chœur de l'Université Laval, qui est un chœur surtout marqué par des traditions enfin, par des membres africains, y compris avec des chants de tradition africaine aussi, mais toutes sortes de chants. Ouais. Donc, c'est le chœur des étudiants catholiques de l'Université de Montréal.
2: De Montréal ou Laval?
3: Pardon. Laval, c'est inimaginable, c'est impardonnable comme erreur. J'ai vécu trop longtemps à Montréal.
2: Vécu à Montréal,
3: De l'Université Laval.
2: Tant que vous ne direz pas Saint-Pierre-de-Rome, on est correct.
3: Très bien. Et puis, Monsieur D'Anjou, Marc D'Anjou, va aussi avoir, comme l'organiste de la basilique, va aussi jouer. Et à la basilique, il y a d'autres choses qui est intéressant, qui est pas facile d'accès d'habitude et qui sera accessible samedi soir, c'est la visite de la crypte. La crypte où sont enterrés beaucoup de plusieurs personnages importants de l'Église et d'anciens évêques, tout ça. Alors ça attire toujours beaucoup de monde,
2: C'est pas ouvert très souvent.
3: Ouais. Non.
2: On a fait beaucoup de fouilles de ce côté-là, mais c'était pas pour le public. De la cathédrale, peu importe dans quel ordre on fait, chacun peut faire son itinéraire.
3: Oui, on leur donne, comme on est à la radio, tout le monde va pouvoir voir. Là, ici, j'ai apporté le plan, voyez-vous.
2: Oui, un plan du Vieux-Québec.
3: On donne à chacun un plan avec les six lieux qui sont bien identifiés sur le plan. Alors, les gens peuvent aller d'un endroit à l'autre dans l'ordre qu'ils veulent.
2: Grosso modo, dans le même quartier, alors chez les Ursulines. Ouais.
3: La chapelle des Ursulines.
2: Il va se passer quoi?
3: Alors, d'abord, la chapelle, même si des lieux ont été désacralisés. Reste que le lieu du tombeau de Marie de l'Incarnation continue d'être un lieu de prière important. Moi, j'aime bien aller prier là, en tout cas. Et donc, l'atmosphère, là aussi, va être une atmosphère douce au point de vue prière, avec la chorale Divine Miséricorde de Charlebourg, qui va chanter régulièrement, et aussi... on va faire jouer de la musique monastique pour pour aider les gens, pour créer une ambiance. Il y a deux religieuses ursulines qui seront là, en particulier pour répondre aux gens, en particulier sur des questions qui touchent à Marie de l'Incarnation elle-même. Alors donc, la chorale Divine Miséricorde de la musique et puis la possibilité donc de rencontrer des ursulines.
2: Chalmers Wesley... Vous avez mentionné justement les églises unies ou les églises presbytériennes. Là où ils trouvent piano et orgue, le piano, c'est rare dans une église catholique.
3: C'est vrai, c'est vrai. Remarquez que maintenant, aux États-Unis, j'en ai vu pas mal. Il y a beaucoup d'endroits maintenant aux États-Unis où des communautés ont introduit le piano. Et ça donne une autre couleur totalement que l'orgue. Mais en tout cas, ici, c'est le même organiste, c'est Gordon Brown qui va... Je lui ai parlé hier, puis il m'a dit qu'effectivement, c'est lui qui allait jouer des trois instruments dont il va se servir à ce moment-là. Donc ici, c'est plutôt de la musique instrumentale. Ces communautés-là, la United Church of Canada, l'Église unie, a réuni aussi bien des méthodistes que des congrégationnistes et une partie de l'Église presbytérienne. Alors,
2: ils ont leur œcuménisme déjà.
3: C'est ça, exactement. Et ils ont des traditions musicales aussi très implantées. Et on me dit, Mais moi, quand je suis allé, quand je suis entré, ils ne jouaient pas de musique. Alors, je ne peux pas juger moi-même, mais on me dit que l'acoustique est assez remarquable dans cette église. Toutes ces églises, y compris les deux cathédrales, ne sont pas immenses, comprenez-vous? Mmh. Et moi, je trouve que c'est bien ça. Pour le genre d'événement qu'on veut, c'est-à-dire se sentir proche les uns des autres, sentir qu'on est dans une atmosphère où on n'est pas dépassé par la grandeur architecturale. Je vous disais au début que je vivais, quand j'ai vécu à Rome, il y a bien des belles cathédrales, mais le marbre froid et la grandeur ne portent pas nécessairement à la prière.
2: Oui, et souvent les chaises assez inconfortables aussi. Ça n'aide pas. Restons dans le même circuit. On passe par la chapelle des Jésuites.
3: Oui, alors, ben, tout proche.
2: Vous serez là?
3: Ah oui, je serai là. Oui, avec mes confrères. En fait, plusieurs des membres de la communauté vont être là pour accueillir les gens. L'an dernier, je me souviens qu'on a eu plusieurs bonnes conversations avec des gens qui sont venus. Donc, à l'arrière de l'église, il y a un endroit où c'est plus facile de parler, d'échanger. Alors que plus en avant, ben là, les gens se focalisent un peu plus sur ce qui se passe là-bas. Soit, cette année, on a une chanteuse excellente, Anne-Michel Lefebvre. Et puis, on a découvert cette année un jeune organiste, François Baribeau. Alors, de temps en temps, ils vont jouer ensemble. De temps en temps, ils seront séparés pour animer de la musique. Pour les faire reposer, là, probablement que j'utiliserai à nouveau une courte vidéo d'une quinzaine de minutes sur les saints martyrs canadiens. Parce que la chapelle des Jésuites, qui était d'abord une chapelle pour le culte à Marie, est devenue, à partir de 1930, quand les martyrs canadiens ont été canonisés, est devenue aussi une chapelle pour promouvoir le culte des saints martyrs.
2: Et dans la décoration de la chapelle, il y a beaucoup de scènes rappelant ces missionnaires-là.
3: Oui, c'est ça.
2: Là, il faut descendre un petit peu la côte.
3: Eh oui!
2: Pour aller rejoindre l'Hôtel-Dieu, donc aller rejoindre le monastère des Augustines.
3: Par la rue Charlevoix, c'est pas si mal. Hein? Enfin, oui, il faut descendre sur la rue Saint-Jean, bien sûr. Mais des fois, ils se plaignent un peu, là, l'équipe du monastère des Augustines, qu'il y a des gens qui ne les trouvent pas aussi facilement que la cathédrale.
2: C'est un peu plus éloigné, disons.
3: Oui, c'est ça. Mais c'est... moi, je trouve que la chapelle est extraordinaire. Ça vaut la peine d'y aller seulement pour sa beauté. Alors là, samedi soir, il va y avoir un groupe de la famille Myriam Bethléem qui va chanter, et aussi le groupe du Montmartre canadien qui, chaque semaine, anime des chants de Thésée. Les chants de Thésée aussi, ça fait prier très naturellement. Enfin, pour moi, ça a toujours bien marché. Alors, donc, une autre belle occasion d'être dans un très beau lieu et avec deux types de musique, mais qui sont vraiment, qui inspirent.
2: Oui. Vous avez fait référence que vous et vos confrères, vous seriez à la chapelle pour répondre aux questions, pour enfin échanger avec les gens qui passeront, et que peut-être vous présenterez votre vidéo d'une quinzaine de minutes
3: sur
2: les Saint-Martyrs canadiens. Est-ce qu'à chaque endroit, il y a quelqu'un qui accueille et qui permet peut-être de donner un certain nombre d'explications?
3: Oui, bien d'abord, je vous l'ai dit pour les Ursulines.
2: Oui, il y en aura deux, oui.
3: Mais à la cathédrale aussi, je parlais avec Monseigneur Bélanger, là, hier, Denis Bélanger, qui m'a dit aussi qu'il s'occuperait en particulier comme ça de la qualité de l'accueil. À chaque endroit, l'idée de la Nuit des clochers, c'est qu'on accueille des gens. Donc, à chaque endroit, il y a des gens qui accueillent aussi bien à l'extérieur, il y a deux, trois personnes à l'extérieur qui invitent les gens à entrer, qu'à l'intérieur pour parler avec eux. Donc, ça fait partie du concept, la rencontre interpersonnelle.
2: Vous avez l'expérience déjà d'une deuxième année, ça sera votre deuxième année, donc vous avez l'expérience de l'année dernière. Qu'est-ce qui semble attirer le plus de gens? Avez-vous une idée à peu près de la population qui fréquente cet événement-là?
3: Bon, mon expérience est limitée, mais ce qu'on a constaté, c'est qu'il y a vraiment des gens de toutes les générations.
2: Intéressant, oui.
3: Oui, parce que des gens... y compris des jeunes. D'abord, il y a un certain nombre de jeunes maintenant qui sont attirés par les questions d'ordre, de l'atmosphère spirituelle, oui. Sans qu'ils sachent toujours exactement quoi faire avec ça dans leur vie. Mais il y en a, je parle de jeunes dans 18, 20, 30 ans, mais aussi il y a des familles qui sont venues. Puis, parce que dans le Vieux-Québec, il y a beaucoup de familles qui se promènent. Là, ça va être immédiatement après l'événement des réverbères qui va se terminer ce jour-là, qui se termine à la fin de l'après-midi. Fait qu'on s'est dit, nous autres, dans l'organisation de la Nuit des clochers, le comité, on s'est dit, ah, peut-être qu'il va y avoir des gens qui vont être intéressés de ça.
2: Continuer.
3: Oui, continuer à voir d'autres choses. Oui,
2: à circuler à l'intérieur du Vieux-Québec. Le principe, effectivement, c'est de faire son parcours, d'établir son parcours. On peut considérer que tous les sites ouvrent leurs portes, mettons, à 19h.
3: Absolument.
2: Donc, on commence à une place ou à l'autre, peu importe, à 19h.
3: Il se passe quelque chose.
2: Il se passe
3: dans chacun des endroits.
2: Et on circule à l'intérieur de ça, selon le plan, selon son rythme.
3: Puis tout ça se fait à pied dans le Vieux-Québec, c'est
2: forcément
3: facile.
2: Dans le Vieux-Québec. Et ce que vous avez pu observer, des gens peuvent venir pour l'ambiance, l'atmosphère, la musique, mais pour l'architecture, pour...
3: Oui, je dois dire que je dirais que à mon expérience puis à mon avis, c'est pas là-dessus qu'on va. On donne pas des présentations de, disons, des vitraux ou bien des choses comme ça. Il y a de quoi à faire et on le fait à la Chapelle des Jésuites quand on reçoit des groupes, des groupes de pèlerins, tout ça. On leur présente nos trésors artistiques. Mais pendant cette soirée-là, la question est plus sur donner une expérience spirituelle de recueillement. De tranquillité dans leur vie, une sorte de petite parenthèse dans la vie des
2: gens. Mais sans que vous fassiez, vous, une présentation, les gens qui viennent, curieux de regarder cette architecture-là, ou si on s'assoit dans un bain et on attend qu'il se passe quelque chose?
3: Oui. Alors, il y a des gens qui nous posent des questions, bien sûr, sur ce qu'ils voient. Et puis, en général, on est capable de répondre. Là, je n'ai pas trop d'expérience de ce qui se passe exactement dans les autres lieux. Moi, je sais qu'est-ce qu'on peut faire chez nous.
2: Oui, mais c'est évidemment. Voilà. À noter, bien sûr, que c'est une activité gratuite.
3: Ben oui.
2: C'est offert aux gens, c'est tout à fait gratuit.
3: Ah non, l'Église catholique de Québec est généreuse en général dans son accueil.
2: Disons qu'elle peut se le permettre peut-être. Et chacun choisit de le faire à son rythme. Et c'est donc ce samedi, le 10 octobre, à partir de 19h jusqu'à 21h30.
3: C'est ça. Ça va nous faire plaisir de voir tous ceux qui veulent venir nous visiter et prendre un moment de recueillement.
2: De recueillement.
3: Et de rencontre avec Dieu, tant qu'à y être.
2: Ben oui. Merci beaucoup, Pierre Bélanger.
3: Merci, M. Houde.

0: Bonjour Hélène Huot.
1: Bonjour.
0: Cette semaine, vous nous présentez une expression avec des animaux pour le dire, qui est assez connue pour des situations, je dirais peut-être des situations de conflit ou des situations de chicane.
1: Oui, en tout cas, de possibles chicanes, parce que monter sur ses grands chevaux, c'est s'emporter. C'est perdre son calme, c'est... prendre de haut son interlocuteur, c'est finalement prendre des grands airs, puis souvent avec agressivité. On pourrait faire un petit rapprochement, entre parenthèses, entre monter sur ses grands chevaux puis grimper dans les rideaux.
0: Ah oui?
1: Grimper dans les rideaux, ça veut dire aussi s'emporter, perdre son calme, se fâcher. Mais... j'attire tout de suite l'attention sur le fait que l'expression québécoise connue, grimper dans les rideaux, en France a un tout autre sens. Et il y a un sens qui n'a rien à voir. C'est une expression qui a une connotation sexuelle et qui a un lien avec une grande excitation. Alors, si on veut citer le proverbe ou l'expression, bien, il faut choisir l'endroit où on veut le faire. Alors, revenons donc à nos grands chevaux. Eh bien, pour comprendre l'importance des grands chevaux, il faut retourner à l'époque des chevaliers du Moyen Âge. Bon, on sait qu'on allait à la guerre, on y allait à cheval. Quand on partait à la guerre, on utilisait des grands chevaux, c'est des chevaux hauts sur pattes, qui étaient des destriers. Ces chevaux-là, était un signe de puissance, un signe de grandeur et permettait aussi, notamment à ceux qui faisaient la guerre, d'avoir une très belle vue sur le champ de bataille. Le chevalier qui partait sur son grand cheval, il annonçait son intention de faire la guerre, son intention de la faire avec fierté, de gagner et d'être supérieur, finalement. Alors, d'où l'idée de les grands chevaux pour s'armer, pour gagner, puis être au-dessus des autres.
0: Fallait-il qu'il y ait des plus petits chevaux dans l'histoire?
1: Il y avait des plus petits chevaux, c'est sûr, mais ce n'étaient pas forcément des chevaux destinés au combat. Les destriers étaient hauts sur pattes. Bon, des petits chevaux, d'ailleurs, dans l'histoire, on en a beaucoup. On en a notamment en Mongolie. Des chevaux qui étaient destinés à bien des fins de course, de spectacle, etc.
0: Ou de la promenade.
1: Mais chez les chevaliers du Moyen Âge, les grands chevaux, c'était l'équipement qui annonçait le valeureux combattant qui, d'ailleurs, a des bonnes chances de dire que c'est lui qui va gagner parce qu'il est supérieur aux autres. Alors, depuis le 16e siècle, l'expression est utilisée au sens figuré. Bon, aujourd'hui, là, on va parler d'une personne qui est fougueuse, hargneuse, tient son point de vue, puis répond à chaque attaque qu'elle reçoit. Alors, c'est nettement péjoratif de dire que quelqu'un monte sur ses grands chevaux, alors qu'à l'origine, monter sur ses grands chevaux, c'était juste se livrer à un devoir envers la patrie. Alors, comme plusieurs autres expressions, il y a une connotation péjorative qui l'entoure.
0: Oui, et dans l'idée de monter sur ses grands chevaux, aujourd'hui, on a l'impression que on commence sur un pied d'égalité, puis il y en a un des deux, tout à coup, qui pogne les nerfs. Et qui monte sur ses grands chevaux, puis là, c'est la chicane prend.
1: Comme s'il y avait
0: une escalade.
1: Il y a une escalade, peut-être. Peut-être, vous êtes gentil de le supposer, qu'on commence sur un pied d'égalité. Parce que certaines querelles ou certaines situations où on a envie de dire de quelqu'un qu'il monte sur ses grands chevaux, il n'était peut-être même pas parti sur un pied d'égalité avec les autres, mais déjà lancé dans un affrontement avec un sentiment de supériorité. C'est sûr que ce sentiment de supériorité, il était ressenti par le valeureux chevalier du Moyen Âge qui pouvait mesurer sa puissance à la hauteur de son cheval.
0: Merci, Hélène Huot. 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
2: Un colloque sur la famille s'est ouvert aujourd'hui au Vatican. Léon XIV a réuni autour de lui des responsables de l'Église catholique du monde. 10 ans après Amoris Laetitia, cette rencontre veut réfléchir à la manière d'annoncer aujourd'hui l'Évangile aux familles et avec elles. Symbole politique majeur en Turquie, le maire de la ville d'İzmir, bastion historique de l'opposition, rallie le parti présidentiel de l'AKP. Un événement qui récompense les efforts de Recep Tayyip Erdogan pour reprendre le contrôle des mairies. Il y a 20 ans aujourd'hui, la journaliste d'investigation russe Anna Politkovskaya était assassinée. Devenue une icône du journalisme, elle a su inspirer de nombreux jeunes russes dans un pays où la liberté d'expression est de plus en plus réduite et le journalisme contraint. Le virus Ebola continue sa progression et touche maintenant 7 provinces du nord et de l'est de la République démocratique du Congo. Le manque de coopération de la population est un facteur aggravant, nous le verrons en fin de ce journal.
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2: Bonjour. Coup d'envoi ce mercredi après-midi au Vatican du colloque sur Amoris Laetitia, 10 ans après l'exhortation apostolique du pape François consacrée à la famille. Dans son discours d'ouverture, Léon XIV a encouragé les patriarches et les évêques du monde entier à faire part de ce qui a émergé au sein de leurs églises au cours de cette dernière décennie. Le pape les a également exhortés à affronter avec courage cette prochaine semaine les questions, les fragilités et les difficultés auxquelles les familles sont confrontées aujourd'hui. Compte rendu d'Alexandra Sirgan.
4: 10 ans après la publication d'Amoris Laetitia, le moment est venu de partager ce qui a émergé de ce document au sein de l'Église à travers le monde, afin qu'elle puisse renouveler son engagement à accompagner les familles face aux défis contemporains. Si les jeunes aspirent aujourd'hui à l'amour, à la fidélité et au sentiment d'appartenance, ils peinent à avoir confiance en l'avenir en raison de nombreuses problématiques auxquelles ils sont confrontés, énumérées par le pape Léon XIV dans son discours d'ouverture.
5: Economic insecurity, migration, violence, loneliness.
4: L'insécurité économique, les migrations, la violence, la solitude et d'autres formes de fragilité affective influencent les perspectives d'avenir. La fragilité, autre expérience à laquelle le pape souhaite que l'Église porte son attention.
5: What kind of church then? Do people encounter precisely when they are most fragile?
4: Quel genre d'église les personnes rencontrent-elles donc précisément lorsqu'elles sont les plus fragiles, s'interroge Léon XIV. Là encore, le pape invite les évêques à tirer les enseignements des familles elles-mêmes au cours de leurs réflexions cette prochaine semaine.
2: Alexandra Sirgan. Les évêques doivent échanger jusqu'à 19h30 ce soir. Ils se réuniront à nouveau en session plénière jeudi matin pour discuter plus précisément des réalités et des défis contemporains auxquels font face les familles. Israël commémore aujourd'hui l'attaque du Hamas du 7 octobre 2023. Plusieurs cérémonies ont eu lieu tout au long de la journée à plusieurs endroits d'Israël pour rendre hommage aux 1221 victimes de l'attaque. En représailles à l'attaque, Israël a lancé une vaste offensive à Gaza qui a fait plus de 74 200 morts selon les chiffres jugés fiables par l'ONU. Les affrontements ne s'arrêtent pas en ce jour de commémoration. Un Palestinien a été tué et 9 autres ont été blessés par des tirs de colons israéliens et de l'armée contre un village du nord de la Cisjordanie occupée. En Turquie, l'opposition perd peu à peu le contrôle de ses bastions municipaux. Dernier symbole en date, İzmir, longtemps considéré comme la citadelle de l'opposition à Recep Tayyip Erdogan. Son maire a rejoint aujourd'hui le parti présidentiel, l'AKP. Depuis les municipales de 2024, le pouvoir a ainsi repris le contrôle de nombreuses mairies par des ralliements mais aussi par des mises sous tutelle. L'opposition dénonce une reconquête politique menée au moyen de la justice. À Ankara, les précisions d'Anand Lower.
6: Pour l'opposition turque, c'est un choc et un symbole qui en disent long sur le climat politique du pays. İzmir est un bastion historique de l'opposition, la seule grande métropole jamais dirigée par l'AKP. Mais elle passe sous son contrôle grâce au ralliement de son maire, Cemil Tugay, au parti du président Erdogan. Cemil Tugay avait été élu en 2024 avec 49% des voix, sous les couleurs du CHP, Parti Républicain du Peuple. Ces municipales de 2024 avaient été un camouflet pour le président Erdogan. Sa première défaite à l'échelle nationale. Depuis, son parti est parvenu à prendre le contrôle d'environ 90 mairies. Certaines ont été mises sous tutelle après l'incarcération de leur maire, souvent dans le cadre d'enquêtes pour terrorisme. D'autres, beaucoup plus nombreuses, ont rejoint le camp du pouvoir après le ralliement du maire ou de la majorité du conseil municipal à l'AKP. Dans les deux cas, l'opposition accuse le président Erdogan d'utiliser la justice pour prendre le contrôle des villes, soit en faisant ouvrir des enquêtes contre les édiles, soit en les menaçant d'en ouvrir pour les pousser à rejoindre son camp. À Ankara, Nadloa pour Radio Vatican.
2: En France, le mouvement de contestation des lycéens se poursuit. Près de 460 établissements ont vu leurs cours totalement ou partiellement suspendus encore aujourd'hui, en net recul par rapport à hier où ils étaient 890. Mais des syndicats de l'éducation appellent à la grève et à la manifestation demain matin, demain jeudi. La France, qui au lendemain d'un essai de missile intercontinental à capacité nucléaire, se voit fustigée par Moscou. Le Kremlin dénonce la militarisation de l'Union européenne qui, selon lui, cherche à transformer ce bloc économique en bloc militaro-politique. Poursuivant sa mobilisation contre l'invasion russe en Ukraine, Bruxelles a décidé de nouvelles sanctions. Elles visent près de 1600 entités et individus russes liés à la guerre. Les frappes russes se sont poursuivies en Ukraine. Elles ont fait au moins 24 morts, dont 18 dans un même immeuble éventré par un missile. Ces attaques ont visé principalement les infrastructures énergétiques. Près de 70 missiles, selon le président ukrainien, dont beaucoup de balistiques plus difficiles à intercepter et des drones envoyés sur 12 régions. Rendons-nous en Russie à présent. Il y a 20 ans aujourd'hui, Anna Politkovskaya était assassinée dans l'ascenseur de son immeuble. La journaliste est devenue depuis une icône du journalisme d'investigation en Russie et a suscité de nombreuses vocations. Mais l'exercice de ce métier est devenu tellement dangereux que la majorité des journalistes d'enquête russes ont préféré quitter le pays. À Moscou, Jean-Didier Revoin.
7: Tout ce qui se passe en Russie a été prédit par Anna Politkovskaya, résume Sergei Sokolov, le rédacteur en chef de Novaya Gazeta, reconnaît qu'à l'époque, on disait qu'elle exagérait les dangers qui pesaient sur la démocratie russe. Mais aujourd'hui, de nombreux opposants estiment qu'elle annonçait le tournant autoritaire qu'allait opérer le Kremlin en documentant les crimes de guerre commis par l'armée russe lors de la Seconde Guerre de Tchétchénie entre 1999 et 2009. Dans une interview, elle avait même dénoncé ce conflit comme un moyen pour Vladimir Poutine d'asseoir ses ambitions de tsar grâce à une guerre sanglante. Des propos qui résonnent singulièrement au moment où les forces russes sont déployées en Ukraine depuis bientôt 5 ans et que toutes les voix qui appellent à la paix sont immédiatement réduites au silence ou à l'exil. Pour Sergueï Sokolov, le journalisme incarné par Anna Politkovskaya n'existe plus. À ses yeux, il ne reste que quelques rares projets médiatiques qui, dans un contexte de censure militaire impitoyable, tentent encore d'écrire. Tout le reste est de la propagande, estime-t-il. En 2014, 5 hommes, dont 4 Tchétchènes, ont été condamnés à de lourdes peines pour l'assassinat d'Anna Politkovskaya. Mais à ce jour, le commanditaire n'a toujours pas été identifié. Jean-Didier Revoin, Moscou, pour Radio Vatican.
2: La Russie au centre de l'attention internationale depuis la suspicion d'un cas de peste. Si les autorités ont affirmé qu'il n'existe aucun risque épidémique après la mort d'une laborantine d'un institut sur la peste en Sibérie, les États-Unis, l'OMS et l'UE ont exhorté la Russie à fournir davantage d'informations. La Mongolie voisine ordonne une surveillance à la frontière et des mesures de précaution à suivre. Le virus Ebola, quant à lui, continue de gagner du terrain en République démocratique du Congo. L'épidémie a franchi le seuil de 4000 décès pour 8300 cas confirmés, selon les autorités congolaises. Plus de 2000 personnes ont par ailleurs guéri. L'épidémie s'est étendue à présent à 7 provinces du nord et de l'est du pays. Médecins sans frontières alertent sur l'aggravation de la situation sanitaire, en particulier dans le Nord Kivu. Pour Mgr Willy Ngumbi, évêque du diocèse de Goma, la prolifération est nettement dû à la non-coopération de la population.
8: Alors, les informations qui nous parviennent font état évidemment de l'augmentation des cas. Ça, c'est vrai. Et le plus inquiétant, je crois, c'est la non-coopération de la population. C'est-à-dire que la population ne coopère pas beaucoup puisque, bon, ils pensent qu'on trompe ou c'est du business pour les autorités politiques. Enfin, en tout cas, la population ne fait pas confiance aux informations qu'on lui donne. Et pourtant, des cas sont signalés et il y a des morts. Elle a des doutes, peut-être puisque plusieurs fois on l'a trompé, mais c'est un sérieux problème. Il y a un grand travail de sensibilisation qui est en train d'être fait par le diocèse donc de Butembo Beni et par les services de la santé avec la société civile. Sans la coopération de la population, c'est très difficile. Ce n'est qu'une souffrance de plus qui vient s'ajouter à la souffrance de la population.
2: Et c'est la fin de ce journal. Prochain rendez-vous avec l'actualité demain matin, 8h. D'ici là, bonne soirée à tous et à toutes.
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Évangile de Jésus-Christ selon saint Luc, chapitre 1, versets 26 à 38. L'ange Gabriel fut envoyé par Dieu dans une ville de Galilée, appelée Nazareth, à une jeune fille, une vierge, accordée en mariage à un homme de la maison de David, appelé Joseph. Et le nom de la jeune fille était Marie. L'ange entra chez elle et dit « Je te salue, comblée de grâce, le Seigneur est avec toi ». À cette parole, elle fut toute bouleversée, et elle se demandait ce que pouvait signifier cette salutation. L'ange lui dit alors, « Sois sans crainte, Marie, car tu as trouvé grâce auprès de Dieu. Voici que tu vas concevoir et enfanter un fils. Tu lui donneras le nom de Jésus. Il sera grand, il sera appelé Fils du Très-Haut. Le Seigneur Dieu lui donnera le trône de David, son père. Il règnera pour toujours sur la maison de Jacob, et son règne n'aura pas de fin. » Marie dit à l'ange, « Comment cela va-t-il se faire, puisque je suis vierge ?» L'ange lui répondit, « L'Esprit Saint viendra sur toi, et la puissance du Très-Haut te prendra sous son ombre. C'est pourquoi celui qui va naître sera saint, et il sera appelé Fils de Dieu. » Et voici qu'Élisabeth, ta cousine, a conçu elle aussi un fils dans sa vieillesse, et elle en est à son sixième mois, alors qu'on l'appelait la femme stérile, car rien n'est impossible à Dieu. Marie dit alors, « Voici la servante du Seigneur, que tout se passe pour moi selon ta parole. » Alors l'ange la quitta. On dit que la sainteté d'une personne se mesure à l'épaisseur de ses attentes. Avant même que le nom de Marie soit prononcé dans l'Évangile, on dit qu'elle était fiancée, vierge dans l'attente. Attendre, c'est l'infini du verbe aimer. Les femmes enceintes le savent bien. Une grossesse, c'est 9 mois d'amour, 9 mois d'un amour qui prépare du nouveau. Accueillir est parfois un signe de résignation, attendre est toujours un signe d'espérance. L'annonce faite à Marie est au fond une expérience de lumière, une lumière probablement tout intérieure. Déjà au début de la Bible dans la Genèse, la lumière sort du sein de la ténèbre. C'est l'instant initial, le Big Bang du tout début. En reconstituant le moment historique de l'annonce faite à Marie, on remonte aussi à l'instant initial, à un instant encore plus important que le tout début du monde. Il s'agit non plus d'un Big Bang cosmique, mais christologique. Dans le sein de Marie, une cellule explose en pleine noirceur sous le coup d'un rayon de lumière. Il s'agit, dans le cœur d'une toute jeune femme, d'une prise de conscience subite, à la faveur de l'irruption dans l'histoire d'un messager céleste. C'est l'origine de la mission de Marie, non seulement comme mère de Jésus, mais comme mère qui engendre dans la foi l'humanité entière. Chacun de nous reçoit un appel. En un sens, l'annonce faite à Marie nous concerne nous aussi. On peut y puiser au moins 2 leçons. D'abord, un appel à retrouver la source de notre propre mission, le Big Bang personnel qui est à l'origine de notre vocation. Ensuite, une ouverture totale de confiance et d'abandon au projet de Dieu. Que tout se passe pour moi selon ta parole. Comme Marie, c'est dans la parole de Dieu, cette lumière qui vient d'en haut, qu'on trouve au fil des jours la réponse à cette question fondamentale que Marie a posée et qu'on se pose tous continuellement, comment cela va-t-il se faire? L'avenir est plein de mystères, rempli d'inconnus, mais sous la lumière de Dieu, il finit par s'éclairer.

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1: C'est Danny Benz au microphone en ce mercredi 7 octobre. Le Centre charismatique Nouvelle Naissance invite les personnes intéressées à poursuivre l'approfondissement de la parole durant ce mois d'octobre avec la deuxième lettre de Saint-Pierre. Ces enseignements sont donnés sur le web. Demain, jeudi 8 octobre, c'est à 19h30 et le samedi 10 octobre à 10h30. Et cette semaine particulièrement, l'enseignement sera sur le chapitre 1. Alors, vous pourrez avoir tous les détails et aller suivre ces enseignements sur la chaîne YouTube de Frère Peter CCNN et sur Facebook CC Nouvelle Naissance. Le site web, c'est le www.centrecharismatiquenouvellenaissance.ca. Ce samedi 10 octobre, de 8h à midi, le mouvement du Curcio invite la population à participer à une demi-journée de ressourcement spirituel à l'église de Saint-Agapie. C'est de 8h à midi. À travers des témoignages et des échanges simples, les participants seront invités à approfondir leur foi et à découvrir ou redécouvrir la présence du Christ dans leur vie. C'est ouvert à toutes les personnes intéressées, qu'elles soient déjà engagées dans leur communauté chrétienne ou qu'elles soient en quête de sens ou pour un temps de réflexion. Soyez les bienvenus à l'église de Saint-Agapie, 1154 rue principale. Et si vous souhaitez avoir davantage d'informations, vous pouvez contacter Éric Barry au numéro 418-654-8580. Au vieux couvent de Neuville, ce samedi 10 octobre à 10h, ça commencera pour la matinée des enfants, avec comme thème « Comment ratatiner les idées noires ». Il y aura lecture d'une histoire réconfortante, on pourra aussi chanter, bouger, faire des portraits, on pourra aussi tous ensemble chasser les vilaines idées noires de notre tête. On vous demandera pour cet avant-midi pour les enfants une contribution volontaire. Le vieux couvent de Neuville est au 652 rue des Érables. Le numéro

en performance. On vous demandera $30 à l'entrée et ce sera gratuit pour les enfants de 12 ans et moins. Numéro de téléphone, c'est le 581-983-9936. Le dimanche 11 octobre qui vient, une vingtaine de bénévoles vous invitent à une conférence de l'Action de grâce à l'église Saint-Fidèle de Limoilou, au 1260 4e avenue. C'est tout à fait gratuit, ça se déroulera entre 13h30 et 15h30. Cette conférence portera sur 3 témoins spirituels du 13e siècle. En première partie, Saint François d'Assise et Sainte Claire d'Assise par Madame Rita Lapierre. En seconde partie, l'ancien empereur du Mali, Soundiata Keïta, et ce sera offert par Monsieur José Arongbono. Ce sera très festif, on a prévu des pièces musicales, des photographies projetées sur grand écran, des chants animés par une belle équipe accompagnée d'un pianiste et de 4 solistes. Alors, ce sera à vivre ce dimanche 11 octobre en après-midi à l'église Saint-Fidèle. Pour information, on peut contacter Madame Rita Lapierre au 418-623-9166. Les Sentiers du silence annoncent la tenue d'une semaine de silence qui aura comme thème « Vers une plus grande liberté intérieure ». Ça se déroulera du mardi 13 octobre 19h30 au dimanche 18 octobre à 15h au monastère des Petits Frères de la Croix à la Malbaie. L'animation sera assurée par Madame Lise Parent. Alors on aspire tous et toutes à la liberté. Mais à laquelle? Une liberté extérieure dépendante des circonstances, du regard des autres, du succès, ou une liberté qui prend sa source à l'intérieur, qui nous donne l'élan de vivre notre quotidien, d'y naviguer avec confiance, beau temps, mauvais temps. Pour en savoir plus et pour vous inscrire, vous pouvez composer 418-624-0145 ou consultez le site internet www.sentierduSilence.com. C'était Danny Benz pour Communication.

0: Nous vous présentons aujourd'hui un extrait de l'homélie prononcée le 10 juin 2026 lors de la retraite du Sacré-Cœur vécue au Montmartre à Québec, dont le thème général était « Du cœur qui aime au cœur qui répond ». L'extrait présenté aujourd'hui a comme titre « Accueillir l'amour du Christ ».
1: Le centenaire de ce sanctuaire, mes amis, est une occasion de renouveler notre choix. Comme le peuple au Carmel, nous sommes invités à reconnaître « C'est le Seigneur qui est Dieu. Ce n'est pas moi et ce ne sont pas d'autres. » Et ce choix n'est pas d'abord une obligation, il est la réponse à un amour reçu. Quand on est aimé, on a le goût d'aimer à notre tour. Dieu manifeste sa puissance non pour écraser son peuple, mais pour le ramener à lui. Le Seigneur désire avant tout gagner notre cœur, nous séduire,

Le psaume nous fait entendre la confiance du croyant. « Garde-moi, mon Dieu, j'ai fait de toi mon refuge. » Tu n'as pas besoin de chercher ailleurs. Tu es mon refuge. Et Dieu sait si pour moi, personnellement, au cours des quelques dernières années qui ont été si difficiles pour moi, j'ai trouvé en lui mon refuge, mon repos et la paix que je n'aurais jamais pu me donner moi-même. Dans l'Évangile, Jésus affirme qu'il n'est pas venu abolir la loi, mais l'accomplir. Il révèle que toute la loi trouve son sens dans l'amour. En Jésus, Dieu ne se contente pas de nous donner des commandements. Il nous donne son propre cœur. Il se donne. Il accomplit parfaitement la volonté du Père et nous ouvre le chemin de la vie nouvelle. Comme nous sommes aimés, mes frères et sœurs. Accueillir l'amour du Christ, c'est donc recevoir davantage qu'un enseignement. C'est recevoir quelqu'un, une personne. C'est accueillir celui qui nous aime jusqu'à la croix et qui ressuscite pour nous donner la vie. Le pape François encore écrit dans son encyclique « Dilexit Nos » que le cœur du Christ, et je le cite, « est le symbole de la source la plus profonde de son amour pour nous, et même le noyau de la première annonce de l'Évangile. » Tout commence là. Nous sommes aimés avant même d'avoir répondu. Nous sommes aimés avant même d'avoir mérité quoi que ce soit. Comme nous le rappelle le titre même de l'encyclique, il nous a aimés. Depuis 100 ans, ici, grâce au Père Marie-Clément Staub, assomptionniste, qui est venu, après avoir fait des tentatives d'établir un sanctuaire aux États-Unis, à Montréal, sans succès. L'archevêque de Québec, à l'époque, le cardinal Bégin, a ouvert grandes les portes pour l'accueillir. Quel cadeau nous avons reçu. Avec lui, les assomptionnistes et tous ceux qui sont venus par la suite. Ce sanctuaire existe précisément pour ce que nous venons de dire. Permettre à des femmes, à des hommes de rencontrer le Christ, découvrir l'amour de son cœur, recevoir son pardon, sa paix, sa miséricorde et son amour eucharistique. Combien de conversions, de vocations, de guérisons intérieures, de réconciliations ont trouvé ici leur source dans cette rencontre avec le cœur de Jésus. Le pape François affirme encore que c'est en partant du cœur que les communautés peuvent trouver l'unité, la réconciliation et la paix. Le cœur du Christ est ouverture, don et rencontre. Et voilà exactement ce qu'un sanctuaire du Sacré-Cœur est appelé à être. Un lieu où l'on fait l'expérience. Et oui, je dis bien l'expérience d'un Dieu qui ouvre son cœur, qui se donne et qui vient à notre rencontre. Aujourd'hui, le plus bel hommage que nous puissions rendre à ceux qui nous ont précédés n'est pas seulement de préserver des pierres ou des traditions, c'est de continuer à recevoir ce que eux-mêmes ont reçu et cru. Ouvrir son cœur à Jésus-Christ change toute une vie. Le centenaire ne doit pas nous tourner vers la nostalgie, mais vers la mission. C'est ce dont le monde d'aujourd'hui a besoin. Car celui qui reçoit l'amour du Christ devient à son tour témoin de cet amour. On le sait, une source ne garde pas son eau pour elle-même, elle la laisse couler. De même, une Église qui reçoit véritablement l'amour du Seigneur devient accueillante, missionnaire et rayonnante. Que coule cet amour
pour qu'elle soit découverte et accueillie.

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L'ange du Seigneur porta l'annonce à Marie, et elle conçut du Saint-Esprit. Voici la servante du Seigneur. Qu'il me soit fait selon sa parole. Et le Verbe s'est fait chair, et il a habité parmi nous. Je te salue, Marie, comblée de grâce. Le Seigneur est avec toi. Tu es bénie entre toutes les femmes, et Jésus, ton enfant, est béni. Sainte Marie, Mère de Dieu, prie pour nous pécheurs, maintenant et à l'heure de notre mort. Amen. Prie pour nous, Sainte Mère de Dieu, afin que nous soyons rendus dignes des promesses de Jésus-Christ. Que ta grâce, Seigneur notre Père, se répand dans nos cœurs. Par le message de l'ange, tu nous as fait connaître l'incarnation de ton Fils bien-aimé. Conduis-nous par sa passion et par sa croix, avec le secours de la Vierge Marie, jusqu'à la gloire de la résurrection.

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0: Bonjour mesdames et messieurs, c'est Danny Benz au microphone. Je vous souhaite la bienvenue à cette émission où je me trouve avec Tommy Byrne en studio. Tommy Byrne qui est originaire de Québec, s'intéresse à l'histoire, à la musique. Il est aussi consul honoraire d'Espagne ici à Québec. Bonjour monsieur Byrne.
1: Bonjour.
0: Après avoir travaillé à Madrid, vous avez fait différentes choses et puis finalement, on vous retrouve au Mexique pendant plusieurs années. Et là, vous avez réalisé un projet très spécial. Voulez-vous nous en parler?
1: Oui, certainement. Alors, environ vers 18-19 ans, j'avais après mon premier séjour au Mexique, je me suis toujours dit que j'aurais aimé faire un projet un peu fou. Si un jour j'avais l'opportunité, j'allais le faire, créer un petit hôtel boutique au Mexique, et ça tombait que je travaillais sur un projet au Portugal avec mon patron de l'époque, en 2008 environ, et après minuit, on a décidé d'arrêter de travailler, de se parler de ce qu'on voulait faire dans la vie, les deux, on voulait faire exactement la même chose. Donc, monter un petit projet similaire de petit hôtel au Mexique, et j'ai décidé de tout lâcher pour m'embarquer dans ce projet-là. De déménager au Mexique et acheter une vieille maison, un vieux manoir à l'abandon qui avait été vraiment en état, piteux état, qui était squatté à l'époque par des... En fait, c'était vraiment... Sauf qu'on ne pouvait pas le démolir parce que c'était un monument classé patrimonial au niveau national. Donc, on a décidé de tout le refaire et pour le convertir en petit hôtel.
0: Et ça s'appelle en espagnol une hacienda.
1: Oui, hacienda, c'est comme un manoir champêtre, si on veut. Oui.
0: C'est une construction qui, je pense, est habituellement sur un seul étage, mais dans laquelle il y a une cour intérieure.
1: Oui, c'est, en fait, c'est un carré avec une cour centrale.
0: Oui.
1: Un peu comme les patios andalous en Espagne.
0: Oui, exactement.
1: Oui. Mais dans un cadre plus rural, je dirais.
0: Et là, donc, remettre ça sur pied, c'est un travail phénoménal.
1: Oui, mais en fait, c'était la partie du travail que j'ai aimé le plus parce que c'était tout créé de A à Z. Donc, tout ce qui était... Le but, c'était de faire un hôtel totalement... tout ce qui allait être sur place était produit au Mexique. À part les télévisions qu'on avait, puis peut-être les petits frigos, tout était fait par des artisans locaux de tout le pays, que ça soit les rideaux, que ça soit les ameublements. On a tout fait faire sur mesure. On a voyagé partout au Mexique pour trouver des artisans qui allaient tout nous faire ce qu'on voulait. Et ça, c'était vraiment la partie vraiment la plus intéressante. Ça devait prendre un an, ça a pris deux ans. On est au Mexique, c'est pas des fois c'est pas toujours les temps sont pas toujours respectés. mais vraiment c'était et le mieux c'est que en fait les gens croyaient qu'on était fous. Parce que c'était avoir des images, il y avait des chauves-souris qui vivaient à l'intérieur, c'était vraiment en piteux état. Et finalement, on a pu la sauver. Et puis, faire de quoi? Hôtel, petit restaurant, galerie d'art aussi. Parce qu'on travaillait d'une galerie d'art qui décorait. Et les œuvres qui étaient affichées étaient aussi en vente à l'hôtel.
0: Et le défi que vous avez eu à relever le plus important pendant ces années-là, ça a été la gestion du personnel.
1: Ça, je m'en cache jamais. C'est pas quelque chose que j'aime faire nécessairement, la gestion du personnel. Mais on est dans un endroit où les choses sont différentes. Donc, souvent, se trouver des employés... j'ai le premier chef que j'ai engagé à mon restaurant est resté trois jours. Après ça, il n'est jamais revenu. Et j'ai su par quelqu'un d'autre qui était parti dans une autre ville. Après ça, j'ai eu cette expérience-là deux, trois fois avec des gens en cuisine. Et après ça, c'était des gens qui sont restés une journée, qui disaient « Oui, je reviens demain », puis ils sont jamais revenus. Donc, c'est ça. Donc, à la fin, je faisais beaucoup de choses moi-même à la fin.
0: Oui. Mais il y a aussi toutes les personnes qui travaillaient justement à la construction. C'est pas nécessairement des gens qui avaient de longues études, là.
1: Non, certainement pas. Et c'était, on est toujours... Souvent, il y a des... On voyait... J'étais pas là sur le chantier à tous les jours, mais des fois, j'y allais, puis je voyais quelques employés avec des grosses bières, là, en train de jaser. Puis là, je me disais, OK, c'est comme ça.
0: Oui, c'est ça. C'est un autre rythme pour
1: exactement.
0: Toute la population sud-américaine aussi.

0: Je suis toujours en compagnie de Tommy Byrne, l'invité qui a fait ce choix musical. Encore une chanson mexicaine, mais particulière.
1: C'est le groupe Molotov qui a vraiment changé la donne musicale au Mexique fin des années 90, qui a vraiment brisé. Ils ont un peu amené le rap en Espagne, mais avec certains métissages latino-américains. Mais cette chanson-là est vraiment connue partout dans le monde hispanophone et ça dénonce près de 80 ans de corruption systémique au Mexique. Pratiquement une bonne partie du 20e siècle, le Mexique était sous la domination d'un seul parti. Il y avait des élections, mais pendant près de 80 ans, le Parti révolutionnaire institutionnalisé, qui était le nom de ce parti, gagnait toutes les élections. C'est un peu ce que dénonce cette chanson-là. Et l'écrivain péruvien Mario Vargas Llosa, il avait décrit parfaitement cette situation-là du Mexique. Il appelait ça la dictature parfaite, la dictadura perfecta. Ça avait l'apparence d'une démocratie qui n'en était pas une. Ouais. Et c'est un peu ce que dénonce cette chanson-là, et ce qui a d'ailleurs contribué en partie, quelques années après que cette chanson-là a été enregistrée, pour la première fois, près de 80 ans, le parti est tombé. Et un nouveau parti a été élu au pouvoir au Mexique.
0: Comment vous pourriez décrire la situation politique du Mexique?
1: En fait, c'est très varié. C'est un pays magnifique. Hein. C'est un des pays que j'apprécie le plus. Malheureusement, depuis le début des années 90, avec les accords de libre-échange américain, ça a été très bon pour certaines personnes, très mauvaise pour d'autres. Et il y a eu une nord-américanisation du pays très forte. Et ce qui a fait que, en fait, il y a des gens qui voulaient se mettre riche très, très, très, très rapidement, et encore de nos jours. Et ce qui cause le problème qu'on voit des problèmes de narcotrafic au Mexique, c'est des gens qui veulent faire de l'argent très rapidement et qui sont prêts à prendre des raccourcis. Donc, mais ça, il ne faut pas généraliser, mais c'est sûr que c'est vraiment le plus gros problème, c'est vraiment le fait que les gens voient son voisin avec toujours une plus grosse voiture, plus grosse maison, et les gens veulent répéter ça, et sont prêts à prendre tous les risques possibles. Donc, c'est un peu c'est triste, mais ça c'est pas représentatif de tout le pays. Mais moi, en y étant vécu 5 ans, il ne m'est jamais rien passé au Mexique. Oui. Mais je n'avais pas cette mentalité-là. Donc, c'est sûr que le pays a changé beaucoup, beaucoup depuis
0: 1994. Oui. Après, ce passage au Mexique, vous êtes de retour à Québec. Et là, vous vous êtes impliqué dans différentes organisations culturelles, toujours, dont la cathédrale Holy Trinity, la Société d'histoire de Québec aussi. Qu'est-ce que vous avez fait pour la cathédrale Holy Trinity?
1: En fait, comme toutes les églises un peu, hein, depuis quelques années, disons, il faut penser à des solutions pour pérenniser les paroisses. Et puis, c'est un processus qui avait commencé déjà il y a plus de 15 ans à la cathédrale, dans le diocèse anglican. Et c'était de créer une position, un poste pour quelqu'un qui allait gérer tout l'aspect culturel, tout l'aspect l'aspect touristique, parce que c'est une des sites les plus visités du Vieux-Québec, et tout l'aspect, si on veut dire, qui n'avait pas trop rapport aux religieux, qui était géré par le diocèse de toute façon. Donc, j'ai occupé ce premier poste-là pendant 8 ans de temps. Donc, ça m'a permis d'un peu d'avoir carte blanche pour faire un peu tout ce que je souhaitais faire pour générer des revenus. C'était des concerts, organiser des conférences, louer des espaces, essayer de travailler des partenariats avec plein d'institutions dans la ville de Québec pour faire connaître la cathédrale, qui est un des lieux historiques les plus importants de la ville de Québec.
0: Oui. Et puis, vous avez aussi écrit, parce que l'histoire vous intéresse beaucoup, écrit un livre qui a été publié aux éditions Septentrion sur un diplomate espagnol qui a vécu à Québec, Premio Real. Qui était-il?
1: Alors, le comte de Premio Real est un aristocrate espagnol qui venait du sud de l'Espagne, dans l'Andalousie. Et c'est un diplomate, donc il a eu une carrière diplomatique un peu partout dans le monde. Et il est, généralement, quand on est diplomate, encore de nos jours, on reste 3-4 ans quelque part, après ça, on est posté ailleurs. Mais il est arrivé, lui, en 1874 à Québec, il est resté près de 14 ans.
0: Oh, oui.
1: Donc, c'est vraiment particulier. Il souhaitait en faire Québec sa nouvelle maison et c'était un mathématicien, un écrivain, un poète, un ingénieur, un compositeur, un homme qui faisait un peu de tout. Et ça a été un très grand mécène de plusieurs artistes à Québec de l'époque. On peut parler au compositeur du Haut-Canada, Calixte Lavallée, le fondateur de l'Orchestre symphonique de Québec, Vézina. On peut parler de plusieurs personnes qui ont des architectes de l'époque. Bref, il a vraiment aidé plusieurs personnes à se faire une carrière à Québec avec sa bourse, parce que c'était évidemment un noble espagnol qui était quand même bien fortuné au début, pas à la fin.
0: Oui, c'est ça. Louis Fréchette aussi, je pense.
1: Exactement, Louis Fréchette. D'ailleurs, Louis Fréchette, il lui a dédié deux poèmes. D'ailleurs, un dans Les Fleurs boréales, qui était le premier livre, premier auteur canadien-français à gagner un prix de l'Académie française. Et dans cet ouvrage-là, il y a un poème dédié au comte de Prémuréal.
0: Wow!

0: Qu'est-ce qu'on vient d'entendre, M. Byrne?
1: On vient d'entendre le thème du film La face cachée de la lune de Robert Lepage, qui était composé par... Benoît Jutras. En fait, c'est ce que j'apprécie beaucoup de cette pièce-là. On est à mi-chemin entre l'Occident et l'Asie.
0: Oui.
1: Et ça reflète l'œuvre de Robert Lepage en général, très basée sur Québec, mais également basée autant plusieurs œuvres de Confessionnal, autant que La face cachée de la lune, qui est à mi-chemin toujours entre ici et l'Orient. Et la sonorité, ça ressemble un petit peu au thème de l'émission en ce moment. Au début, j'écoutais les violons du thème de cette émission-là, qui avait quelque chose un petit peu asiatique derrière. Et puis, c'est vraiment de quoi qui nous transporte en deux mondes.
0: Oui. Et Robert Lepage, c'est quelqu'un d'important pour vous?
1: Extrêmement important. Je l'ai découvert, premièrement, grâce à son cinéma, et ensuite, grâce à son théâtre. Et une pièce qui m'a bouleversé, c'est 887. Et d'ailleurs, que j'ai vu trois fois, que je verrai pour une quatrième fois bientôt.
0: Oh oui. C'est là où il raconte son enfance, où il y a une reproduction de l'immeuble à appartement dans lequel il a vécu.
1: Oui, 887 Avenue Murray, où j'habite à trois rues maintenant de nos jours de là. Et c'est vraiment qu'il parle de... la vie de plusieurs personnes, plusieurs familles de Québec qui sont passées de la basse ville à la haute ville. Hein. À l'époque, c'était... de nos jours, il y a beaucoup moins de différence, mais à l'époque, c'était toute une traversée de changer de milieu social. Mais en étant quand même, quand Robert Lepage le parle dans son œuvre, c'est d'une classe quand même assez ouvrière, mais qui pouvait se permettre la haute ville et qui côtoyait d'autres types de personnes. Et c'est vraiment une pièce qui nous transpose vraiment dans le Québec des années 50-60 et de nos jours aussi.
0: Oui.
1: Lepage fait toujours un lien entre le passé et le présent.
0: Oui. Et parlant du passé, il y a aussi le film Les Ploufs, qui est quelque chose qui vous a marqué.
1: On est très similaire à ça, mais un peu plus tôt, encore, on est dans l'entre-guerre. Et c'est la vie typique d'une famille de Saint-Sauveur, mais avec tout oui, c'était des gens qui avaient une situation très difficile, mais on voyait aussi dans la vie quotidienne, tous les petits bonheurs de la vie quotidienne. Et c'est un film qui est très touchant, mais très drôle aussi.
0: Oui.
1: Dans la famille, les Ploufs, Napoléon Plouf, qui est un peu simplet. Le frère qui veut être un professionnel de baseball, puis Ovid, qui est un peu voué à sa condition de l'époque, hein, de quelqu'un de la basse ville qui pourra sans doute changer sa condition sociale.
0: Et qui s'intéressait à l'opéra.
1: À l'opéra, théâtre. Tout le monde se moque de lui,
0: oui.
1: Au travail, même sa famille. Et puis, il était juste simplement pas né dans la bonne partie de la ville à l'époque.
0: Sa citation, elle demeure dans ce film-là fondamentale, hein?
1: Il n'y a pas de place nulle part pour les Ovid Plouf de ce monde. Du monde entier, c'est ça.
0: Ouais,
1: exactement.
0: Ouais,
1: ouais. C'est ça. C'est vraiment, ça touche quand on entend ça.
0: Effectivement. Vous êtes consul honoraire d'Espagne à Québec, M. Byrne. Il y en a d'autres consuls honoraires comme ça ici. Comment vous êtes arrivé là? Qu'est-ce que vous faites?
1: En fait, je fais plusieurs choses. Il y a des... on a quand même plusieurs Espagnols qui habitent à Québec, donc ça peut être des choses très, très banales, mais pour aider les gens, parce qu'il y a un consulat général à Montréal. Donc, éviter des fois que les gens aient se déplacer, perdre une journée de travail pour aller à Montréal. S'il y a certaines choses que je peux faire à Québec, exemple, enregistrer des naissances des citoyens espagnols, puis faire enregistrer des personnes au consulat pour qu'ils soient répertoriés dans les registres, ou qu'on puisse aider, donner de l'information des gens qui souhaitent, plusieurs personnes souhaitent aller étudier en Espagne, prendre leur retraite en Espagne. Il y a ça. Il y a également aussi faire de la représentation, parce que évidemment Québec est la capitale de la province, donc il y a le ministère des Relations internationales à Québec, donc ça arrive souvent que l'ambassadeur, le consul général ne peut pas se présenter à des événements, puis c'est moi qui dois aller pour faire un peu, pour représenter le pays dans certains événements. Et c'est arrivé un peu par hasard. Je connaissais la consul honoraire de Norvège à Québec, qui était une amie de mes parents. Et puis, elle m'avait dit que, lors de mon retour à Québec en 2013-2014, elle m'avait dit que l'Espagne se cherchait quelqu'un à Québec. L'Espagne avait toujours eu quelqu'un ici depuis 1855. Mais il y avait un petit interlude, il n'y avait personne pendant un an. Et j'ai simplement fait des démarches, puis j'ai rencontré les gens du consulat général, et finalement, ils m'ont donné le poste. Mais c'est chaque consul honoraire différent. Des fois, c'est les gens qui vont vers eux, des fois, c'est le contraire. Mais moi, dans mon cas, c'est moi qui les a approchés. Et ça fait maintenant près de 10 ans. Que je suis en poste.
0: Oui, et il y a une association des consuls ici à Québec. Il y en a combien de consuls honoraires?
1: Ça va de bon an, mal an, une vingtaine.
0: Ah oui?
1: Il y a déjà été quelques années, 15, des fois 25 environ. Ça, des fois, il y a des gens qui doivent prendre leur retraite, il y a des gens qui déménagent, il y a des gens qui ne peuvent plus pour des raisons. Parce que, chose très importante, vous m'entendrez jamais parler de politique au Québec ou au Canada ou au municipal parce qu'un consul honoraire ne peut pas prendre position dans aucun. Donc, des fois, il y a des gens qui font... On ne peut pas être fonctionnaire, hein? Donc dans aucun palier. Donc, des fois, on doit... Si quelqu'un veut accepter un poste dans la fonction publique, ben, il doit renoncer à leur poste de consul honoraire. Donc, c'est vraiment... c'est pour ça que ça va, ça monte, ça descend de temps en temps.
0: Alors, mais quels pays ont des consuls?
1: À Québec, il y a beaucoup de pays européens. La Belgique, l'Italie, la Suisse. Il y a également plusieurs pays latino-américains. Le Pérou, le Chili, le Mexique. Il y a quelques années des pays africains. Là, il n'y en a pas en ce moment. C'est ça. En ce moment, c'est beaucoup Europe et Amérique latine. Ben, ça traduit beaucoup aussi le type d'immigration qui est à Québec. Là, beaucoup de Latino-Américains, puis beaucoup de Français. Évidemment, les Français ont un consulat général à Québec, mais parce qu'ils demandent. Mais c'est généralement les populations qui sont très représentées à Québec.
0: Ouais, c'est un univers qu'évidemment les personnes de Québec ne connaissent pas parce que ça concerne les personnes qui viennent d'ailleurs, mais c'est sûrement fort enrichissant. Tommy Byrne, vous avez dans vos projets peut-être l'écriture de votre histoire familiale.
1: Oui, c'est quelque chose que j'ai... Ça fait là quelques années que je fais de la recherche sur le sujet, mais il faut toujours se motiver à commencer à écrire. Et en fait, c'est un peu... l'histoire de ma famille, en fait, c'est l'histoire de un peu de tout le monde à Québec, mais dans plusieurs chapitres, c'est un peu de la contre-histoire. C'est un peu, j'ai une partie irlandaise, mais moi, ma famille irlandaise, c'était pas des débardeurs du port de Québec, c'était des fermiers de Charlebourg. Et mon arrière-grand-père était député rouge libéral au Parlement dans les années, le dernier gouvernement Taschereau des années 30. Et c'était un Irlandais catholique, mais il a envoyé mon grand-père à l'école protestante, au Quebec High School. Parce qu'à l'époque, moi, j'en connais personne à Québec, dans la communauté irlandaise, qui ont cette histoire-là. C'est un peu... mon arrière-grand-père était très pragmatique. Qui allait à l'école anglaise? Ben, la haute société de Québec. Donc, pour se faire des contacts pour le futur. Donc, il y a ce côté irlandais-là qui n'est pas représentatif de toute l'histoire des Irlandais à Québec. Ma famille n'est pas arrivée durant la famine. Elle est arrivée beaucoup avant. Puis également, du côté français, ben, il y a des gens très normaux. Il y a des pêcheurs, des marins, des gens très normaux. Mais il y a aussi des gens qui venaient de l'aristocratie canadienne-française et qui ont marqué, jusqu'à récemment, ma grand-mère était issue d'un petit peu ce monde-là, donc du milieu seigneurial et puis des pères de la Confédération du Canada. Mon arrière-grand-père a été anobli par la reine Victoria. Donc, on parle beaucoup de la pauvreté des Canadiens français du 19e siècle, ce qui est vrai, mais il y a également un 10-15% des gens qui faisaient partie d'une certaine élite qui est... Évidemment que c'était une minorité, mais elle existait aussi.
0: Oui, oui, puis elle est influente.
1: Oui, certainement, oui.
0: Oui. Alors, on vous encourage à écrire tout ça et à partager avec les lecteurs et les lectrices qui s'y intéressent à l'histoire aussi. Je vous remercie beaucoup d'avoir accepté de partager votre parcours à nos micros.
1: C'est un plaisir, c'est vraiment un plaisir d'être ici. Merci.
0: Merci aussi à Mario Blouin qui a trouvé les musiques choisies et à Berthold Bernier qui est à la réalisation technique. C'est Danny Benz, son microphone. À bientôt.

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